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0: OK. Re-bienvenue sur les ondes de CJMD 96.9. Écoutez, on est là, moi et Bella Love. Comment vas-tu, Bella?
1: Je vais très bien, et toi?
0: Yes, écoute, je te mens pas qu'on est pas mal stressé pour notre première émission. Comment te sens-tu, toi?
1: Énervée, contente, un peu stressée, ouais, c'est sûr, mais ça va être le fun.
0: Ben écoute, je pense qu'on devrait quand même commencer à se présenter. Moi, c'est quoi? Et je vous dis tout de suite, ça fait vraiment spécial de dire ça dans un micro de radio pour la première fois. À partir de ce soir, vous allez nous retrouver ici à une émission qui nous ressemble. On va parler de culture, de musique, de sujets de société, de choses qui font réfléchir, mais aussi des sujets un peu plus crunchy. En tant que TikTokers, parce qu'on va prendre le temps de se présenter ce soir, pour ceux qui nous connaissent sur TikTok, savent très bien qui qu'on est, puis qu'on est toujours capable de mettre le party en place. Mais surtout, on veut aller au-delà des apparences avec cette émission-là, puis présenter un autre style de contenu, en tout cas de ce qu'on a présenté sur TikTok, parce qu'on a tous une histoire derrière, et c'est de ça qu'on va parler aujourd'hui. Et évidemment, je suis pas toute seule. J'ai ma partenaire, ma co-animatrice, mais aussi ma partenaire de vie, que ce soit dans la musique aussi et dans nos projets. Maintenant, on est à la radio. Vas-y, Bella, je te laisse un peu te présenter.
1: Bonsoir tout le monde. On est très heureuse d'être là ce soir. Si on regarde le chemin parcouru depuis le début, c'est assez incroyable tout ce qu'on a pu accomplir depuis les derniers mois. Puis en plus, on est derrière un micro d'émission. C'est quand même assez gros pour nous autres. Si vous connaissez TikTok, ben c'est sûr que vous nous connaissez un petit peu puis vous savez dans quoi vous vous embarquez. On aime se rire, parler, débattre de toutes sortes de sujets. Parfois, ben, Couette, elle parle beaucoup trop, donc elle aime ça, elle a beaucoup d'entrain. Donc, mon rôle, ça va être de m'arranger que ça rentre dans le 2 heures. mais derrière nos niaiseries, puis toutes les rires, puis les beaux moments qu'on passe, c'est important de donner place aux gens, aux artistes qui sont de la relève, puis aux histoires aussi qui nécessitent plein de sujets intéressants, en fait. Excusez-moi. Tu sais, on aime ça débattre de toutes sortes de sujets. Ça peut aller de... C'est de choses bien drôles, mais à des choses très pertinentes et importantes où que les gens ne parlent pas souvent, un peu tabou aussi. Donc, voilà. C'est moi.
0: Vas-y, stresse pas, prends ça relax. Je sais que c'est ta première émission,
1: non,
0: mon bibi.
1: Ça va bien. On lâche pas. Avant d'aller plus loin, en fait, on va prendre quelques minutes pour remercier les entreprises puis les artistes qui ont décidé d'embarquer avec nous dans cette aventure. 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Notre autre sponsor, c'est NKZ, un groupe de musique de style hip-hop qui nous sponsorise. Ils font la promo de leur nouveau single qui est Plané. Vous allez l'entendre au cours de l'émission. Puis sérieux, merci les gars, vous êtes super, puis vous avez vraiment beaucoup de talent. Puis on voulait aussi remercier tous ceux qui croient au projet, dans le fond, qui nous soutiennent, que ce soit les B4DZ, nos sponsors, nos actionnaires, toutes les gens qui sont là, qui partagent, qui nous donnent la visibilité, puis qui aident vraiment les artistes d'ici à pouvoir percer, en fait. C'est vraiment très apprécié.
0: Ben let's go. Merci Bella pour le remerciement de nos sponsors directs qui ont accepté de nous soutenir là-dedans. Mais on a d'autres personnes aussi qu'on veut vraiment prendre le temps de remercier. Elle a mentionné tout à l'heure. Oui. Tout d'abord, merci au B4DZ, hein, on va se le dire, la famille. On est une belle communauté TikTok. On va pouvoir, je pense, en parler un peu plus tard de qui on est, puis de comment des TikTokers se ramassent à la radio et présentent un show. Mais je voudrais prendre le temps aussi de remercier les actionnaires, parce qu'au-delà du fait qu'on anime à la radio, puis que qu'on anime à la radio puis qu'on fait du TikTok. On a quand même un label de musique hein, qui s'appelle B4DZ Record Media. Puis ça, on va en parler un peu plus tard aussi. Mais je voulais prendre le temps de remercier Devin, Léa, Lucky, Manouchka, Sifanette. C'est tous des noms de TikTok, là, mais c'est comme ça que ça fonctionne. Merci à vous autres pour votre support. Merci à vous autres de croire en nous. Merci à nous autres de nous écouter. Parce qu'au-delà de notre aventure TikTok, qui peut parfois être bouleversante, ben on vit toutes sortes de choses. C'est des amis et c'est devenu des personnes proches. Donc, un gros merci à vous autres. Et aussi, on veut, ben c'est sûr qu'on remercie nos sponsors puis tout ça. On est super contents d'être là. Puis, ben voilà, c'est pas mal ça
1: ben,
0: pour...
1: Il ne faut pas oublier Cine Latanande qui va être là avec nous bientôt. Là, elle ne pouvait pas être disponible, qui va nous aider au niveau des appels téléphoniques. Puis notre belle Luna qui nous aide vraiment dans le Recorder Media, dans le fond B4DZ, qui est toujours là pour nous aider puis elle contribue vraiment beaucoup à avancer la compagnie et nos projets. Voilà.
0: Yes, c'est cool. Puis là... On a un segment spécial. Je pense que faut leur présenter qui qu'on est parce que là ils se demandent c'est qui eux autres là, tabarnak, c'est qui Quette, c'est qui Bella Love. Ben écoute, qu'est-ce que t'en penses Bella? Est-ce qu'on commence par se présenter pour leur montrer un peu?
1: Moi je pense qu'on n'a pas le choix. Hein?
0: Vas-y. Ben écoute, tu veux que je commence ou?
1: Ben oui, c'est toi qui commences, ma chère.
0: Ok. Ben écoute, je te laisse me poser quelques petites questions puis on va essayer de leur montrer un peu qui qu'on est.
1: OK, c'est justement... attends un petit peu, quand je vois. Derrière... il est où, dans le fond, le bout de... Excuse-moi. Ben, dans le fond, c'est qui, Quette? Qui es-tu, en fait?
0: Ben, c'est une bonne question. Mais tout d'abord, avant d'être Quette, ben, je suis Jessica. Hein, une personne, voilà, qui avait envie d'aller sur les réseaux sociaux, mais qui savait pas trop comment faire. Fait que Quette, tout d'abord, là, je tiens à dire que c'est un personnage RP que j'ai joué en faisant du roleplay. Je sais pas s'il y a des amateurs de GTA là dans la place, là, mais voilà. Donc, c'est un personnage RP que j'ai joué, puis à un moment donné, ben j'ai fait une pause RP, mais j'avais parti mon TikTok là de 200 personnes à quasiment 4000 personnes, fait que j'avais pas envie de changer de nom. Donc, Quette, c'est parti de là. Et ensuite, ben écoutez, j'ai commencé à faire un peu de contenu sur TikTok, là, que ça soit des vidéos avec des personnages, animer un peu les personnes. Et puis après tout ça, ben écoute, on est rentré dans les box battles. Et d'ailleurs, je voudrais remercier Sifanette, une de mes chums, là. Vraiment m'a beaucoup aidé. C'est elle un peu qui nous a parti les box battles. Et puis on a commencé à avoir beaucoup de gens dans nos lives. On est passé de 3-4 à 200 certains soirs, 200-300 certains soirs. Donc, ça a vraiment bougé beaucoup. Puis, à un moment donné, moi, j'ai toujours fait de la musique, hein, by the way. Tu sais, on l'a pas dit, là, mais la première chanson que vous venez d'entendre, le Bounce Back, là, c'est une de mes chansons. Puis, j'ai toujours fait de la musique, mais j'avais arrêté pendant un bout. Tu sais, je trouve que le milieu hip-hop au Québec, dans ce temps-là, en tout cas, moi, j'étais pas à l'aise. Puis, à un moment donné, on était en boxe. Ben, pas en boxe, mais en live. Puis, j'ai fait un petit freestyle. Puis, ma chum Sifanette ainsi que son ami ont décidé de m'aider. Et puis, de me payer mon TuneCore. Je sais pas si vous savez c'est quoi TuneCore, mais c'est comme la plateforme qui vous permet de mettre votre musique en ligne. Mettons pour qu'elle soit sur Spotify, iTunes, puis toutes ces affaires-là. Fait qu'à partir de là, ben écoute, je me suis dit, let's go, pourquoi pas, on va commencer à faire de la musique. Fait que je me suis remis à écrire et de fil en aiguille, on a rencontré d'autres personnes qui chantaient. J'ai comme approché des gens pour savoir s'ils étaient intéressés à sortir mon album puis tout, puis j'ai senti un peu que moi j'étais pas à l'aise en tout cas de la façon dont c'était fait. Fait que on a créé le B4DZ Record et puis c'est à peu près ça. Puis c'est de là que Quette a commencé. On a fait notre premier vidéoclip avec 79 000 vues, c'était incroyable. On a vraiment eu du fun. On a un feat aussi avec toi Bella,
1: yes.
0: Avec Sans Pression, juste une autre fois, quand même 164 000 vues sur TikTok, c'est incroyable. Et puis, c'est ça, Quette. Je pense que Quette, c'est quelqu'un qui... Je sais pas. En tout cas, je pense que je suis quelqu'un qui est rassembleuse, là. Je pense que je suis quelqu'un qui aime les gens, mais qui avait aussi besoin de partager du contenu, mais qui savait pas trop par où aller, comment le faire. Et au fil du temps, on a ramassé... Il y a des gens qui venaient dans mon live. Au début, c'était des connaissances. On a appris à les connaître. Puis c'est là qu'est née la famille B4DZ. Une famille que j'aime, puis qui me supporte en tout cas dans les moments. Ben toi aussi, Bella, elle te supporte aussi.
1: Exactement.
0: Puis voilà, c'est à peu près ça, Couette. Je pense que Couette, c'est moi. C'est quelqu'un qui a envie de réaliser ses rêves puis qui fait tout pour y arriver. Voilà.
1: Et qui part toujours 14 projets en même temps. Ce qui est assez fantastique parce qu'elle les réalise. Donc, tu as pas mal répondu à toutes les questions. Hein? Ce qui était B4DZ pour toi.
0: Ben, écoute, la seule affaire que j'ai envie de dire, c'est vrai que j'ai répondu à toutes les questions. moi, c'est, je pense que j'avais besoin de parler à propos de la famille parce que c'est du monde que j'ai vraiment à cœur. Puis le monde, il se dit, OK, mais TikTok, c'est quoi cette histoire-là? TikTok, c'est juste une application. Mais il y a quelque chose d'autre au-delà de ça. Je pense que c'est une application où se rassemblent des gens qui ont besoin ou qui vivent la solitude à leur façon. Surtout, je pense que ça a explosé pendant le temps du COVID, là. Mais je pense que la plateforme n'est pas vue nécessairement comme elle aurait dû voir. Oui, il y a un côté très, très sombre avec TikTok, mais il y a aussi un côté très, très, très, très amour. En tout cas, pour nous, ce qu'on a créé, ce qu'on a réussi à faire, pour qu'on soit deux petites TikTokers qui avaient 3-4 personnes dans leur live à se ramasser à la radio. D'ailleurs, on voudrait dire merci à Rémi, hein, le big boss de la place. Merci à toi, mon ami. Puis c'est à peu près ça pour qui je suis.
1: J'aurais une autre petite question.
0: Vas-y, je t'écoute.
1: Que représente Bella pour toi dans cette aventure?
0: Oh là là! Oh là là, elle essaie de me piéger, hein? Mais Bella, dans toute l'aventure au complet?
1: Oui, dans toute cette aventure. Ben, l'aventure de TikTok et de la musique, et c'est ça, en quelques deux phrases, mettons.
0: Moi, je pense que Bella... ben m'a sauvé la vie dans un sens où t'as beau être sur les lives, mais tu peux ressentir une grande solitude. Puis je pense qu'à quelque part, on cherche tous à trouver notre moitié. Et puis depuis que je t'ai trouvé, ben j'ai renaît de mes cendres. Je suis renaît. Ouais, j'ai déployé mes ailes, guys. Et puis voilà, je suis devenu un phénix. Mais voilà. Mais tu sais ce que tu représentes. T'es pas mal tout mon univers, mais t'es beaucoup un support moral aussi, puis je pense que t'es la première personne qui croit en moi sans rien attendre en retour. Et ça, c'est extraordinaire.
1: Merci, c'est réciproque. Puis j'ai une autre petite question, c'est comment que t'as passé d'une communauté TikTok à dire « OK, j'ouvre un label ».
0: Ben, comme je l'ai dit un peu tantôt, tu sais, quand on a sorti la musique, c'est sûr que on avait envie de... T'sais, moi, plutôt, j'avais envie de d'avoir une compagnie de disques puis de dire « Ah, oh, je me suis fait signer par telle place. » Puis pour vrai, j'ai eu des offres, tu sais. Mais il y a quelque chose qui me poussait à me dire que j'avais envie d'être autonome puis que j'avais envie juste de faire les choses à ma façon. Puis, tu sais, quand mettons, dans le passé, quand j'étais un peu plus dans le rap, tu sais, j'avais essayé, mais je pense que j'avais pas la maturité. Puis, à un moment donné, à force de voir là, les prix aussi, je pense qu'il y a des gens qui me faisaient des prix exorbitants. Là, je pense qu'ils m'ont sous-estimé mon intelligence un peu. Puis je me suis dit, vas-y, on va ouvrir notre label, on va faire nos propres clips, on va nous-mêmes se mettre en ligne, puis on va nous-mêmes se distribuer. Mais ça part vraiment aussi de tout le support que j'ai reçu des gens qui croyaient en moi, qui écoutaient mes tunes, qui savent mes chansons par cœur. Ça m'a tellement touché, c'était fou raide, là.
1: Ah, c'est ça.
0: Je pense que c'est ça, là.
1: Puis si on retourne quelques années en arrière, là, juste comme ça, t'es devant ton ordinateur, puis si quelqu'un est arrivé puis t'avait dit un jour, ta communauté va devenir un label, puis tu vas avoir plein de projets, organiser des spectacles, tu sais, faire des émissions de radio ou des shows, peu importe tout ce que tu fais, tu y aurais répondu quoi?
0: 10 ans en arrière?
1: Oui.
0: Oh my God, j'étais... Je sais pas. Je pense que j'y aurais pas cru, puis je serais partie en rêve, puis j'aurais dit arrête, là. C'est probablement ça qui serait arrivé. Non, je pense pas que j'y aurais cru. Ben, en tout cas, je pense que... Admettons que j'y aurais cru, j'aurais pas pensé qu'on aurait tout ce support-là qu'on a en ce moment. Parce que on va se le dire, là, le milieu musical au Québec, en tout cas, de ce que j'ai compris, puis tu sais, je suis pas 100% connaisseuse, mais je trouve il est quand même assez dur. Donc, voilà.
1: Bien d'accord.
0: Fait que, voilà, mais là, attends, là, depuis tout à l'heure, tu me poses des questions, mais là, ça va être à mon tour, là.
1: That's cool.
0: Comment toi, Bella, t'es arrivée dans cette histoire de TikTok?
1: Oh là là. Moi, j'ai été une personne qui se sentait seule aussi. On s'entend que TikTok, c'est pas mal ça. Et j'avais besoin d'avoir un petit refuge à moi, de, je sais pas. Donc, je suis arrivée là, puis finalement, j'ai été dans un mauvais groupe. Il est arrivé plein de choses. Puis finalement, à un moment donné, j'ai la belle couette que je suivais déjà, d'ailleurs, pour ses nombreux personnages et sa belle personnalité que j'aimais beaucoup. On a un ami en commun, fait que là, moi, j'ai eu besoin d'elle parce que les B4DZ, ils soutiennent beaucoup les autres aussi, dont l'intimidation. Quand les gens, ça va pas, ben ils mettent leur B4 puis ils sont protégés, du mieux qu'on peut, du moins. Donc, ben ça a fait que finalement, ben je suis rentrée dans la belle famille B4DZ, dans les box battles que je connaissais mais que j'aimais pas. Mais quand c'était couette, oh là là, là, c'était toute une autre chose. Elle anime tellement bien, puis tu sais, c'est vraiment beau ce qu'elle fait. Puis il y avait beaucoup de love, puis moi, ben souvent, ma phrase fétiche, c'est juste du love. Donc, ouais, j'ai bien aimé ça. Puis de fil en aiguille, ben là, on a fini amoureuses. On s'est rencontrées. J'étais là des shows avec elle. Puis à un moment donné, ben c'est ça, on a fini par créer vraiment de belles choses, en fait. Fait que c'est pas mal mon parcours là, du début de mon TikTok.
0: OK. Ben, c'est un très beau parcours, mais là, tu sais, on vous le fait en 10 minutes.
1: C'est
0: là.
1: Ça, exact.
0: Mais voilà. OK. Et puis, maintenant, pourquoi la musique, Bella?
1: Ah, la musique, ben ça a toujours été en moi, en fait. Depuis que je suis petite, là, mes premiers mots, je les ai chantés. Puis, tu sais, moi, je viens pas d'un milieu aisé, là, on va se le dire. T'sais, c'était très difficile à la maison, donc souvent ben je me réfugiais dans la musique avec mes petits écouteurs, puis ça me permettait d'être dans ma petite bulle puis de me protéger de bien des choses. Donc puis je chantais tout le temps, en fait, je faisais juste ça, puis j'ai tapé ses nerfs sur beaucoup de personnes dans ma vie parce que je chantais beaucoup trop à des moments où ce que c'était pas nécessaire. Comme à l'école. Mais bon, c'est ça. Fait que c'est beaucoup ça. Puis, ça a toujours été mon rêve, dans le fond, de chanter. Puis, tu sais, les premières choses qu'on me demandait, qu'est-ce que tu veux faire dans la vie? Ben, c'était ça. Mais finalement, ben, j'ai. Tu sais, souvent, il y a des gens qui vont dire, ah, c'est pas une bonne idée, ta-ta-ta. Fait que là, tu te remets en question. Fait que j'ai fait d'autres choix, mais ça a toujours resté quand même. Tu sais, j'ai fait des chorales, j'ai des comédies musicales, toutes sortes d'affaires. Mais finalement, à un moment donné, ben là, j'ai eu des enfants, dont une à 17 ans. Donc, là, je me suis concentrée sur ma famille. Puis, tu sais, je me suis vraiment concentrée à la famille jusqu'à, dans le fond, l'année passée. Ben, je m'occupe de ma famille pareil, mais on s'entend. Donc, puis là, ben, couette, justement, ben, il y a une de nos meilleures amies qui a envoyé une vidéo de moi qui chantait. Puis, moi, je suis super gênée. Donc, elle me dit, non, elle dit, tu comprends pas, t'as vraiment une belle voix, donc je te signe dans le label. Fait que ça a été une de mes aventures musiques, c'est comme ça que ça a commencé. Donc, puis là, ben, vous connaissez la suite, mais en tout cas pour la majorité, là, finalement, ben là, on a fait un feat ensemble avec Sans Pression, puis là, ben j'ai Renaître de ses cendres qui est la sortie aujourd'hui.
0: Oui!
1: Donc, ouais! Elle vient d'être sur les plateformes, elle est sur Spotify, sur le Spotify à Couette. Donc, c'est vraiment génial, pour vrai. Là, je suis vraiment heureuse, puis ouais, c'est ça.
0: Bella, pour vrai, tu peux leur parler un peu du vidéoclip qu'on a fait?
1: Oh my God, ouais. Ça, le vidéoclip, il est assez incroyable. En tout cas, moi, pour moi, c'est un chef-d'œuvre. Moi, je considère que je me suis mis à nu là-dedans parce que, tu sais, j'ai mis beaucoup d'émotions. Puis, on est allé à tous des endroits où, moi, j'ai grandi à Loretteville, là, une bonne partie de ma jeunesse. Avant ça, j'étais à Montréal. Mais tout mon secondaire, une partie de mon primaire, ben, je l'ai faite à Québec. Donc, on est allé tourner à mon ancienne école secondaire. Puis, tu sais, à des endroits clés. Puis, c'était vraiment comme un beau moment. Puis là, ben Couette, elle a appris des choses sur moi aussi qu'elle savait pas. Parce que, tu sais, c'était de montrer mon petit patelin à moi. Donc, c'est ça. C'était tous des moments vraiment... ça a été touchant, puis ça a été bouleversant en même temps de refaire ça, tu sais, remonter dans le passé, puis tout ça. Fait que, en tout cas, ça a été ça, mais c'était merveilleux. Pour vrai, j'ai adoré l'expérience. Là. Moi, j'ai filmé une partie, Couette aussi, puis c'est tout nous qui fait nous-mêmes. Elle, le montage vidéo, c'est tout elle qui l'a fait, puis elle a vraiment réussi à faire des chefs-d'œuvre. Puis, tu sais, on s'entend que l'intimidation, ça touche énormément de gens dans la vie. Je pense qu'il n'y a pas personne qui ne l'a pas vécu de près ou de loin. Oui, il y en a qui l'ont fait, mais tu sais, je veux dire, ils l'ont probablement vécu ou ils sont pas bien. Fait qu'on s'entend pour faire ça. Donc, je pense que ça peut toucher énormément de gens. Et on s'est servi aussi de la famille, qu'on aime énormément. Puis je pense qu'on était dans une période, justement, où ce qu'on a eu le côté sombre de TikTok. Donc, on était encore bien gros dans nos émotions. Donc, chaque personne a mis son grain de sel ou on a un petit bout de vidéo avec eux. Puis, ils ont vraiment tout donné, tout leur cœur, toute leur âme là-dedans. Puis, ça a fait des merveilles. Pour vrai, j'adore la vidéo de clip.
0: Ben en tout cas, moi, je veux juste que tu saches que c'est vraiment un honneur pour moi d'avoir participé à ça. Parce que, tu sais, genre, moi, je trouve que d'aller dans nos quartiers où on a grandi, ouais, tu sais, pour nous, ça a une signification. Tu sais, moi, je suis une fille qui a grandi à Longueuil, puis quand je m'en vais dans mon hood, entre parenthèses, là, parce que j'appelle ça comme ça, tu sais, mon quartier, moi, c'était King George, c'était Desormeaux, Parc Gamache. Tu sais, à chaque fois que j'y vais, je revis des choses. Puis je trouve que c'était super beau de te voir dans ton milieu aussi. Puis on a rencontré des jeunes, nowhere, qu'on leur a demandé de faire une scène.
1: C'est vrai.
0: C'était vraiment beau. Puis, tu sais, je pense que tu as eu des moments qui étaient quand même assez intimes là-dedans. Pour vrai, ce vidéoclip-là, guys, quand on a dit sur le Messenger à la famille, hey, let's go, on tourne le clip, envoyez-nous des images, mais le nombre de personnes qui nous ont envoyé des trucs, des vidéos, on a essayé de mettre tout le monde, ça n'a pas été, parce que là, on en recevait encore le lendemain matin des bouts de vidéos, puis on essayait de vraiment mettre tout le monde. Je veux juste qu'on explique, ben, en fait, Bella, est-ce que tu peux expliquer l'importance de faire participer tout ce beau monde-là à nos vidéoclips?
1: Tu veux dire pour la famille?
0: Ouais.
1: Ben l'important, c'est sûr que chaque personne, je veux dire, ils mettent tellement de cœur pour nous encourager. Sincèrement, tu sais, le vidéoclip, là, je me rappelle plus, on est rendu à combien, là? Quasiment 30 000, là?
0: Ouais, ouais.
1: 30 000 vues, tu sais, ils ont tout partagé, repartagé, commenté, republié, mis des vidéos. Puis, tu sais, c'est des gens que, il y en a beaucoup avec qui qu'on a créer des liens très forts parce que, tu sais, nous, les B4DZ, c'est rare. On s'entend sur TikTok, mais on connaît tout le monde. Tu sais, on s'entraide, tu sais, on se parle en dehors, on organise des choses ensemble. Fait que, tu sais, grâce à eux, tu sais, je veux pas. C'est vraiment la publicité, là, c'est eux autres, là, c'est le noyau de tout. T'sais, sans eux autres, ça fonctionnerait pas autant. Là. Fait que chaque personne a eu son histoire, puis on leur a donné l'opportunité. T'sais, c'est comme là. Pour nous autres, c'est une paye, puis pour eux autres aussi, je pense. T'sais, dans le sens que ça l'apporte beaucoup. Puis c'est ça. On les adore.
0: Sans aucun doute. Et mais pour vrai. J'ai pas de mots à dire pour cette vidéoclip-là. Moi, je m'attendais pas à ce que ça soit autant émotif. Je vous invite à aller voir.
1: C'est très émotif.
0: Yes. Je vous invite à aller voir ça sur la page TikTok de Bella ou clairement sur son Facebook. On va le mettre bientôt sur YouTube. Mais nous autres, on n'est pas trop YouTube. On est plus TikTok, Facebook. Et puis là, ben écoute, je pense qu'il n'y a rien de mieux qu'on leur fasse entendre ta chanson. Qu'est-ce que t'en penses?
1: Let's go.
0: On va partir en musique sur les ondes de 96.9 CJMD avec la nouvelle chanson qui est d'ailleurs disponible sur toutes les plateformes. Renaître de ses cendres par Quet Quet et Bella Love. Et ensuite, on va écouter juste une autre fois notre featuring avec Sans Pression. Puis après, on part en pub et on vous revient tout de suite après, la famille. Merci
1: Let's
0: à vous.
1: Go.
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6: OK. On est de retour à CJMD 96.9. C'est notre première émission, Au-delà des apparences, avec Bella. Bella, je te laisse présenter notre prochain segment qui va expliquer un peu.
7: Yes. Au-delà des apparences, c'est en fait des sujets qui vont toucher la vie en général, la vraie vie, en fait. On va parler beaucoup de... Ben, c'est sûr qu'on va avoir un segment sur l'intimidation dans la vraie vie et sur les réseaux. Ainsi que, dans le fond, au niveau des normes aussi, des gens qui sont un peu différents, en fait, de toutes sortes, là, que ça soit au niveau mettons qu'ils sont en chaise roulante ou qui ont des déficiences quelconques, un peu qu'on sache qu'est-ce qu'ils vivent exactement. On va parler aussi de peut-être le paranormal, d'autres sujets un peu crunchy, mais je veux pas tout vendre la mèche, en fait. Vous aurez des belles surprises.
6: Ben, moi, je pense que ce qu'on veut faire, c'est surtout aller au-delà des apparences, puis essayer d'aller un peu plus loin de ce qu'on voit. Tu sais, t'as abordé un sujet quand même, voilà, tu sais, la vie quand t'es pas hors norme. Pour les personnes qui me connaissent pas, pour les personnes qui sont, excuse-moi, la vie quand tu n'es pas dans la norme, désolé, on va se tromper. Mais tu sais, mettons ceux sur TikTok qui nous regardent en ce moment, ben ils savent ma situation. Mais tu sais, je suis une personne qui vit avec un handicap depuis sa naissance. Attention là, j'utilise pas ça, mais je peux voir comment, à quel point ça a été difficile déjà de m'intégrer parce que j'ai quand même 42 ans. Donc, on voit que la société a beaucoup évolué. On aimerait ça comme parler avec ces gens-là de comment eux, ils se sentent, tu sais, de vivre dans la différence. Puis ça va être d'ailleurs notre sujet de la semaine prochaine. Et puis, ben, on vous garde quelques surprises dont on voudrait aussi inviter des gens qui vont venir chanter ici, qui vont venir présenter leur musique. C'est vraiment quelque chose qui nous interpelle énormément. On veut prendre des demandes spéciales parce qu'il y a un numéro de téléphone. On le prendra pas ce soir parce que voilà, on veut pas commencer à faire ça, mais je pense qu'on va mettre un petit segment où on va prendre les demandes spéciales des auditeurs. Où on aimerait ça aussi quand on va faire nos entrevues de pouvoir inviter les auditeurs à venir donner leur point de vue. Et puis je pense que ça va être pas mal ça au-delà des apparences. Mais sachez une chose, c'est qu'on est super ouvert d'esprit. Si vous avez des idées, des concepts ou que vous aimeriez venir raconter votre histoire, pourquoi pas nous écrire. Nous, on est rejoignables sur TikTok, hein, parce que c'est par là qu'on passe, nous autres. C'est Quet B4DZ ou Bella Love B4DZ. Vous avez juste à venir nous écrire si vous avez des idées. Ça va nous faire plaisir. Voilà. Mais quand tu as parlé du paranormal, là, parce que là, on a un peu de temps devant nous, là. T'es-tu prête à parler de ça?
7: Ben non, on parle pas de ça là, on va garder un beau segment pour
6: mais
7: ça.
6: Là, je parle pas de là, mais tu sais, je pense que ouais, il y a des sujets vraiment qui sont super intéressants qui vont vraiment interpeller les gens. Et puis là, on a un invité surprise parce qu'on a encore un peu de temps. Notre caméraman qui est là en train de filmer le live, il va aller s'asseoir là, puis on va interroger Taco. Parce que, tu sais, depuis tout à l'heure, on leur dit B4DZ, mais ça veut dire quoi, B4DZ? Premièrement, ça veut dire Before Down Zero. Et tu peux aller t'asseoir au micro, Taco, puis tourner le téléphone de bord. On va te passer en entrevue, mon chum, puis je pense que tu as des choses à dire parce que Taco, c'est un grand vétéran de chez nous. Ça fait 2 ans qu'il est là. Attends, je vais ouvrir ton micro. Vas-y, mon Taco, on t'entend. Alors, sur les ondes de CJMD 96.9, on a un invité avec nous qui s'appelle Tacos.
8: Oula, oula.
6: Mets le micro devant ta bouche, Taco, ça va être déjà bon.
8: Ben ouais, ça va bien.
6: Yes, alors Taco, ça fait tu peux s'enlever dans tous les détails parce que toi, tu me connais ben trop, là, ça, c'est quasiment dangereux. mais comment t'es arrivé, comment on s'est rencontrés, comment t'as rencontré Bella, puis... qu'est-ce que ça représente pour toi, cette famille-là?
8: Ben, écoutez, c'est simple. Là. On a commencé avec, comme un peu on disait dans le début, le roleplay. Donc, moi, de mon côté, comment dire, je faisais le gros criminel notoire. Et puis, Quet avait ce qu'on appelle plus communément un serveur ou une ville. Qui lui appartenait. On s'est connus dans cette ville-là. Puis, écoute, de fil en aiguille, j'ai fait partie des gens de confiance de Quet Quet. Je l'ai pas mal tout le temps suivi.

0: On se complète relativement bien là-dedans, puis on se comprend très bien. Quoi, t'es une personne extrêmement généreuse qui voit, comment dire, les qualités chez les gens, facile. Puis, écoute, elle a vu des choses que même moi-même, j'avais pas vues. puis, écoute, depuis ce temps-là, ben, plus de RP. Je suis un B4DZ dans l'âme, tatoué sur le cœur. Je suis maintenant, on va le dire de cette façon-là, je suis le garde du corps officiel de Bella et de Couette-Couette. Donc, partout ce qui vont en show, Taco est là, Taco est derrière, Taco est là pour les baquer. C'est pas mal ça, ma job.
1: Ben merci, Taco. Puis, tu sais, là, on te fait venir de même, c'est improvisé. Bon, on t'aime, Taco. On veut juste que tu le saches. Oui. T'as-tu des questions pour lui, Bella?
2: Ben en fait, c'est ça. Toi, tu pars de loin avec les B4DZ. Hein?
0: Début. Je fais partie des premiers, ouais.
2: Fait que ça fait quand même longtemps.
0: Ça fait extrêmement longtemps. Je pense qu'on tombe dans nos 3 ans. Là.
2: Ah, quand même.
0: Si je suis pas fou, là.
2: Wow.
0: On a commencé, c'était pas les B4, on a commencé, c'était les BADS.
2: Ouais, hein. C'est ça.
0: Puis après ça, ça a viré B4. Puis là, ben, je t'ai connu dans
2: le
0: loup et tout.
2: Si tu vois l'évolution que Couette a faite depuis le début avec les B4 des
0: ailes. C'est fou, là.
2: Qu'est-ce que t'as à dire là-dessus?
0: C'est inattendu. C'est complètement inattendu. Tu sais, je veux dire, on part d'un domaine. Quoi, qu'on parle de jeux vidéo, là. On parle d'un domaine. Ou ce que les gens sont même pas là, tu sais, croient pas à ça. Ouais. Puis tout d'un coup, ça débloque des choses. Couette, si vous saviez les idées que Couette garochait pendant ce temps-là, puis je pense que c'est ce qui a fait que justement, elle se développe encore plus, puis qu'elle a plus de comment dire, de punch, puis qu'elle est game maintenant d'y aller avec let's go. Tu sais, on se garoche, puis on fait ce qu'on a à faire. Dans la musique, dans l'écriture. L'écriture, c'est incroyable. Les paroles des chansons qu'elle peut nous faire. Puis, guys, je vous dis ça comme ça, mais moi, j'ai été témoin de freestyle de cette fille-là. Puis, wow!
2: Ah, c'est une machine! On va peut-être faire ça plus tard, là, pas à soir. Là.
0: Écoute, on part de Couette-Couette qui se promenait avec un bat de baseball sur un jeu vidéo à une rappeuse puis une écrivaine. Auteur-compositeur, je dirais. Là,
1: mais tu sais, j'ai tout le temps fait de la musique, mais je pense que moi, pour vrai, je pense que c'est le COVID qui m'a beaucoup affecté parce que, ben tu sais, on pouvait pas sortir. Puis, pour vrai, tu sais, au-delà du fait que je fais du gaming puis tout, tu sais, je veux juste que les gens puis les auditeurs sachent que ben, je suis une intervenante de profession, là. J'ai un diplôme en éducation spécialisée, puis je travaillais dans la maison des jeunes, puis je regardais des petits, parce qu'eux autres, ils mettaient des vidéos sur YouTube, puis je regardais ça, le RP, puis j'étais, mais wow, c'est fou, là, pour vrai, là, puis ça me fait triper, puis quand il y a eu le COVID, ben, tu sais, qu'on a tous été un peu enfermés à la maison, fait que c'est vraiment devenu une porte de sortie, je pense, pour briser ma solitude, puis je pense que le gaming, ça rend accro. Là. Les jeux vidéo, on va se le dire, ça rend accro.
2: TikTok, d'ailleurs.
1: Ouais, c'est ça. Mais ça m'a pris un bon 3 ans, là. Tu sais, comme décroché, je pense qu'on a fait le tour. Mais c'est ça. Mais tu sais, le RP, ça fait partie de moi, autant que mon passé en tant qu'intervenante. Tu sais, j'ai beaucoup aimer aider la jeunesse, parce que moi je crois vraiment beaucoup en la jeunesse. Là, quand j'ai fait mon diplôme en éducation spécialisée, c'est je voulais aller à la maison des jeunes, je voulais aider les jeunes tout de suite. C'est moi, je trouve que c'est l'avenir. Donc tu sais, je pense que moi puis Bella et même toi Taco, on l'a pas eu facile dans notre enfance. Puis tu sais, on n'est pas là pour pleurer sur notre sort, là, mais je pense que ça l'a forgé les personnes qu'on est. Moi, en tant que personne en fauteuil roulant, je peux vous dire que je l'ai vraiment pas eu facile, mais je pense que Bella, avec son histoire personnelle, n'a pas eu facile, puis Taco aussi. Mais aujourd'hui, tu sais, vous deux, je vous regarde, vous avez des enfants. J'aimerais ça savoir qu'est-ce que vous souhaitez à vos enfants en 2026.
2: Oh my God. Moi, pour ma part, là, tout ce que je souhaite, c'est qu'ils ne fassent pas comme j'ai fait, en fait, qu'ils foncent, qu'ils croient en eux, puis qu'ils ne laissent pas les gens leur dire qu'ils réussiront pas, qu'il faut juste qu'ils foncent, tu sais, puis qu'ils réalisent leurs rêves le plus possible, parce que, tu sais, oui, là, moi, je l'ai fait à 42 ans, 41, mais bref, tu sais, je pense que, tu sais, c'est important qu'ils restent eux-mêmes, puis qu'ils laissent personne, tu sais, interférer avec ça, puis avec leurs valeurs surtout, là.

0: Moi, c'est ça que je leur souhaiterais, honnêtement.
1: Écoute, moi, je dirais que qu'ils fassent leurs erreurs.
0: En même temps, oui. Ça,
1: je pense que c'est ça. Le beau de la vie, c'est de faire des erreurs puis d'avancer face à ça. Parce que si on s'en va tout le temps dans la perfection, mm-mm, qu'est-ce qui se passe?
0: On n'apprend pas.
1: Tu n'apprends rien.
0: Exact.
1: Je veux dire, aussitôt que tu crashes, yes, tu n'as plus la force pour te remonter. Tandis que quand tu te plantes puis tu te remontes, c'est ça. T'sais, la vie fait, malheureusement, on n'a pas le choix. On apprend de ça. Puis moi, je souhaite vraiment à mes enfants qu'ils aient, comment dire, des belles leçons de vie. Pas qu'ils crashent puis que c'est fini, c'est pas ça que je veux dire.
0: Non.
1: Mais tu sais, qu'ils aient des expériences de vie, mm-hmm, qui vont faire qu'ils vont être capables à chaque fois de pouvoir remonter, parce qu'on vit vraiment maintenant dans une société qui est très, très dure les uns envers les autres.
0: Très dure, en effet.
1: C'est pas facile.
2: Mais moi, personnellement, tu sais, j'en ai pas d'enfants. Est-ce que c'est quelque chose que j'aurais aimé? Je pense que oui. Mais, tu sais, comme vous disiez, les expériences pis tout, ben moi, je pense que, tu sais, la personne que je suis devenue, c'est beaucoup parce qu'on me laissait beaucoup de liberté quand j'étais jeune, malgré, ce qu'on peut voir, là, des personnes ayant un handicap physique où, tu sais, les parents vont être un peu plus protecteurs. Moi, j'ai pu voler de mes propres ailes assez vite et je pense que ça l'a forgé mon caractère. Fait que, tu sais, je suis quand même d'accord avec ce que tu dis, Taco. Vive les expériences, mais si on peut pas leur faire vivre tout ce qu'on a vécu pour se rendre là où on est.
3: Mais ça a tout forgé notre caractère.
2: C'est vrai, ça a fait les personnes qu'on est devenues au fil du temps. Mais merci Taco, puis tu sais, merci pour ton amitié. Puis tu sais, nous on s'est parlé sur Discord pendant genre un an et demi de temps, puis aujourd'hui t'es assis avec nous autres à radio.
3: Ouais, c'est fou. Hein?
2: Pour vrai, puis. T'sais, on t'appelle, moi pis Bella, nous là, on est plus capable à ma maison, ça va pas. Pis là, t'arrives avec ton pick-up, tu viens nous aider. Pis,
3: un grand soutien.
2: Ouais, gros love pour vrai. Puis tu sais, au-delà des apparences, c'est ça. Là, aujourd'hui, je le sais, on parle beaucoup, on met les cartes sur table ce soir, on vous dit un peu qui qu'on est, on parle de la famille, les B4 des Z et tout ça. Mais on veut vraiment vous amener à voir plus loin que ce qu'on peut vous montrer. On veut vous amener à réfléchir aussi. Je parle un peu de ma situation, mais je veux pas aller trop loin parce que la semaine prochaine, c'est vraiment là-dessus qu'on veut aller. Et en tout cas, moi, pour vrai, je voulais juste vous dire à toutes les deux, premièrement, mon bébé, je t'aime et je suis fière de toi.
3: Ah,
2: je suis fière de la personne que t'es en train de devenir. Puis juste de te voir chanter comme ça dans ton clip, puis de voir, tu sais, moi je l'ai vu là, de te voir parcourir les rues de ton enfance. Tu peux être fière de toi. Et puis,
1: bravo.
2: Vraiment, pour moi, tu sais, t'es là, oui, mais c'est toi qui l'as monté, le vidéo. Je m'en fous, j'en veux pas. Je veux que toute cette lumière-là soit pour toi, parce que tu le mérites.
3: Merci.
2: Et tu le gères très, très bien. Quand même, je sais pas comment... ça s'est fait tellement vite, là, tout ça. Fait que moi, je suis partie d'une fille qui écrivait des chansons comme ça... sur mon ordi, à quelqu'un qui interprète mes chansons. Puis ça, c'est fou raide. Ça me fait capoter.
3: Puis moi, c'est un honneur pour moi.
2: Ben merci. Puis, voilà. Là, on va passer en pause, gang. Mais après, on vous présente les artistes du label. On va parler un peu de tous ceux qui ont signé un petit contrat avec nous autres puis qui sont prêts. Mais on va partir en musique avec notre sponsor... notre commanditaire officiel NKZ, les gars, ils font de la musique, sont fous. Hot Doys sur TikTok, gang, ils passent souvent dans les lives. Pour vrai, leur chanson Planer est vraiment incroyable. C'est un feat avec Jackpot. Les gars se sont donnés. Là, je sais que tout à l'heure, là, j'ai annoncé Renaître de ses cendres, puis c'est un autre enfant qui est parti. Là, je voulais juste que vous sachiez là, que moi, en plus d'animer, je suis la fille qui s'occupe de la technique. Fait que ça se peut là, que les premières fois, j'avais un peu de misère. Mais si tout va bien, on devrait partir avec cette musique-là.
1: Ça va, ouais, ça va.
2: On va partir aussi en musique avec Don Negrito, qui est un artiste qu'on a signé aussi. Un artiste cubain, mais qui habite à Montréal, mais vraiment, sa chanson, wow. Fait qu'on vous laisse là-dessus. Après, il va y avoir des pauses, comme d'habitude, puis on vous revient, puis on vous présente les artistes du B4DZ Record Media sur les ondes de CJMD 96.9, guys.
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1: OK, on est back sur les ondes de CJMD 96.9. Écoute, on est à l'émission Au-delà des apparences. C'est notre première émission à moi, puis Bella. Puis aujourd'hui, ben, on prend le temps de se présenter un peu, de vous montrer qui on est. Comme on l'a mentionné plus tôt, on a un label de musique qui s'appelle BKDZ Records, BKDZ Media Records. Et on va vous présenter quelques-uns de nos artistes. En tout cas, on va parler d'eux, puis on va sûrement... on va écouter quelques chansons de nos artistes, mais vas-y Bella, je te laisse commencer.
2: Mais avant tout,
1: vas-y.
2: Qu'est-ce qu'on recherche chez B4DZ Media Record? Dans le fond, ce qu'on veut, c'est des artistes de talent qui sont vraiment motivés, qui sont prêts à donner leur 110%, mais surtout, nous serons ravis de leur donner une belle opportunité de réaliser leur rêve, parce que trop de personnes qui chantent dans l'ombre, dont sur TikTok, puis nous, on leur donne une belle chance de pouvoir briller.
1: Ben, j'entends ce que tu dis, mais on n'a jamais promis la lune à personne.
2: Non, ça
1: là-dessus,
2: c'est sûr.
1: Mais quand tu me dis parler des artistes talentueux, motivés et prêts à donner leur 110%, je suis 100% d'accord avec toi, 110% même d'accord avec toi là-dessus. Mais ça nous a mené à quelque chose qu'on a fait cet été qui s'appelle Expose ton talent. Expose ton talent. On a fait, dans le fond, juste pour vous mettre en contexte, moi j'écris plusieurs chansons, mais tu sais, comme je suis une rappeuse et que je ne suis pas une chanteuse, on s'est dit, pourquoi pas rencontrer des chanteurs? Fait qu'on va faire Expose ton talent, qui en fait, on offrait deux auditions. Il y en a une qui s'est passée le 9 juillet et l'autre le 9 août. C'était sur TikTok. Les gens devaient s'inscrire et venir directement dans le live. On avait des juges. D'ailleurs, on avait un de nos sponsors qui était, qui est encore notre sponsor, le Journal du Hip-Hop. Le Journal du Hip-Hop, là, la page Facebook, en fait, qui nous ont sponsorisé là-dessus. Puis on avait beaucoup de Esthétique JL Auto, What's up, mon Joe, merci beaucoup de nous écouter en ce moment. On avait beaucoup de sponsors qui ont participé à cet événement-là. Le but, c'était, parce que quand on comprend la dynamique de TikTok, il y a beaucoup, beaucoup d'artistes. Pour vrai, j'ai été surprise, j'avais jamais compris en fait qu'il y avait autant de live chanteurs avant de faire Expose ton talent.
2: Ça, c'est vrai.
1: C'est vrai, pareil, genre, ouais. Last Star, je scroll, je vois juste du monde qui chante. Mais le but, c'était vraiment de trouver des gens qui seraient down, down, l'expression francophone, là, qui auraient envie, qui avaient envie plutôt, de chanter des chansons hors karaoké. Parce que le monde du karaoké, j'ai été super surprise de voir à quel point c'est vivant. Et voilà. Fait qu'on a fait Expose ton talent le 9 juillet. Ben, vas-y, je te laisse expliquer un peu comment ça s'est passé.
2: Ben, en fait, Expose ton talent, moi, j'appelle ça une version TikTok de la voix, si on veut. Sauf qu'on donnait l'opportunité à n'importe qui. Tu t'inscris, finalement, on faisait monter les gens. Ils chantaient leurs chansons. Après ça, les juges donnent leurs commentaires. Puis à la fin, ben, on fermait le live, puis tout le monde discutait. Puis on choisissait au final qui restait dans l'aventure. Puis au fil du temps, ça a été quand même quelque chose, parce qu'on a eu la première partie des auditions, il y en a eu comme deux. Fait que la première, ben là, c'est sûr que ça a été très difficile. Les gens, ben, c'est là que quand je dis qu'il faut qu'ils soient motivés, c'est que des fois, une fois qu'ils voyaient tout ça, ben, ils trouvaient ça gros, puis là, finalement, ben, ils ont lâché. Mais on a quand même eu des gens qui sont restés. Puis quand je disais les faire briller, c'est dans le sens de, tu sais, on fait tout notre possible, puis on espère que ça va être incroyable pour eux. Mais chaque personne brille à sa façon, parce que, tu sais, ils osent au moins le faire juste ça pour des gens qui n'ont pas l'opportunité de pouvoir, avoir le courage d'aller faire des auditions, de, tu sais, puis nous, au bout de la ligne, il y avait une belle récompense qui est justement un contrat avec nous de disque de 6 mois. Donc, voilà. Fait que chaque personne a fait son audition. On a eu nos finalistes. Au fil du temps, il y en a qui sont restés, donc sont partis. Puis là, ben, en tout cas, on a vraiment des beaux artistes, honnêtement, qui sont motivés et qui sont très, très bons. Puis, ben là, on va avoir un show le 26. Je sais pas s'il fallait j'en parle tout de suite.
1: Ben, on va juste continuer un peu à parler de Expose ton talent parce que là, il va super globalement.
2: Ouais, c'est ça.
1: Mais le but, vraiment, c'était, ben, tout ce que tu as dit, c'est super en passant, là. Il n'y a rien à rajouter là-dessus. Mais c'est juste de voir les gens qui veulent, puis qui sont en live, puis que, tu sais, ils ont 2-3 personnes. Puis on se compte chanceux quand même, là, d'avoir, en tout cas, ma communauté, je pense, puis ma visibilité, je l'ai travaillée, là. Mais, tu sais, ouais, de la partager aux gens. J'ai l'impression qu'on est dans un monde où tout le monde veut garder tout pour eux. Moi, j'avais juste envie de voir si je pouvais pas rencontrer des gens qui pourraient chanter les chansons que j'écris comme Renaître de ses cendres, que toi, tu as interprété. Puis, au fil du temps, au début, là, pour vrai, la première idée, c'était juste de faire une audition, de pogner du monde, des foutre dans un groupe Messenger puis de les revoir. Pour vrai, c'était vraiment ça, la première idée. Mais là, quand on a ramassé,
2: ça a pris de l'ampleur.
1: Les 12 premiers participants, puis qu'on les a mis dans un groupe Messenger, je me suis dit, mais attends, on va essayer. J'avais envie de leur donner quelque chose, tu sais. Puis juste vous dire que le prix final d'Expose ton talent, c'est pas genre, oui, t'as un contrat. Ben oui, effectivement, ce que tu as dit, il y a un contrat. Mais c'est aussi une mention dans le journal du hip-hop. Et c'est aussi la première partie du spectacle de Sans Pression qu'on va reparler un peu tantôt. Mais en tout cas, on a pris ces personnes-là. Je me suis dit, vas-y, on va leur donner...
2: La visibilité.
1: Ouais, puis on va leur donner des conseils. Puis là, la première semaine, on les a sélectionnés. On leur donne une chanson pour les filles au coin de la rue. Et pour les gars, l'argent ne pousse pas dans les arbres. Et là, on voulait juste savoir s'ils étaient capables de sortir de ce karaoké-là, puis de s'approprier une chanson. Parce que au karaoké, puis tu sais, j'ai rien contre ça, mais moi, je suis un auteur, tu sais, je veux écrire des chansons que moi, j'ai envie. Puis tu sais, je peux pas blâmer, là, mais tu sais, mettons, exemple, on prend Marie-Carmen, L'Aigle Noir, tu sais, ça fait des années qu'on l'écoute. Fait que tu sais, ces personnes-là sont habituées de la chanter. Mais juste de les déstabiliser, de leur donner une compo, puis leur dire, vas-y, t'as une semaine ou deux semaines pour apprendre une nouvelle chanson. Ah ben là, non, c'est correct. Mais là, on a vu la moitié du monde partir.
2: Ouais, ils ont eu peur. Mais c'est ça, c'est qu'une fois qu'il y avait comme un défi, on dirait qu'ils arrivaient pas à l'interpréter à leur sauce, comme je pourrais dire. Fait qu'ils focussaient sur la façon que la chanson était faite. Mais tu sais, un interprète, t'es censé être capable de l'interpréter de nombreuses façons puis de la mettre à ton aise. C'est sûr qu'il y avait pas beaucoup de temps, on s'entend, mais tu sais, c'était pas obligé d'être parfait, c'était juste un beau défi qu'on voulait les relever pour voir justement qui avait le coffre pour rester. Puis on l'a vu.
1: Il en reste pas gros. Puis à la deuxième audition, en tout cas, si on vous pense, il y en a beaucoup, pour vrai, qui ont réussi à la faire, la chanson aussi.
2: Ah, oui.
1: Il y en a qui sont partis, il y en a qui sont revenus. Mais tu sais, ça nous a fait... Ouais, c'est ça, qui sont repartis, qui sont revenus, salut Hot Dice. Ça nous a permis de voir un peu, OK, tu sais, on a donné beaucoup de temps pour la première audition. La deuxième audition, pour vrai, je pense que j'ai jamais été aussi direct de leur dire clairement, non, c'est ça, ça, ça, ça, ça, on s'attend à ça. Parce qu'on avait été, pas nécessairement échaudés, mais tu sais, faut comprendre que ce petit concours-là, on l'a fait de bon cœur, là, entre nous, là, pour le fun, pour donner du contenu cet été. Puis finalement.
2: On a mis beaucoup de temps.
1: Oui, vraiment beaucoup. Et ça a fini, ça a fini que, crème, on a passé notre été là-dessus à faire exposer son talent. Mais je pense qu'on a eu du fun au-delà de ça. Puis on a rencontré des artistes.
2: Incroyable.
1: Vraiment, vraiment. Autant qu'on a rencontré des gens qui ont parcouru, mettons, qui ont croisé notre chemin puis qui sont partis. Autant qu'on a rencontré des artistes qui sont avec nous puis qui, je pense, qu'ils sont là pour rester. Puis d'ailleurs, la finale de Expose ton talent aura lieu le 26 septembre à Montréal. Et
2: au Cabaret des Curiosités.
1: Voilà, sur Sainte-Catherine. Et le gagnant bien sûr, fera la première partie. En fait, on a divisé ça de 18h à 20h. C'est la finale d'Expose ton talent. Et le gagnant reviendra à 21h là, faire la première partie de Sans pression. Donc, c'est un double événement. Merci à Sans pression, d'ailleurs. Ça, depuis notre feat, là, on parle pas mal avec lui.
2: Ouais, merci, Espy.
1: Merci beaucoup, Espy, d'être avec nous là-dessus. Et si d'ailleurs vous voulez vos billets, ben écoutez, écrivez-nous en privé, soit sur TikTok ou sur b4dzmedia.com, hein, d'ailleurs, qui est notre site internet que j'ai oublié de plugger tout à l'heure. Mais voilà, vous pouvez trouver toutes les informations. Mais au-delà de ça, les artistes qu'on a rencontrés, qu'on a vraiment trippé sur eux, on a décidé de les signer. Et je te laisse présenter notre premier artiste.
2: On a la belle Josie. La belle Josie est très importante pour nous déjà dans la vie parce que on l'a rencontrée en vrai d'ailleurs, puis elle nous rend beaucoup de services. Mais c'est une jeune fille qui est très colorée, souriante, pétillante, puis elle fait de la danse. Fait que ça, c'est notre seule danseuse du concours, mais on est bien, bien fiers d'elle. Donc, c'est ça. Elle, vraiment, elle nous en a donné à chaque soir, à chaque dimanche soir. Elle se donnait, puis c'était une chorégraphie différente, puis en tout cas, elle était soufflée. Mais on l'adore.
1: Ben Josie, parce qu'on a un peu de temps, est-ce que tu penses qu'on peut expliquer? Ben, moi, je vais le dire.
2: OK, vas-y.
1: Josie. On a eu que des chanteurs, des gens... pas trop proche. Des gens qui chantaient. On en a eu toutes les sortes. Hein. On a eu du rock, ouais. Des opéras. On a eu plein de choses. La seule personne qui s'est... Parce que Expose ton talent, c'était... Oui, le but, c'était de trouver des chanteurs, mais c'était aussi de trouver des talents. Hein, on aurait
2: ouais,
1: eu...
2: Que,
1: ben, on aurait eu quelqu'un qui viendrait jongler, puis s'il aurait blingué jongler, on l'aurait peut-être fait une place. Mais Josée est arrivée, puis elle a tout pété en dansant, puis c'est la seule. C'est la seule ouais. Qui a dansé. Puis à chaque semaine, comme tu as dit, elle est revenue. Mais Josie, tu sais, c'est une membre de notre famille. Oui, mais tu sais, Josie, c'est quelqu'un qu'on a pris. Je pense qu'il avait besoin. Je pense qu'à sa manière, elle vivait de la solitude. Puis, pour vrai, de fil en aiguille, genre, on a appris à la connaître au début. J'étais pas sûre. J'ai dit, oh my God, mais elle est intense et tout. Mais là, tu vois, c'est rendu notre fille TikTok.
2: Ouais.
1: Est-ce que tu peux nous expliquer un peu le lien avec Josie? Tu sais, qu'est-ce que tu nous disais par rapport ouais.
2: À... Mais dans le fond, notre belle Josie, tu sais, Edouard, elle nous aimait vraiment beaucoup. Puis je pense que c'est une de nos fans numéro un, on va se le dire, la belle Josie. Donc, finalement, on l'a rencontrée quelques fois. Puis elle venait à la maison. Et elle nous donnait vraiment un gros coup de main. Pour moi, là, c'était un gros soutien, autant émotionnel que, tu sais, avec Couette, là, qui, comme on disait, elle a des besoins particuliers dans le sens que... être en fauteuil et tout ça. Puis, tu sais, souvent, elle m'aidait dans le sens que, tu sais, je pouvais aller faire quelques petites affaires. Puis, elle était mes bras pour quand moi, j'avais besoin d'un coup de main. Puis, non, elle nous a soutenus vraiment beaucoup. Mais, c'est ça. Elle était très à l'écoute. C'est une personne extraordinaire, en fait. Elle a vraiment un grand cœur. Elle veut toujours aider son prochain. Puis, on est vraiment fiers d'elle, pour vrai. Là. Notre belle Josie... c'est quelque chose.
1: Mais en tout cas, la seule danseuse du VK2Z Record qu'on a engagée. Ouais. Parce que, on va danser dans nos vidéoclips et on va nous faire du shout-out. Mais, hey, avoue
2: qu'elle est dans toutes nos vidéoclips.
1: C'est vrai. C'est vrai.
2: À chaîne.
1: On lui dit, Josie, on a besoin d'une scène pour telle affaire. OK, c'est bon, je t'envoie ça. Puis là, je suis là, OK, là, tu vas faire ça, ça, ça. Mais pour vrai, Josie, big love à toi. Puis toi aussi, tu as le droit de briller comme tout le monde.
2: Ouais.
1: Je pense que, je pense que voilà. Mais comme dirait, le vent souffle. Et maintenant, on fait briller nos petites étoiles et t'en fais partie. Et puis, un gros bonjour à ta maman d'ailleurs.
2: Oui.
1: Et on va continuer. Tu me laisses présenter Ogma ou tu veux le faire?
2: Non, tu peux le faire.
1: OK, Ogma.
2: Le beau Ogma.
1: OK, je vous explique. Ogma, dans le fond, quand on a fait la première audition, lui m'a écrit en privé. Puis tu sais, moi, j'ai pas besoin de faire d'audition. Là, vous allez écouter ma musique puis tout. On s'en va voir ses vidéos YouTube, puis on fait « OK, pour vrai, le gars, il est dead. Il est capable de chanter du Johnny Cash, il est capable de faire de l'opéra, il fait de tous les styles. »
2: Il a une grande voix.
1: Pour vrai, il a une grande voix, puis c'est justement, il a donné des chansons, là, on a hâte de le faire passer à la radio, là, mais pour vrai, ce gars-là, il a un mode de vie tellement, genre...
2: Bohème.
1: Ouais, c'est un bohème. Il vit dans sa vanne, fait des petits lives TikTok pour payer son gaz... Puis, en tout cas, quand on l'a rencontré, tu sais, puis qu'on a accepté de travailler avec lui. Je pense qu'on l'a vu pendant un mois non-stop, quasiment aux deux jours. Je me suis attachée. Puis, il était dans le coin de Québec là, pendant un bout, mais là, il est reparti. Puis il nous manque, là, pour vrai.
2: Vraiment.
1: Si tu as quelque chose à dire sur Ogma, vas-y, ma belle Bella.
2: Ah, mais c'est juste que c'est tellement un homme extraordinaire, là. Il est tellement souriant. Puis on dirait que, tu sais, il dégage, en tout cas, il dégage quelque chose de beau. Puis il était vraiment comme on est habitué de le voir arriver avec son beau petit sourire, puis venir mettre de la joie dans nos journées, là. Puis sa voix, là, en tout cas, elle donne des frissons partout, là. C'est incroyable. Moi, je viens comme ça, là. Quand il chante, là, on dirait que ça te vibre dans le corps tellement que sa voix est forte, là. Puis qu'elle est puissante. Fait que c'est ça. Mais non, il nous manque beaucoup.
1: C'est vrai. Après ça, il y a Melodyne. Non, excuse-moi, il y a KMB. Vas-y, Bella, je te laisse présenter
2: KMB. Ah là là. Lui, ce beau KMB, au début, quand il a fait les auditions, on a bien aimé ce qu'il a fait. Mais là, après ça, quand il a continué, mais tu sais, on se rendait compte, il manquait de confiance. Tu sais, il y avait des petites choses à travailler. Mais il a tellement été à l'écoute, puis tous les conseils qu'on lui a donnés, il les a appliqués à la lettre. C'est incroyable. Pour moi, c'est comme un petit bourgeon qui a fleuri au cours du concours, là. Mais non, il vaut vraiment la peine de prendre du temps, même pour aller sur son TikTok ou peu importe, encouragez-les. Tu sais, quand on l'a signé, on croit en lui. Tu sais, c'est ça. Il veut, il n'y a pas une situation nécessairement facile, dans le sens qu'on a toutes nos certaines situations, qui tu sais, nos défis. Mais, tu sais, quand que je dis on veut, on peut, là, ben, KMB, ben, c'est ça. Puis, sa musique est super, il y a vraiment beaucoup de potentiel. On est bien fiers de lui, pour vrai, là. Il a fait un très beau parcours au cours d'Expo Son Talent. Voilà, je sais pas si t'as quelque chose à dire.
1: Ben, moi, KMB, au début, j'étais pas sûre. J'étais comme, yo, mais pour vrai, j'ai appris à connaître, puis, ben, c'est KMB. Hein. J'ai envie de dire, c'est KMB 514 qui m'a demandé de spécifier. mais on est fiers de lui, puis surtout de l'évolution, parce que lui, il fait partie de la première, entre parenthèses, là,
2: première batch.
1: Ouais, la première batch, là, qui ont réussi à survivre, là. Fait qu'il est encore là, puis, je pense qu'il s'est dépassé lui-même, là. Ouais. Ça fait deux mois, là, qu'il est dans le projet Expose ton talent, puis, ben, il nous a jamais dit qu'il voulait lâcher, lui. Fait que c'est quand même cool.
2: Puis juste ses vidéos sont rendues pas mal belles.
1: Ouais, parce qu'au-delà du fait qu'on les suit, tu sais, on leur a montré comment publier, on leur a montré l'importance.
2: Montages.
1: Ouais, c'est ça, les montages, l'importance de se présenter ou, tu sais, quand tu fais une chanson, pourquoi cette chanson-là est importante pour toi. On leur a montré ben, les sites Internet pour mettre leur musique en ligne, comment se protéger avec leurs droits d'auteur. Fait que. On est vraiment fiers, en tout cas, de notre KMB. On va continuer avec ben Melodyne. Melodyne, c'est un artiste hip-hop que ben moi, je connais depuis 25 ans, si c'est pas 30 ans. On a grandi dans le même quartier. Puis c'est un gars qui a du flow, fait du freestyle, vraiment. Tu sais, je pense que quand on est jeune puis qu'on est motivé, on est capable, mais lui, son flow, il a vraiment évolué. Hey, il est capable de nous chanter de la danse des canards sur un beat, puis ça a l'air très crédible, là. Vraiment. Puis il a une plume vraiment, vraiment très spéciale. Je pense que il y a eu toi, il y a eu Maria, et après ça a été Melodyne qu'on a signé.
2: Ouais.
1: Melodyne, il est toujours là, puis tu sais, il est beaucoup. Lui aussi, c'est un créateur de contenu, on le voit beaucoup. Il travaille énormément. D'ailleurs, on lui passe le bonjour. Et puis, ben là, il nous prépare des choses incroyables. J'ai envoyé des beats. Pour
2: vrai. Vraiment.
1: Moi, je trouve que c'est un homme accompli. Tu sais, on a des artistes, là, mais Melodyne, là, il n'y a pas 18 ans, là. Tu sais, Ogma, là, il n'y a pas. Tu sais, c'est tous des gens dans la quarantaine qui sont en train de. On dirait qu'ils vivent leur. Comme nous autres, là. On est en crise de quarantaine. On revit notre dream. Fait que, en tout cas, pour Melodyne, c'est ça. Je t'aime, Melodyne. Je suis super contente que
2: moi
1: tu sois
2: aussi,
1: avec nous.
2: Moi aussi, je t'aime, Melo.
1: Vas-y, je te laisse présenter le prochain.
2: OK, on a notre belle Maria Énergie. Maria Énergie, là, c'est une personne, en tout cas pour moi, est incroyable. Elle a une belle énergie. Elle a un flow de ouf. C'est fou. Cette femme-là, elle rappe. Puis quand ça sort de sa bouche, je fais, oh, non, elle est vraiment bonne, honnêtement. Elle s'est présentée dans le concours, mais avant tout, elle tire aux cartes. Ça pourrait peut-être être un de nos segments éventuellement. Mais elle est devenue une amie proche de nous. Elle est venue enregistrer à la maison. Ça a été une super belle expérience, honnêtement. Puis moi, ben, c'était la première que je voyais enregistrer. Fait que j'ai trouvé ça, elle m'a motivée, puis elle m'a donné le goût encore plus de faire ça, en fait. Puis c'est ça, elle est incroyable, honnêtement. Elle a commencé en français, parce que normalement, elle rappe en anglais, hein, Quête?
1: Oui, c'est ça.
2: Puis moi, je suis vraiment, en tout cas, j'ai tellement été impressionnée quand elle l'a fait en français. Je sais qu'elle aime bien en anglais, mais sa voix en français, là, ses raps sont incroyables. Je sais pas c'est quoi t'as rajouté, ma belle Quête.
1: Ben moi, Maria, je trouve que c'est quelqu'un qui a un grand leadership, là. Tu sais, je veux dire, pour vrai, Maria, je m'excuse, mais je me souviens même pas comment t'as rejoint les B4DZ à la base, au début. Mais je peux te dire une chose, c'est que, tu sais, t'as fait des choix difficiles. Ouais. Puis c'est une maman aussi, tu sais, une maman à la maison qui lorsque le soir elle tombe et que les enfants font dodo, ben elle fait du rap, tu sais. Puis je trouve que cette fille-là suit son instinct puis qu'elle mérite d'aller loin. Puis c'est vrai que quand elle a passé d'en anglais en français, on a vu une évolution.
2: Ah, c'est incroyable.
1: Je sais pas, c'est peut-être parce que nous, on comprend plus. Je parle anglais, mais tu sais, là, elle est allée nous chercher quelque chose, puis en tout cas...
2: La prononciation aussi, il y avait quelque chose.
1: Ouais, il y a vraiment quelque chose.
2: C'est comme si on ressentait encore plus son émotion.
1: On est fiers d'elle, puis j'ai hâte de mixer tes tunes, ma belle Maria. En tout cas, tu sais, on pourrait en parler longtemps, là, ces personnes-là, ouais. On les côtoie toutes dans le personnel aussi, mais Maria, on te doit beaucoup, on le sait. T'as été là pour nous dans des moments très difficiles, puis laisse-nous maintenant te faire briller, c'est ce qu'on a envie de dire. Voilà. Je vais continuer avec Annabelle. Annabelle qui arrive de la deuxième partie du 9 août. Ben, Annabelle, quoi dire, elle est prête? Yo, elle est prête? Qu'est-ce que t'en penses?
2: Ah oui, c'est certainement, elle est prête.
1: Elle est arrivée, elle était motivée, présentation, tout. Pour vrai, elle, tout ce qui manque, c'est le pushing, tu sais, la chance, là. Tu sais, quelqu'un qui dit vas-y, tu sais. C'est qui nous l'a ramené déjà, qui est allé dans son live?
2: Ben, moi, j'étais allée écrire dans son live, et il me semble que c'est Lou qui me l'avait partagé, mais je la suivais déjà un peu avant, puis j'avais écrit justement dans son chat, viens à Expose ton talent, mais je savais pas si elle l'avait vraiment lu, puis c'était, en tout cas, tu sais, comment que c'est dans le chat, ou peu importe. Fait que j'avais attendu un peu, mais là, Lou m'avait dit, mais là, j'en ai parlé moi aussi, fait que c'est peut-être Lou ou moi, ou peu importe, mais on est bien fiers qu'elle soit avec nous. Elle a vraiment un très beau talent. Elle écoute les conseils, elle veut, puis elle a une super belle voix.
1: Puis aussi, elle a vendu pas mal de billets, Annabelle, hein? Je pense qu'elle a son fan club, elle est ready, quoi.
2: Ah,
1: non, mais les autres concurrents, il va falloir que vous vous y mettiez, là, parce qu'Annabelle, en remplaçant la elle tout seul, ça va s'appeler de Annabelle expose son talent dans pas long.
2: Vous
1: là,
2: avez
1: si
2: de la compétition.
1: Oui, clairement. Mais Annabelle, en tout cas, on est super content de t'avoir avec nous, contente de t'avoir avec nous. On finit avec...
2: Don Negrito.
1: Vas-y.
2: Oh, mon Dieu. C'est bien avec un E. Ou avec un O, comment je peux le dire? Bref, on n'aime pas dire ce mot-là, mais pour lui, c'est bien correct. Il a un talent incroyable. Il fait du style musique cubaine. On l'a fait jouer tout à l'heure. En tout cas, moi, c'est sa musique. Elle me donne vraiment le goût de danser. Puis, il a une petite voix caliente pour toutes les femmes qui aiment bien ça. C'est assez... ça groove. Bref, non, mais c'est ça. C'est une belle personne en plus de tout ça. Il a une belle personnalité. On l'a rencontré aussi. Il est venu enregistrer au studio. Il est vraiment gentil. Un vrai gentleman. Puis même de le voir chanter en vrai là, avec son flow. Il est venu avec nous à une journée. Je me rappelle plus du nom. Là, c'était quoi déjà?
1: Oh, ben, on est allé au Tattoo Fest.
2: Oui, Tattoo Fest. C'est ça. Fait qu'on est allé chanter là-bas. Il a fait une prestation. Regarde, c'était super de le voir en vrai. Là, lui aussi, il est vraiment prêt. Là. C'est un de nos artistes on a bien, bien de l'espoir. Et pour lui, honnêtement, il est vraiment bon.
1: Mais au-delà du fait d'avoir du talent, puis de savoir chanter, puis de savoir se présenter, je pense qu'il y a quelque chose qui est important, c'est la motivation.
2: Oui.
1: Pis c'est d'y croire, surtout. Puis, tu sais, c'est comme moi, quand j'ai recommencé la musique, puis ça, je l'ai dit souvent, j'avance en ligne droite, je perds des plumes, mais je récolte des coques. Fait que faut être prêt à avancer, peu importe ce qui se passe. Puis, en tout cas, quand tu choisis la musique avant tout, ça a des conséquences, que ce soit positive ou négative, tu fais des choix. Puis, sauf que on peut voir aujourd'hui, là où on est, ma belle Bella, que...
2: Oui. Puis moi aussi dans le label.
1: Mais oui, mais toi.
2: Je suis très fière.
1: T'es la première qui a signé et tu y tenais, pour vrai.
2: Ah oui.
1: T'es la première qui a signé, je me souviens ce soir-là, avec Maria. Les questions que je me suis fait poser, mais là, qu'est-ce qui se passe? Là, oh là là, les filles, vous voulez pas ou pas faire de la musique, là? Mais oui, t'es la première artiste qui a signé, t'es la première artiste qui a sorti une chanson, t'es la première artiste qui a sorti un vidéoclip.
2: Ouais.
1: Et, vite, là, dans le fond, on a une amie en commun, Stéphanette. Et Stéphanette, un moment donné, elle m'envoie une vidéo de Bella qui chante, mais moi, je ne savais pas. Fait que là, c'est quoi cette histoire-là?
2: Oh là, puis... j'en ai voulu.
1: Oh non, mais pour vrai, regarde aujourd'hui.
2: Mais pas aujourd'hui, c'est ça. Ouais, sur c'est le ça. Coup, j'en ai voulu. Ouais. Mais bref, ouais, non, je suis super contente.
1: Mais je trouve que tu es un artiste complète. Tu sais, dans le fond, t'as beaucoup travaillé sur toi, sur ta confiance. Oui. C'est pas facile. Là. Même moi, les premiers lives que j'ai fait, les premiers, je me cachais ou tu sais, veux pas. Ça prend du temps à être à l'aise avec un micro. Ça prend du temps à être à l'aise avec nous-mêmes.
2: Oui, puis ma première fois sur scène, oh là là, je pensais que j'allais perdre connaissance quand j'étais. Je tremblais de tout mon corps. En plus, j'étais malade, fait que non, c'était horrible, mais en même temps beau là. Mais j'ai réussi, je l'ai fait. Puis après ça, ben ça a bien été.
1: Moi, j'imagine le monde qui sont plus trop là avec nous autres puis qui t'ont vu, tu sais. Puis que, genre, tu sais, on commençait notre relation puis tout. Puis on dit, oh my God, Bella est même pas capable de chanter sur scène. Je voulais juste vous dire que, tu sais, elle a quand même 30 000 vues sur son vidéo puis que ça va bien, hein. Puis que ta chanson, elle sonne crissement bien. Fait que tu peux être fière de toi. Puis,
2: je suis fière de moi.
1: Ben, j'espère.
2: Puis merci à toi de m'avoir tout donné cette opportunité-là. Puis de m'avoir soutenue, encouragée, même quand j'avais le goût de pleurer ou de crier derrière le micro, parce que ça arrive des fois, hein, en tant qu'artiste, on va se le dire.
1: Ben, moi, quand j'enregistre, en tout cas, je me pogne tout le temps avec le mic, là.
2: Ouais.
1: Mais en tout cas, il y a d'autres personnes que je ne veux pas oublier. On a notre beau Lou. Hein, Lou, c'est pas un artiste qui chante, mais il écrit des textes, ça accroche. On a Madame de Cœur, qui vient de se joindre à nous il n'y a pas longtemps, qui elle aussi écrit des textes et des chansons incroyables. Et on a une nouvelle d'aujourd'hui, Kim. Oui. Tu veux en parler?
2: Notre belle Kim. Kim est incroyable. D'ailleurs, je vais chanter une de ses chansons. Je vous donne un scoop pour ceux qui ne savent pas. Mais je l'adore. C'est une belle personne. C'est la femme d'un de nos actionnaires qui est Devin, qu'on aime dire que c'est le papa à couette parce qu'il est là, il nous soutient. En tout cas, je pourrais même pas décrire Devin, je l'aime trop, tu sais, il fait partie de la famille puis tu sais de vraiment nos gens les plus proches de nous. Puis sa femme, sa fille, ben on les a rencontrés puis ça a été un coup de cœur aussi, ils sont toujours là à nous soutenir derrière nous. Puis là ben on est vraiment fiers que Kim ben elle fasse partie de l'aventure parce qu'elle a vraiment une belle plume puis elle est très inspirante.
1: Ben voilà, c'est pas mal le tour qu'on a de nos artistes. On va passer en musique et on va passer avec la chanson à Lou. Je pense que tu le savais pas, mais surprise.
2: Voilà.
1: On va passer en musique aussi avec KMB, L'amour c'est compliqué, Madame de cœur, La vérité attend. Et on va finir avec Melodyne. Il va y avoir quelques pauses après, puis on va être pas mal rendu à la conclusion de notre premier 2 heures de show. 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

0: fait son charme, puis c'est ça qui a fait que je suis tombée amoureuse d'elle. Alors, on est à la dernière partie de l'émission. Et puis après, on va vous laisser en musique avec Melodyne et je vais vous présenter un peu plus tard. Mais là, on est à un des bouts les plus importants. Les importants de ce
1: spectacle. L'importance d'avoir des sponsors.
0: Merci. L'importance d'avoir des sponsors, c'est vraiment grâce à eux qu'on peut faire vivre cette émission de radio-là. Et on revient pour dire merci à QC Entretien qui est là pour nous et à NKZ qui croit au projet, ils sont là. Mais si vous avez envie de nous soutenir, si vous avez envie de participer à cette aventure-là, que vous soyez une entreprise ou que vous soyez un artiste, écoutez, on est tout...
1: Dans le fond, ce qui arrive avec ça, c'est que si vous avez envie de nous encourager, oui, ça fait vivre notre émission, mais en même temps, ça vous donne de la publicité. Fait que si vous avez envie de vous faire voir, de vous faire écouter vos chansons, quand ça passe à la radio, on s'entend, ça donne un méchant coup de pouce. Donc, écrivez-nous.
0: Oui.
1: Ou écrivez à la radio.
0: Vous pouvez nous écrire à nous directement, soit sur nos TikTok ou j'imagine que on va être sur le site aussi de la radio.
1: Oui.
0: Mais quand on parle de publicité, là, on parle pas juste dans le fond, vous avez entendu tout au long de l'émission, on a fait de la publicité de QC Entretien Service, mais aussi de NKZ. On fait jouer leur chanson, pas à QC Entretien, là, mais à NKZ qui est un artiste, mais aussi elle est en rotation. Quelques fois par jour aussi à la radio. Donc, c'est pas juste durant notre émission. Et nous, comme là, ce qui va arriver durant la prochaine semaine, c'est qu'on va faire une pub à QC Entretien sur nos réseaux sociaux, que ce soit nos Facebook, nos TikTok. Ben toi, t'as Instagram aussi et Snapchat.
1: Ouais, exact.
0: Et aussi, ils vont être affichés là sur tous nos prochains événements là qu'on fait, que ce soit les flyers tous les autres événements qu'on est là, aussi sur notre site internet, hein, le www.b4dzmedia.com. Pour vrai, ça leur donne une visibilité, mais ça permet aussi, tu sais, comme, souviens-toi avec juste une autre fois, la chanson qu'on a faite avec Sans Pression. On l'a mis à CJMD. On avait pris une pub, nous autres.
1: Oui, on avait pris une pub. Nous autres, on a pris une parce qu'on s'entend que des fois, on se dit, oh non, on veut pas trop dépenser, mais finalement, ça a valu la peine.
0: Moi, je pense que si t'es une entreprise ou que si t'es un artiste puis t'as envie que les gens t'écoutent ou que les gens prennent tes services ou que tu fasses connaître ta musique, ce qui est très très dur, faut que tu sois prête à mettre des sous.
1: T'as pas le choix.
0: Je veux dire, moi depuis que j'ai commencé et voilà, c'est on parle de 15 000 $ qui a été investi, que ce soit en vidéoclip, en caméra, en speaker, en ci, en ça. Ben c'est surtout que nous on a voulu être autonome, mais si t'es pas capable de mettre un peu, je parle pas nécessairement d'argent, mais c'est du temps, c'est de l'investissement. Ouais. On parle, oui, de l'investissement pour de la pub, mais nous autres, ça l'a changé. Ça a vraiment tout changé. Parce que cette chanson-là, on l'a sortie déjà, on a eu un problème parce qu'on l'a sortie en retard à cause qu'il y a eu un problème de sortie.
1: Ouais.
0: Quand on a pris notre pub, on a vu les streams augmenter. On l'a vu, les gens nous reconnaissaient, on allait à des spectacles, il y avait une autre chanson qui jouait dans voiture. Fait que...
1: Puis on est à la radio, gang.
0: Eh oui. fait que j'ai envie de vous dire, si t'es un artiste, t'as envie de te faire entendre, pourquoi pas? Tente ta chance. Qu'est-ce que t'as à perdre, en fait? Parce que j'ai l'impression qu'il y a beaucoup d'artistes... ouais, c'est ça. Qui ont beaucoup de talent, mais qui s'arrêtent. Puis qui disent, ça vaut pas la peine. T'sais. Puis j'ai été comme ça. Parce que quand tu regardes mon adolescence, là, je veux dire, moi, je pensais que tout m'était dû dans la vie, puis que si on me signait, j'allais tout avoir d'un coup. Mais non. Puis aujourd'hui, regarde, j'ai 42, puis je cours encore après après les petits spectacles, c'est où qu'on vend des billets. Puis d'ailleurs, voilà. Est-ce qu'on leur dit?
1: Ils sont toujours pleins, puis c'est des beaux spectacles. Oui, on leur dit.
0: OK, mais attends. Avant, je veux juste dire... un gros merci encore, parce que l'émission est presque terminée. Un gros merci à nos actionnaires.
1: À nos actionnaires.
0: Aux commanditaires de cette émission. NKZ et QC Entretien Service. On va le dire tout le temps, pendant 4 mois, on va le dire non-stop. Parce que c'est les deux seuls. Mais pas les deux seuls, mais c'est les deux premiers. On en a eu plein qui nous ont écrit.
1: Oui.
0: Mais ces deux-là, ils ont dit, OK, let's go, moi j'embarque dans l'aventure. Fait qu'un gros merci. Puis d'ailleurs, attention, parce que quand ils décident de nous encourager, on les prend en entrevue aussi, ici, là.
1: Oui.
0: Donc, on va avoir une causette dans les prochaines semaines. On va avoir le propriétaire de QC Entretien.

0: qui va être là. Et puis, on a d'autres sponsors qui sont en attente, là.
1: Oui, exactement. Puis, tu sais, c'est soit par, tu sais, pour les gens qui ne peuvent pas se déplacer, hein, ça peut être fait par téléphone aussi.
0: Ben oui.
1: Il n'y en a aucun problème.
0: Fait que si vous avez envie de supporter deux femmes qui croient en leur rêve, qui font tout à tous les jours, qui ont sacrifié énormément pour être là aujourd'hui. Et ça vous tente de nous supporter. Vous pouvez nous écrire. Bella Love. Sur TikTok. Ou Quet.
1: B4DZ.
0: Eh oui. Quet, C-O-U-E-T. Et j'imagine que
1: les deux, on a nos noms dans notre nom, par exemple.
0: Ouais, ça, c'est vrai. Mais j'imagine que Big Buzz va nous voir. Sinon, écrivez-nous sur le www.b4dzmedia.com. Là, ce qu'on leur dit, là, parce que là, il reste 9 minutes.
1: Le 13 novembre, on a une exclusivité. On va être en show au pub urbain. Mais attachez-vous, on est avec Céd OG. C'est quand même pas rien.
0: Non, c'est un gros spectacle. D'ailleurs, un gros merci à Luna qui nous a trouvé cet endroit-là. On va être en spectacle avec Céd OG. Dans le fond, il va venir faire sa prestation, mais on va sûrement plugger des artistes du B4DZ Média. On va voir qui se démarque puis qui est capable, qui est vraiment motivé. Parce que là, on va pas être dans notre région. Tu sais, nous, on est de Québec. Moi, je suis plus avant, j'étais plus de Montréal. Fait que, tu sais, j'ai quand même pas mal de monde. Fait que, si vous êtes un artiste, attends, on lance un appel.
1: Ah, bonne idée.
0: Si vous êtes un artiste de Québec, que vous pensez que vous méritez votre place pour aller au show, faire la première partie de Céd OG, écrivez-nous sur TikTok. Quet ou Bella Love, C-O-U-E-T, Bella Love, B4DZ. On attend vos messages, puis on attend de voir ce que vous avez dans le coffre. Je pense que c'est pas rien. Je pense que Céd OG, il y en a des millions de vues, là, pour vrai.
1: Oui, c'est vraiment une belle opportunité au niveau de votre visibilité, ainsi que vraiment une belle expérience, on va se le dire.
0: Oui, vraiment. Alors, c'est pas mal ça. Je pense qu'on va finir avec nos artistes qui restent à faire passer en musique. Mais là, tu sais, je vous lance une chanson qui s'appelle The Mother Rockers. Et ça, c'est The Mother Rockers, c'est un groupe de musique, mais le chanteur, pas le chanteur, mais celui qui mixe, c'est un de nos amis. Un gros big up à toi, Sylvain Silver.
1: Sylvain Silver.
0: Ouais, c'est lui qui est en train d'enregistrer qui travaille sur le mixing de la chanson L'argent ne pousse pas dans les arbres, qu'on a bien hâte de vous présenter.
1: Et qui chante d'ailleurs?
0: Ben, il chante, il l'a produit.
1: Il l'a
0: refait de A à Z. Pis on est vraiment fiers de lui. Puis tu sais, c'est un gars qu'on a fait une annonce sur Facebook. Puis finalement, on chill avec un gros big up à lui et à sa femme. Puis merci pour ton travail. Fait qu'on va faire passer la chanson de ton groupe. Et avant ça, on va y aller avec Melodyne. Et puis, c'était pas mal tout pour nous autres sur les ondes de CJMD 96.9. Attends, faut que Bella le dise comme il faut. Là. Rattrape-toi, girl.
1: OK. Sur les ondes de CJMD 96.9 Lévis.
0: Let's go! Merci à vous autres d'avoir été avec nous autres. Merci à vous, pardon, d'avoir été avec nous pour cette émission. Au-delà des apparences, on vous a mis un peu les cartes sur table pour vous présenter qui qu'on était. Maintenant, on va passer aux choses sérieuses à la prochaine émission. Donc, juste pour vous dire que la prochaine émission, on va parler de la différence. Donc, ça l'englobe beaucoup de choses.
1: Oui, puis les enjeux de pas mal tout. Il n'y a rien d'adapté à Québec.
0: OK. On va en parler la semaine prochaine. On vous laisse en musique avec Melodyne and The Mother Rockers et aussi une autre chanson que j'aime beaucoup, Toby Mac, sur les ondes de CJMD 96.9. Merci à toi, Bella.
1: Merci
0: à toi. Pour vrai, on s'en est bien sortis pour notre première fois.
1: Je pense que oui.
0: Je suis contente. Allez, go.
1: Bye bye.

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Corey Hart, chronique bootleg volume 2. Ce track là c'est pour tous ceux qui sont heureux d'être contents. Ils sont contents d'être heureux. Sifflez avec moi.

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1: Bonjour, Guillaume Raté-Côté ici de la radio de Lévis. J'appelle parce que j'ai plusieurs rapports d'entrepreneurs, on est en affaire avec beaucoup de gens, qui disent qu'ils ont peut-être des problèmes avec le degré de considération qu'ils ont, auxquels ils ont droit quand vous faites des visites dans leurs entreprises et vous leur demandez, par exemple, votre permis d'entreprise. Et qu'après, bon, ils se font dire que peut-être s'ils l'ont pas, ils pourraient être fermés. Puis là, après ça, ils font des démarches, puis c'est fastidieux. Il semble y avoir quelque chose, un problème spécifique avec les lavatos aussi. On aimerait vous parler, mais en onde, parce qu'on aimerait votre version des faits, parce que ça fait quand même plusieurs fois que votre nom sort.
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1: J'ai sorti quelques random facts pour avoir du plaisir aussi. Hein. Une des places les plus communes pour retrouver quelqu'un de mort, eh bien, imagine-toi donc.
2: Un cimetière.
3: Ben, je m'excuse, mais 1-0 Rémi.
2: C'est sûr que c'est ça. Là.
1: OK. Je voulais dire, non, c'est la salle de bain. Parce que, habituellement...
3: Ah, retrouver quelqu'un qui vient de décéder.
1: Exactement.
3: Qui n'est pas encore inhumé. Là.
1: Non, c'est ça. L'ours polaire est un des seuls animaux à chasser l'humain. L'ours, lui, littéralement, s'attaquerait à l'homme de façon genre, je vais te chasser.
3: Bon, mais en même temps, l'ours polaire, j'ai de quoi pour lui, moi.
1: C'est-à-dire?
3: La fonte des glaces.
1: OK. Laurent et son pick-up. Il y aurait actuellement plus de 2000 tueurs en liberté aux États-Unis.
2: 2000?
1: Ouais.
2: Moi, je pense qu'il y en a plus que ça.
3: Ouais, moi aussi, je pense qu'il y en a plus que 2000.
1: Ça compte pas les jeunes. Ça compte
3: aux
1: pas
3: États,
1: les...
3: en plus.
2: Sur 350 millions, là.
1: 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Le mannequin de CPR, là, tu sais, les cours de respiration artificielle.
3: Oui.
1: Imagine-toi donc que ce mannequin-là s'est basé sur le visage d'une fille de 16 ans.
3: Ben là, ça devient malaisant encore, ton fait, là. Ça n'a pas pris de temps.
2: C'est ce que j'ai dit.
1: Qui est inconnu et qui est décédé noyé dans la Seine en 1880, qu'on a moulé son visage parce qu'elle avait l'air tellement sereine.
2: C'est ça. Sereine, elle devait être gonflée un peu. Ils l'ont retrouvée dans la Seine, pareil.
1: Et ils ont utilisé son visage pour faire la face du mannequin.
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2: Ce qui, moi, me frustre toujours de du personnel politique, d'ailleurs, c'est une des raisons pourquoi j'ai pogné une heure après Pierre Poilievre aussi, plus récemment. T'sais, man, vous êtes payé pour répondre à des courriels, vous avez rien que ça à faire, voulez-vous vous grouiller le cul, on se parlait la semaine passée, pourquoi vous êtes disparu? Même chose avec Catherine Dorion à l'époque, puis là, je me rends compte qu'il y a tout FM 93. D'ailleurs, Pierre Poilievre a fait la même chose, finalement. Il m'a fait exactement la même affaire. Mais lui, il a ajouté, moi, je favorise les... Médias alternatifs, j'allais dire ça. Cogeco, le malade.
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1: Wow. Qu'est-ce qui se passe? 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
1: On est dans la religion verte. On va passer à une autre sorte de religion. Tu t'es fait dernièrement demander par un journaliste si tu croyais en Dieu.
2: Sept fois.
1: Sept fois d'affilée.
3: Sérieux?
1: Et personnellement, je m'en sac un peu. Ta foi, ça t'appartient. Tu la vis chez toi. Mais je me demandais, selon toi, quel était l'objectif du journaliste? Pourquoi on a fait ça?
3: Avant que tu répondes, moi, je me rappelle, on parlait de Norvolt il y a quelques instants. François Legault, il arrive avec une pomme, une banane, puis une orange, faut pas comparer. Puis Louis Lacroix, tout ce qu'il trouve à être demandé, c'est « Est-ce qu'on est trop sévère avec Norvolt, monsieur? » Le gars travaille pour le premier ministre, je suis désolé. Ou en tout cas, il comprend pas la valeur d'avoir ces accès-là. C'est plus que pathétique. Je me rappelle aussi pendant la pandémie, c'était ça faisait mal à voir. Puis là, toi, il sept fois, il a jamais répété une question plus que deux fois à François Legault. Sept fois sur ton cas, parce qu'il sait que ça a du potentiel.
2: Croyez-vous en Dieu? Non, mais c'est parce que, premièrement, c'était une conférence de presse qui portait sur Nordvolt.
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0: fait 16-9. C'est pas la meilleure radio, mes gars. Ça fait l'affaire, tabarnouche. Sur ce, bonne journée.
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0: monde, Larry et sa gang, a.k.a. Laurent Létouan. J'espère que vous allez bien. Moi, c'est le cas, je vais très bien. Comment est-ce qu'il va, Rémi?
1: Ça va bien, ça va bien.
0: Parle-moi de ça, pas de niaisage.
1: Bonjour à tous.
0: Parlant de pas de niaisage, continuez de nous texter. Ça me prend votre courriel aussi, hein, parce qu'il y a plusieurs personnes qui nous ont écrit, mais c'est pas tout le monde qui indique leur courriel. 418-903-5969. 418-903-5969. Plus vous avez écrit dans la semaine, plus vous avez de chances de gagner. C'est aussi simple que ça. Ça peut être faut écrire n'importe quoi. Là. C'est aussi simple qu'écrire votre courriel. Là. Ça peut être ça. Je suis pas un gars qui est ben à cheval là-dessus. Parce que j'ai une paire de billets à faire gagner pour le Rougeard de l'Université Laval. Pour la partie du 19 septembre, si je me trompe pas, c'est contre le Vert et Or de Sherbrooke. On parlera un peu plus de football avec le chum Will un peu plus tard, mais je sais pas si on va se rendre au Rouge et Or. Ben, ils ont gagné, ça a été plus difficile que prévu là, le dernier week-end. Là. Ils ont gagné, c'est le principal. Sauf que contre Concordia, gagné 14-0, Rémi, tu comprendras que lorsqu'on va arriver contre les Carabins de Montréal, si tu gagnes seulement 14-0 contre Concordia, ça risque d'être plus tough. Parce qu'historiquement parlant, le Rouge et Or donnait tout le temps des varlopes. À Concordia, là.
1: Et là, si je comprends bien, 14-0, ça veut dire une game qui était quand même serrée.
0: C'est trop serré.
1: C'est gagné à la
0: c'est
1: fin.
0: C'est pas supposé.
1: C'est genre. Comme deux touchdowns.
0: C'est deux touchés, c'est ça. Mais c'était pas nécessairement ça, parce qu'à la mi-temps, c'était 5-0. C'est un drôle de score, là. C'était 5-0 pour le Rouge et Or. Clairement, l'attaque, il y a des choses à peaufiner, là. Des fois, c'est ça qui arrive en début de saison. Certains manques d'exécution, les gars sont un petit peu plus raqués. Entre guillemets. Puis on l'a vu hier aussi, partie de la NFL. Comme je dis, on va y revenir avec Will, mais on va plus faire nos prédictions, comme on fait à chaque année, Rémi. C'est-à-dire qui finira premier au niveau des différentes divisions, puis ultimement qui va gagner le Super Bowl. Nous autres, on décide ça aujourd'hui, là. On décide ça 10 septembre. La deuxième journée du calendrier officiel, du début de la saison officielle de la NFL.
1: Ouais, Super Bowl qui a lieu le 14 février.
0: Ouais, ouais, ouais.
1: Pas du temps passant.
0: C'est... Non, c'est ça. J'ai vu un très drôle de meme hier, là, passé. Là.
1: On va. Non, c'était... On demande aux blondes d'être conciliantes, s'il vous plaît.
0: Ben, c'est ça, c'est que tu voyais
1: ça
0: un.
1: Ça devait être un peu par rapport à ça, là.
0: Ben, c'est vrai de ça. C'était un acteur, je sais pas si c'est dans quelle série ou quel film, puis il suait abondamment, là. Puis là, c'était écrit les gars, commencez déjà à préparer le terrain. Le Super Bowl en même temps que la Saint-Valentin cette année.
1: Mais tu sais, imagines-tu la preuve d'amour de celui-là qui est fan de football, mais tu sais, qui va accepter
0: de ne pas, de regarder,
1: ne pas regarder la partie pour faire une soirée d'amoureux avec sa blonde, tu sais. Quel homme sera-t-il?
0: Urk.
1: Qui sera ce Roméo?
0: Ce ne sera pas moi. Chérie, je t'aime d'amour. Mais c'est certain que ce sera le Super Bowl encore une fois chez nous cette année.
1: Ouais, avec une bonne personne, ça pourrait très bien être moi.
0: Ouais, mais là, non, ça compte pas, parce que toi, t'es pas assez passionné, la NFL.
1: C'est pas grave, tu sais. Dans les deux dernières années, en tout cas, j'avais quelque chose de prévu, j'allais chez vous, pizza, aile de poulet, puis, tu sais.
0: Ah ouais, on se gâtait.
1: C'est ça.
0: Non, mais ça. Faut que tu sois. Non, c'est pas pareil. Je vais te donner un autre exemple, OK? Disons. Je vais essayer de trouver quelque chose, là. Disons qu'il y avait un show épique, hip-hop, qui passait à la télévision. Gratuitement, que t'avais Eminem, Wu-Tang, Nas, une soirée seulement, tu ne peux pas le revoir, tu ne peux pas l'enregistrer. Je sais que c'est impossible, là, tout ce que je dis là. Puis c'est la soirée de la Saint-Valentin. Tu sacrifierais ton show de musique?
1: Ben, tu sais, tout dépend. Là, je veux dire, je suis célibataire, fait que...
0: Non. Là, mets-toi dans la situation, t'es en couple. Et
1: un genre de couple maîtrisé, tu sais, de longue date, je dirais bon
0: couple, là.
1: Elle va comprendre, là, tu sais. Là.
0: Ben c'est ça, ultimement, tu sacrifierais pas ton show.
1: C'est facile pour moi de dire ça, là, parce que là, NFL, sans blague, je suis célibataire, tu sais, c'est pas...
0: Ouais, c'est ça, puis c'est plus facile, parce que toi, la NFL, c'est tel que tel, là. Moi, c'est impossible, là. C'est tout à fait impossible. Là, je pense pas que ça va arriver, mais disons que les Ravens sont là en plus, là. Non, c'est...
1: Mais tu sais, c'est pas rien, même le show que tu parles, c'est quand même quelque chose qui passe à la télé. T'sais. Oui, le Super Bowl, j'aime bien ça, j'aime bien le show de la mi-temps. J'en ai manqué des fois quelques-uns, mais tu sais, film, tout ce qui passe à la télé, pour moi, ne prendra jamais plus d'importance que l'importance humaine qui m'entoure.
0: C'est pour ça qu'il est célibataire, là, c'est parce qu'il veut...
1: Si, je pense que oui, il était peut-être...
0: Mais c'est parce que t'essayes de faire un pitch de
1: non, c'est parce que j'ai pas de télé chez nous.
0: C'est sûr qu'avec les oreilles de lapin, là, ça n'aide pas, là. Ah, tabarouette. Non, c'est ça. Hier, c'était le début de la saison, puis il y avait une couple d'artistes, justement. Il n'y a pas eu de spectacle proprement dit à la mi-temps, là. Mais il y avait un artiste qui est entré avant le show, là. Je pense que c'était Luke Bryan. Il y avait du stock, là. T'sais, c'est sûr, là, c'était le début. Puis en plus, on est arrivé avec le match revanche du Super Bowl de l'année dernière. Là, tu t'en rappelles, là. Je t'ai quizé là-dessus, là, hier, là. Alors, quelles étaient les deux équipes?
1: je savais que t'allais me mettre ton espoir. Comment ça? Je les retiens pas du Super Bowl 2026.
0: C'est pas. Puis là, en plus, on a
1: parlé...
0: Ah
1: oui, c'était les Pats.
0: Ouais.
1: Et
0: la Nouvelle-Angleterre.
1: Et les Seahawks de Seattle.
0: That's right. Les Seahawks de Seattle qui sont rentrés, toute l'équipe, sur Nirvana. Smell Like Teen Spirit. C'est sûr que là, ils allaient pas mettre Something in the Way ou des chansons Rape Me, là. Des chansons dépressives ou...
1: Non, mais tu sais, Smell Like Teen Spirit aussi est comme la chanson.
0: Ben, c'est la chanson, puis tu sais, c'est la chanson un peu plus upbeat, là. Tu comprends, là, de Nirvana, là, que les gens, pas mal tous les gens connaissent.
1: Ouais, tu sais, qui.
0: Tu sais, c'est parce que là, si tu
1: mets. Il y a moins le propos de genre, shit, je tombe en dépression.
0: C'est
1: grave,
0: ça.
1: Là,
0: ouais, c'est okay. Ça, je te dis. Si tu mets Something in the Way ou Come As You Are, ou c'est quoi, dans Saint Bloom, là? Well, I swear I don't have a gun, là. Je suis pas certain que ça aurait été à propos. Fait que là, ils sont arrivés là-dessus. Puis Seattle, tu sais, dans les années 90, c'était vraiment reconnu, là, comme étant la ville du grunge, là. C'est, tous les bands sont sortis de là. Là. Nirvana
1: vient de Seattle, OK? Je ben, savais pas l'information.
0: C'est Arlington, exactement, que Kurt vient. Mais, tu sais, il était dans la scène grunge. T'sais, c'est comme un peu à côté de Seattle. Là. Ils ont toujours été vus un peu comme les gars de l'extérieur. Mais reste que, tu sais, c'est là qu'ils se sont développés là, avec le premier album Bleach. Mais regarde, nomme-les tous, là. Pearl Jam, Soundgarden, je crois qu'Alice in Chains aussi. Ça vient Tout le monde vient de là. T'sais, c'était vraiment là, c'était la mecca du grunge. Là. Quand Nirvana a explosé, tu comprendras que tous les gros, les grosses maisons de disques, les gros labels se sont garochés là et ils ont dit hey, on va tous les signer. Puis effectivement, ben, pis ça a fonctionné parce qu'il y a plusieurs. Puis ce qui est quand même impressionnant de la vague grunge, là, je sais que je me promène un peu, là, mais c'est que ça a perduré dans le temps, la musique. Comparé à d'autres styles musicaux. Je sais pas si t'es d'accord avec moi, Rémi.
1: Ben, le grunge, c'est quand même... c'est pas un style si particulier. Je veux dire, c'est du rock.
0: Oh. Oh.
1: C'est...
0: Non.
1: C'est du rock, ça englobe. Moi, je trouve que ça rentre dans le rock un peu standard de rock.
0: Là. Non, moi, je suis pas d'accord avec toi du tout.
1: Pas comme du metal scream, mettons. Ou...
0: Non, mais justement, ça l'a tassé.
1: Grunge, c'est du rock un peu plus négatif. C'est pas c'est trop simple, ce que je...
0: Ben, c'est pas pareil, parce que, tu sais, ça dépend. T'sais, souvent, les chanteurs ont des voix superbes, mais ça peut arriver aussi au niveau de la guide, des instruments, des fois, c'est un peu plus simpliste. Par contre, ça l'a vraiment... comme
1: je dirais qu'il y a un peu de reverb dans le son.
0: Et ça l'a beaucoup invincé le glam metal, justement. Là. C'est pas le gros metal a resté. Mais le glam metal, là, je parle des Poison, Motley Crue et autres, là, qui passaient plus de temps à se mettre du spray dans les cheveux qu'à jouer des instruments.
1: Encore ça, là, Motley Crue, est-ce que c'est-tu du metal? T'sais?
0: Non, c'est du glam metal qu'on appelle glam rock. Là.
1: Puis glam veut dire quoi là-dedans? Là?
0: Ben, c'est pour ça que je te dis, là, c'est glamour. Glamour, là, tu sais,
1: okay,
0: dans le
1: c'est
0: sens,
1: ça.
0: Là,
1: c'est plus accessible un peu, quand même.
0: C'est accessible, tu sais,
1: c'est pas des invocations sataniques non plus.
0: Pas
1: t'sais.
0: Nécessairement, mais tu sais, ils se pomponnent, puis c'est ça, là, tu sais.
1: Black Sabbath et Motley Crue n'étaient pas le même genre musical du tout, là. Bon,
0: c'est pas là-dedans, pas tout. Mais justement, c'est ça, Nirvana, comme, pas juste Nirvana, là, mais la scène grunge, en étant plus près des émotions, plus vrai du senti. Parce que glam rock, c'est un peu, des fois, tu peux dire que c'est un peu poseux, là. Tu sais, les gars, ils sont un peu fournis. Il y en a qui vont être fâchés, là. 418-903-59.
1: Ouais, mais tu sais, peut-être pour le party, il était mieux. C'est du monde, c'est du rock qui est bon vivant.
0: Peut-être mieux que pour un party.
1: Peut-être que le grunge est un petit peu plus introspectif.
0: Ben oui, t'as raison, là. C'est bien mieux pour un party d'écouter du glam rock que d'écouter Kurt qui est dépressif.
1: Mais tu sais, pour une chanson, entre guillemets, de Lascar, pour que le monde il s'en aille, tu étais mieux peut-être plus avec du grunge que du glam rock.
0: Mais c'est ça l'avait invincé un peu. Mais moi, ce que je parlais, c'est plus que dans les styles musicaux qu'il y a eu dans les années 90, même début 2000, tu sais, les groupes qui ont perduré dans le temps, puis que les. Tu sais, il y a des jeunes qui en écoutent encore, puis que, tu sais, c'est encore populaire. Je le vois beaucoup sur les fameux montages, les edits là, sur TikTok ou Instagram. T'as beaucoup encore d'Alice in Chains, de Nirvana, de Pearl Jam, de Soundgarden. Les autres sais, les autres styles musicaux, là, tu sais, début 2000, là, me semble que... C'est Puddle of Mud, je veux pas dire, je les connais pas tous, là, ces bandes-là, là. Saliva, puis des affaires de même. Ça a été évacué, ça, tu sais, après 5-10 ans, il y en avait plus, là, vraiment. Il y a System of a Down, là, début 2000, t'as Limp Bizkit, un peu, qui est revenu. Mais je sais pas si tu comprends ce que je veux dire.
1: Je comprends ce que tu veux dire. Moi, le rock que je vais écouter, que j'écoutais dans les années 90, c'était plus du punk rock. Ouais. On va parler Offspring.
0: Ouais, puis Offspring est encore là.
1: Et tout. Offspring, oui, est encore là. Parce qu'Offspring était, je pense, le plus pop de tous ces groupes de rock-là.
0: Oh non, Green Day, c'était clairement le...
1: Ouais, mais Green Day, ça, c'est une autre chose. Green Day, moi, je les envoie avec, mettons, Newfound Glory, qui marchait beaucoup.
0: Ah, Newfound Glory.
1: Sum 41. Le genre de punk qui est passé de pop commercial à... un peu emo, puis je pense que c'est là que ça s'est éteint.
0: C'est parce que le premier album de Green Day est quand même très punk, là. Dookie, là.
1: C'est ça.
0: C'est punk, mais tu sais, tu sens déjà qu'il y a du pop là, au travers.
1: Un petit peu, tu sais, Blink-182, très bon groupe, mais tu sais,
0: c'est un album.
1: Un petit peu plus punk au début de Cheshire Cats, là, puis après ça...
0: Après ça, c'est on oublie ça.
1: Même Dude Ranch était bon, je trouve.
0: Moi, je sais pas, moi, c'est...
1: Moi, j'aimais ça. Ça jouait bien à Git, là, tu sais, c'était énergique, c'était du beat party, puis les filles aimaient ça aussi, tu sais.
0: Ah oui, les filles adoraient ça.
1: C'était comme, ça faisait un peu l'unanimité dans les parties de jeunesse. Mais après ça, je trouve que ça embarque avec le sort de rock qui est devenu un peu emo, puis là, ça en a perdu. On a perdu beaucoup de fidèles. Je sais pas si c'est ça, ma théorie, là, mais...
0: NoFX, en passant, qui ont fait leur dernier show, là, c'est fini, là, NoFX, là.
1: Ouais.
0: Mais ils ont fait un film documentaire que j'aimerais tellement voir, mais de ce que je comprends, on peut juste le voir au théâtre, au cinéma. Et on ne l'affichera pas dans les salles de cinéma, tu sais, comme au Lido, là. J'aurais aimé ça aller voir au cinéma Lido, c'est une super belle salle.
1: Ben oui.
0: Mais c'est vraiment dans le cadre d'un festival, là, pour lutter contre le cancer, je sais pas à quel endroit exactement. Puis il va y avoir quelques représentations, puis d'attit. Puis ils font la même affaire aux États-Unis, là. Tu sais, c'est pas comme si c'était dans toutes les salles. C'est vraiment quelques salles choisies. Puis c'est un documentaire, un film documentaire choc, là, Rémi, là. On les suit là, à travers leur épopée, les hauts et les bas, et beaucoup de bas, là. Fat Mike et des gros problèmes de consommation, tu le vois presque mourir là, dans le documentaire. Là. T'sais, c'est... Puis t'sais, les gars qui m'ont amené, ils sont comme là. Là, c'est bien beau t'sais, se promener, faire de l'argent, puis tout, mais là, il va pas bien. Notre chum va pas bien. Puis aussi des mésententes là, au niveau des contrats, puis t'sais, des montants d'argent, des cachets. Ça a l'air le fun.
1: Des shows
0: là,
1: qui se font pas payer. À Mané, à Musique Plus, ils suivaient NoFX là, dans une espèce de série documentaire.
0: Ben, c'est une télé-réalité.
1: Ouais, c'était une télé-réalité, c'est ça.
0: Ah, c'était élevé, ça.
1: Ouais. Ils font un show à 17 000, mais là, le gars qui s'occupe de se faire payer dans le groupe, ben, là, il était comme... ça brosse un peu.
0: Ben, un peu.
1: Il s'est pas fait payer, ils ont perdu 17 000 piastres.
0: Il y avait beaucoup de rhumes de comptoir là, aussi, NoFX. Là.
1: Ouais, peut-être un peu. Mais tu sais, quel groupe talentueux, innovateur.
0: Ah, moi, j'adorais ça.
1: Sérieusement, c'est...
0: Je sais qu'il y en a qui ont dit
1: que c'est des légendes.
0: Il y en a qui disent que c'est des vendus, c'est des sell-out. Pas d'accord, moi.
1: Je suis vraiment pas d'accord avec ça.
0: C'est sûr que, en tout cas, j'ai toujours adoré. Ils ont parti une maison de disques. T'sais, c'est eux autres qui étaient un peu derrière aussi le Survival of the Fattest.
1: Survival of the Fattest, ouais.
0: Hein, c'était bon, ça. Ouais, une bonne compilation. Il y avait des chansons brûlées, là, à cause des filles, là. Je vous pointe, les mesdames, là. C'est de votre faute.
1: Ouais, ça, moi, ça n'a jamais été un CD que les filles écoutaient beaucoup, en tout cas, de mon univers, là.
0: Ah oui, il y avait la chanson reprise de Mamas and the Papas, là. California Dreamin'.
1: Ouais, c'était Flagwagon, là, qui est...
0: Ah, je sais plus. Je sais juste que là, il faisait accélérer, puis là, les filles nous la remettaient. Oh, tabarouette. En tout cas, c'est d'autres choses. Bon, OK, continue de texter 418-903-5969. Ouais, c'est juste, j'ai fait une grosse twist, là, parce qu'on a parlé du grunge. Puis moi, je trouve que cette musique-là, je trouve que ça perd au mieux dans le temps. Tu sais, comme le rap aussi, ça m'a fait Rémi. J'ai dans l'idée qu'il y a certaines formes de rap, comme le boom bap, qui s'écoutent encore très bien aujourd'hui, mais il y a d'autres styles, d'autres genres de rap que ça ne fonctionne pas partout. Je vais te donner un exemple. Le crunk rap, c'est le même que ça s'appelait?
1: Ouais, Lil Jon et compagnie, là.
0: Lil Jon, Mystical, un peu, ça crie, là.
1: Hey! OK! Ouais. C'est très début 2000, c'est très baggy pants, là.
0: Mais aujourd'hui, t'écoutes ça? Non. Moi, je sais pas capable.
1: Non, je suis d'accord avec toi.
0: Il y a vraiment des styles musicaux qui perdurent dans le temps.
1: Les styles les plus excentriques qui vont devenir les plus populaires pendant, mettons, une décennie, c'est ces styles-là, souvent, en tout cas, qui vont moins perdurer dans le temps.
0: Tu penses?
1: Puis les styles un petit peu plus low profile, tranquille, vont mieux perdurer.
0: Okay. À voir. Ouais. Est-ce que la vague... déjà, ça, on sent un certain effoulement.
1: Tu sais, mettons, avoir le crunk rap. Mettons, un autre exemple, le gros gangsta rap des années 90. Tu sais, mettons, à la G-Unit 50 Cent. Que ça, c'est, ces noms-là ont perduré parce que 50 est une légende. Mais
0: ouais, 50, mais pas les autres.
1: Le gros style gangsta rap comme ça, c'est putain.
0: Non.
1: Mais tu sais, le petit boom bap plus tranquille, plus style East Coast, va plus perdurer encore. Il est pas dans les palmarès de popularité. Mais il est encore vivant. Il y en a encore qui font ça. Puis il y a un marché pour ça. Il y en a qui s'équipent en studio pour faire de cette sorte de musique-là. Puis qui vont trouver à vendre leurs chansons pareilles.
0: Moi, j'ai hâte de voir aussi l'autotune. Je parle à côté dans le plafond. Avec des paroles ultra superficielles. Je pense pas que ça va perdurer dans le
1: temps. Non, mais un style un peu plus comme J. Cole qu'on parlait.
0: Ouais.
1: Où je pense que ce style de rap-là va perdurer plus.
0: Ben oui. On est à la même place. Il y a quelqu'un qui écrit Boom Bap. Ça ne passera jamais date. Yeah!
1: Non, c'est vrai.
0: Ah, mais ça, c'est nous autres. Il y a ça aussi, là. On est un peu influencés parce que le fait
1: que. Non, mais c'est vrai, je veux dire, t'en as du côté, mettons, de la France qui font du boom bap et ils vont vivre de ça.
0: Ouais.
1: C'est dur au Québec vivre du boom bap. Je pense pas qu'il y en ait des artistes qui vivent du boom bap. Peut-être quelques-uns que je connais pas, en tout cas. T'sais, sans vouloir dire n'importe quoi, mais il n'y a pas assez de marché pour ça ici. On n'est pas assez de monde, donc pas assez de fervents amateurs de boom bap payer ça.
0: Je sais pas, faudrait voir, connaisseur du Caso, etc.
1: C'est un bon exemple. Son album Normal de l'Est était très boom bap, puis il a quand même gagné l'album de l'année.
0: C'est ça.
1: Fait que, t'sais.
0: C'est ça. Mais tu sais, maintenant, ils font beaucoup d'argent lors des spectacles, la vente de merch, de marchandises. C'est plus de même qu'ils font de l'argent. Mais il y en a encore.
1: Ouais,
0: par contre,
1: mettons, peut-être faire 50 000 par année, oui.
0: Ouais.
1: Mais tu sais, en 90, il y a des boom bappers qui étaient millionnaires de ça. Là.
0: Ouais.
1: T'sais, à cette heure.
0: Mais au Québec, ça n'a jamais été ça, là, par contre.
1: Ouais.
0: Mais tu sais, je pense aussi à un gars comme Manu qui peut vivre de ça. Il y en a quelques-uns, mais il n'y en a pas des tonnes. Là. On est à la même place. Ah, puis juste pour finir là, pour le football d'hier, comme je dis, on va en reparler tantôt. C'était bon, là. Mais tu sais, j'ai pas regardé lancez-moi des roches. Je n'ai pas regardé 5 chefs, une élection. J'étais trop excité, fébrile avec mon football qui commençait. Et pourtant, comme je disais, vu que c'est un début d'année, les gars n'ont pas joué de la pré-saison. T'sais, tu comprends? C'est ça, Rémi. C'est que les partants ne jouent pas souvent en pré-saison maintenant parce qu'ils ont peur de se blesser. Qu'est-ce qui arrive? Les gars sont comme pas prêts, puis ils se blessent au premier match de la saison. Hier, le corps arrière des Seahawks, qui a gagné le Super Bowl. Les Seahawks ont gagné le Super Bowl. La carrière avait très bien joué. Puis toute la saison dernière, il revient de deux saisons de 4000 verges. Première poussée à l'offensive ou deuxième, Rémi, il se blesse puis il est sorti pour le reste de la partie. Là, on pense que s'il n'y a pas de fracture, fait qu'il devrait être correct à revenir. Mais encore là, le receveur étoile que les Pats sont allés chercher, lui, il y avait une botte, là, une espèce de botte quand justement...
1: En plastique, là?
0: Ouais.
1: Le bas de Samson.
0: Puis on parle de son tendon d'Achille. Si c'est le cas, il est fini pour l'année. Et ça, c'est un coup de masse, là. Tu vas chercher un gars, un receveur étoile, puis il a joué une mi-temps à peu près, là. C'est terminé déjà. Des fois, les superstars, c'est ça.
1: Mais
0: il devrait peut-être justement recommencer à faire un peu les pré-saisons.
1: Ben ouais, mais un bon réchauffement, c'est quoi? Comme, ça ressemble à quoi, le réchauffement, pour les équipes de la NFL?
0: L'échauffement, il est long, là. Avant la partie.
1: C'est plate de faire le réchauffement, pour vrai, là. Pour être quelqu'un qui fait de l'exercice, je fais jamais de réchauffement.
0: Ouais, mais eux autres, ils n'ont pas le choix, là.
1: C'est ça.
0: Eux autres, c'est ça.
1: Que ce soit avec un entraîneur, puis quelqu'un qui oblige, puis la discipline de ça.
0: Non, mais c'est ça, eux autres, c'est des machines, là. Je veux dire, ils ont des certaines traditions, puis ils vont faire... Souvent, ils vont s'entraîner, tu sais, s'échauffer en équipe, mais il y en a d'autres qui vont faire leur propre échauffement. Bref. En tout cas, c'était une bonne partie quand même. Puis on avait un Frank. Salut Frank, un auditeur régulier qui était fou comme la merde parce que la partie s'est terminée à la toute fin, puis c'est les Seahawks qui ont gagné, alors qu'on pensait que les Pats allaient gagner. Fait que Richard devait être content aussi parce que lui, il déteste les Pats. Les arbitres encore hier en plus au début, là. Il y avait à peu près 10 pénalités contre les Seahawks, aucune contre les Pats. Là ça y est, là, ça recommençait. Là. Je vous ne dirai pas ce que Richard m'a écrit via la messagerie de Facebook, parce que je ne pense pas que ce soit des propos qui peuvent se tenir en don. Sinon, Donald Trump, je veux juste parler de ça vite, là, parce que je sais que les tarifs et autres, ça devient lourd vite. Puis tu sais, c'est plate, là, ça occasionne des pertes d'emploi, etc. Puis tu sais, on le sait, il change d'idée à tout bout de champ. Mais moi, c'est par rapport à d'autres choses. C'est une promesse qu'il a fait aux Américains qui m'a fessé, là. C'est aussi simple que ça, là. Dans le fond, lui, ce qu'il a dit, c'est que si jamais... Parce que là, c'est les élections de mi-mandat, là, qui s'en viennent, là, Rémi. Si jamais les Républicains gagnent à la fois la Chambre des représentants et le Sénat, parce que c'est ça, les élections de mi-mandat, dans le fond, c'est ça qui est en jeu, là. Il y a deux affaires, là. Puis je pense que le Sénat, les Républicains ont des bonnes chances, mais pour ce qui est de la Chambre des représentants, ça s'enligne pour être plus les démocrates, pour l'instant. Premièrement, Trump a dit, là, tu sais, je sais que c'est d'autres noms qui sont sur les bulletins de vote, mais faites comme si c'était moi sur le bulletin de vote. Mais c'est surtout qu'il a dit que si jamais il gagnait ces deux affaires-là, il donnait 5 000 $ à chaque Américain adulte.
1: 5 000 piastres par tête adulte, là, aux États-Unis.
0: Puis ça, c'est une promesse qui est estimée à environ 1 300, j'avais exagéré un peu tantôt quand je t'en parlais avant le show, c'est 1 300 milliards $. Sauf que là, 1 300 milliards $, là, ça devient un chiffre absurde. Là, on est dans l'absurde.
1: C'est 1,3 billion, tu sais. 1 000 milliards, là, c'est un trillion, je pense, français, puis il y a billion en anglais.
0: C'est ça. C'est un trillion, je pense.
1: C'est un trillion. C'est bizarre que, en fait, billion devrait être 2, puis trillion 3, mais en tout cas, les langues sont pas tout le temps...
0: 1 300 milliards!
1: Ouais, c'est ça. Ben, tu sais, c'est un chiffre qu'on saisit pas. Trump, il a tout ça en stock, cette somme-là?
0: Ben là, l'affaire, c'est que si jamais il remporte vraiment la Chambre des représentants et le Sénat...
1: Ça peut pas être vrai, là, ça.
0: Ils peuvent pas s'opposer. T'sais, tu comprends-tu, les démocrates, ils pourront pas comme arriver puis dire hey, « Non, non, il n'est pas question que tu mettes de l'avant ta promesse. »
1: Non, mais c'est parce que ça marche pas. 5 000 piastres par citoyen, c'est comme si à chaque citoyen, tu vas prendre 5 000 piastres dans sa poche gauche pour le mettre dans sa poche droite.
0: Mais ça, les autres, ils réalisent pas, là. Pour la plupart, là, t'sais, ceux-là
1: qu'il paye de sa poche.
0: Mais non, c'est pas de sa poche, voyons donc. Pas de sa poche, mais c'est la carte de crédit.
1: Ouais, mais tu sais, lui, bon, mais Trump, on se demande si c'est pas le gars le plus riche de la planète, ses avoirs sont évalués à combien, on ne sait pas, tu sais.
0: Non. Il est en...
1: Mais il démontre vraiment que la valeur de l'argent est un feeling, là.
0: Ben là, oui.
1: L'argent ne vaut rien. Ben là, c'est juste des chiffres, là, tu sais.
0: Les Américains se doivent aux grosses banques, là.
1: Ouais, ça, ben, à aussi. Chine. Qui les... ça? Ben, à Chine.
0: Fait que là, ils vont s'en avoir encore plus alors que c'est leur ennemi.
1: Fait que la Chine, tout le monde doit de l'argent à Chine. Ça me dépasse un peu. C'est qui le plus gros, là, sa planète, que tout le monde y doit de l'argent?
0: Non, mais c'est fou.
1: Le gars dans Inspecteur Gadget, qu'on y voit juste le bras. Là.
0: Mais t'sais, où? On ridiculisait la CAQ qui avait donné 400-600 piastres. Ben, c'était
1: 400 à 600 piastres. Dépendamment.
0: Ouais, c'est ça. Lors de la dernière élection, on disait, hey, c'est donc ben. Absurde pis tout. Puis eux autres, en plus, ils disaient pas faut qu'on gagne, là. Ils faisaient juste nous donner pis dire ah, ça arrive de même, là. Puis là, c'est ça. Trump aussi, il dit il parle de dividendes. C'est comme à la Caisse de Jardin, là. Ouais. Il dit si on gagne, ben là, j'ai un dividende. Puis il dit la situation économique est tellement bonne que là, tout d'un coup, j'ai une dividende qui peut vous rentrer de 5 000. Ce que je comprends pas, c'est que s'il gagne pas, en quoi que la situation économique tout d'un coup n'est plus bonne, là. Ça, mais là, ça, c'est un petit détail que. Trump, il veut pas...
1: Ben logique, la situation économique est bonne. C'est peut-être pas mieux placé pour le savoir, mais comme c'est là, les Américains payent plus cher les produits canadiens. Fait qu'on est dans le bout à court terme que les tarifs, c'est pas bon pour eux. Là.
0: C'est fou, Red. C'est fou, Red. 5 000 piastres. Puis là, puis en plus, hier, lors de son discours, quand il a annoncé ça, ce qui était drôle aussi, c'est qu'il a dit là, par contre, faut que vous me promettiez que vous allez dépenser ça ici, là, que je vous voie dépenser au Canada. Il y a aucun... Il n'y a aucune preuve que ça ne sera pas dépensé ailleurs, là, en Chine ou au Canada. Ouais, la personne va dire c'est quoi, il va falloir qu'il fasse des reçus.
1: Je te confirme qu'il y a un gros pourcentage de la population qui va se dire moi, je me tape un voyage quelque part.
0: Ben oui.
1: T'sais, si moi, je me fais donner 5 000 piastres, c'est sûr que j'en voyage au moins le tiers.
0: Mais là, c'est ça que je vais te poser comme question avant de s'arrêter puis d'aller à Richard, parce qu'on parle à Richard. Richard est maintenant rendu jeudi. Combien ça te prend pour voter? Parce que moi, je sais que toi, je me doute que c'est la CAQ là, qui a le plus de travers. Là.
1: Le dernier pour qui je voterais?
0: Oui.
1: Effectivement.
0: Combien ça te prend pour voter pour la CAQ?
1: Je sais pas.
0: Y a-tu un montant? Si je te donne 1 000 piastres.
1: 1 000 piastres? Non. Non.
0: 5 000 piastres, comme Trump?
1: C'est rien.
0: 5 000 comme Trump?
1: Tu sais, je veux dire, j'ai pas... Ben, t'es-tu en marché de me donner 5 000 piastres pour que je vote pour la CAQ?
0: On est dans l'hypothèse
1: ouais,
0: que je
1: ça,
0: suis.
1: Dans
0: là.
1: L'hypothétique, je le sais pas. Tu sais, là, je pourrais facilement
0: tu
1: dire non.
0: Ça, un 5 000 piastres, toi?
1: Tu sais, je dormirais probablement là-dessus, puis le lendemain, tu sais. Je ne sais pas, tu sais.
0: Ouais,
1: Mais tu sais, je veux pas faire la personne que, comme il y a beaucoup de monde qui ferait « Ah non, c'est sûr que non. » Mais tu sais, qu'ils sont pas capables de s'imaginer que devant le 5000 pièces à la table, des fois, tu sais, on a toutes des hypothèques à payer. Tu sais, mon char commence à faire un son bizarre à gauche, là. Ça va-tu me coûter 2000, tu sais?
0: Moi, j'ai dormi là-dessus, justement. Et parce que j'avais dit « Ah non, moi, tu sais, même 10 000, je dirais non. » Non, c'est faux.
1: Puis moi, j'ai pas de bouche à nourrir, tu sais, à part la mienne, là. Fait que, tu sais, quelqu'un qui a des enfants à mener, là, pour un vote, tu sais.
0: Moi, je peux dire, tu sais, ben, faudrait aussi évaluer si ta circonscription, ça peut être serré au point d'être un vote. Tu sais, comme on a vu, là, lors de l'élection fédérale.
1: C'est arrivé.
0: Parce que, tu sais, si c'est un comté qui est gagné d'avance, puis que mon vote changera absolument rien, me sens un peu moins mal d'y aller contre mes convictions, là. Je suis un petit peu plus achetable. Mais ça me paraît quand même au moins, je pense, 5 000, ça fait du sens.
1: Tu sais, c'est ça. Puis 1000, qu'est-ce que tu fais avec le 1000 pièces?
0: Non. 5 000. Oh, ouais, 5 000, je le prends. 5 000, je le prends. 1000
1: pièces, c'est une grosse soirée arrosée. Là. Tu sais, c'est pas
0: une bonne soirée. C'est solide, là. Ah, Rémi. C'est une bonne soirée à Crips.
1: Ça a l'air une bonne.
0: C'est où tu vas, toi?
1: Ben, souvent, des fois, à plusieurs places. Là. Ça fait longtemps, là, tu sais.
0: OK, à plusieurs places.
1: Une bonne tournée, puis une bonne bouffe. Pis,
0: d'après moi, tu fais tous les gros bars ici.
1: Une fois, dans une date, avec quelqu'un que je connaissais déjà pas mal, j'avais sorti d'un resto avec une facture de 385 pièces.
0: Oh, ouais,
1: ça, j'ai déjà vu ça sur une facture, puis c'était juste au resto.
0: Ouais, mais
1: Il était 8h30, là.
0: Des fois, les restaurants plus gastronomiques, c'est avec une bonne bouteille de vin,
1: ah ouais, ça monte vite. Je pense qu'il y avait eu deux ou trois bouteilles de vin, puis c'était une excellente côte de bœuf. Je ne dirais pas le nom du restaurant. Là. Il n'est pas encore partenaire ici. Mais tu sais, 1000 piastres, là, c'est pas, ça vaut rien. T'sais. À 5000 piastres, tu sais...
0: 5000?
1: Là, tu peux penser à de quoi un peu, puis tu peux faire autre chose avec ça pour te donner bonne conscience là, dans un principe des fois un peu plus conservateur, mettons, ou principe un peu plus libéral pour d'autres.
0: Ou... Ouais, peu importe, là, c'est quoi votre parti, c'est quoi, là, tu t'achètes la carte de main?
1: Je sais pas, ouais, c'est ça. C'est...
0: Tu t'impliques, tu d'un coup, tu te sens mal.
1: Tu sais, mettons que tu prends le 5000 pour le donner à la cause adverse, mais là, tu serais comme un vrai combattant. Là,
0: tu peux pas donner 5000. Maintenant, là. C'est limité.
1: Vrai,
0: là.
1: C'est une bonne chose, d'ailleurs.
0: C'est ça. Parce qu'on se rappelle, il y avait des fois des enveloppes.
1: Mais
0: des
1: c'est lui qui prendrait le 5000, Laurent, pour le donner 100% à une œuvre de charité.
0: Ouais, ça serait. C'est...
1: Je dirais pas, hey, là, t'as pas respecté ton principe. Ben là, tu sais, parce que je pense que ton principe humain a passé avant ton principe politique. Ça serait bon, tu sais. Fait que ce que tu fais avec l'argent, je pense que ça a une incidence sur le choix que tu fais.
0: C'est un bon point. C'est un bon point. Puis je pense aussi, ça dépend, comme je disais tantôt, de. Comment c'est serré au niveau de...
1: Ah, mais ça, on peut jamais le savoir.
0: Ah, tu le sais un peu. Tu t'en... QC125 fait quand même une bonne job, là, mais...
1: Oui.
0: Puis souvent, ils sont à peu près là. T'sais, il peut y avoir certaines surprises, là, mais...
1: Moi, j'aimerais une base de données de comptabilisation intelligente que tu peux voter électroniquement à distance, là, si on en a parlé un peu cette semaine. Puis sur cette plateforme-là, ben, tu vois exactement les votes monter en temps réel.
0: Tu peux pas faire ça.
1: Dans le graphique, tu peux pas. Pourquoi?
0: Non, parce qu'elle est... Non.
1: C'est ça, je voudrais avoir les graphiques montés en temps réel.
0: Là, c'est pas...
1: Le rouge, le bleu pâle, le
0: combat des
1: bleu,
0: clips, là. C'est pas le combat des clips, là.
1: C'est le combat des graphiques.
0: Non, tu peux pas faire ça.
1: La colonne graphique.
0: Tu peux pas faire ça. Tu parles en temps réel?
1: Ouais.
0: Non.
1: Ça va sur la plateforme, mettons, je sais pas moi, Élection Québec ou Scrutin Québec, là. Tac, là, tu vois le graphique, puis là, tu vois ça monter en temps réel avec le chiffre en bas qui change. Pareil comme la dette, on la voit monter en temps réel.
0: Non, tu peux pas faire ça, Rémi. C'est aussi simple que tu sais pour quelle raison, entre autres. Il y a plusieurs raisons.
1: Ben, toi, tu peux pas, tu veux dire, on ne doit pas ou on ne peut pas?
0: On ne doit pas et on ne peut pas.
1: Pourquoi on ne doit pas? Ben, on ne peut pas parce qu'on le fait pas encore.
0: Mais il y a une raison primordiale. Il y en a plusieurs, là, mais il y en a une. Là. Tu sais que les gens, pas tous, là, sentez-vous pas tous visés, là, mais certaines personnes vont voter pour le parti qui mène, pour le parti gagnant.
1: Pour se ranger du bord des gagnants.
0: Pour se ranger du bord des gagnants, dire j'ai gagné mon élection, ou encore, tu sais, puis ça aussi, ça peut être un vote stratégique, c'est-à-dire, je vois ma circonscription va être du bord du pouvoir. Fait qu'on va avoir plus d'affaires. Parce que c'est dans la nature humaine. Là. Les partis politiques, c'est presque toujours ça. Veux, veux pas, des circonscriptions que c'est des élus de l'opposition, il y en a moins.
1: Mais ça changerait peut-être les résultats après ça des décisions du gouvernement. Ça donnerait peut-être plus de pouvoir à une seule personne. Il y aurait moins d'opposition dans les pattes, peut-être qu'il pourrait aller plus loin dans ses idées, puis ça serait des bonnes idées. Tu sais, si on donne 100% des sièges à un gouvernement, est-ce qu'on peut supposer que c'est sûr qu'il va nous sortir de la Hesse? Ou,
0: Non, mais là, ça, c'est une dictature, là. Si on donne 100%, c'est-à-dire les 125 sièges, ouais.
1: Non, mais tu sais, dans une société qui est démocratique, où on a le droit de manifester, puis j'ai pas dit de mettre des gars de l'armée avec des guns partout dans les rues,
0: mais sinon, ça n'arriverait jamais, là.
1: Tu sais, la démocratie, il faut qu'elle se passe outre les murs de l'Assemblée nationale aussi, là. Pas juste avec la gang de cravatés là-dedans, là.
0: Ben oui, mais ça, je suis entièrement d'accord avec toi, mais c'est pour ça que là, tu sais, faut pas. Si on leur donne le plein pouvoir émis, c'est une catastrophe annoncée. 125 candidats du même parti?
1: Ouais, ça ferait...
0: Es-tu fou?
1: Ça ferait quoi? Non, mais c'est pas l'idée que je lance comme étant la solution, mais qu'est-ce que ça ferait, on peut...
0: Ah, on serait dans la merde, là. Non.
1: Mais on n'est pas supposé, tu sais, je veux dire. Oui. Ben, ils sont pas bons.
0: Pas qu'ils sont pas bons, mais c'est que là... étant donné qu'il y aurait personne, à l'exception des médias... qui mettraient en cause leurs décisions, tu sais, qui critiqueraient leurs décisions. Ça prend un chien de garde, là, quelque part, là.
1: On a décidé ça.
0: Ça, je te dis, c'est une dictature, ton affaire. C'est pas bon.
1: Ouais, mais tu sais, ce qu'on veut, c'est bien vivre, puis, tu sais, avoir une certaine richesse et des avoirs.
0: Ça, c'est utopique.
1: Bien, tu sais.
0: Oui. L'objectif, c'est ça. Puis, on vit quand même bien, là. On fera pas semblant qu'au Québec, on n'est pas si bien que ça, là.
1: Oui, oui, ben, tu sais, moi, je me trouve très bien. Parce que moi, j'aime mon travail, j'aime ma situation, puis, tu sais. J'ai déjà eu des jobs que j'aimais vraiment pas dans la vie, puis là, j'étais pas bien.
0: Mais je parle même comme province, là, puis même comme pays, le Canada, là. Je sais que des fois, ça me roule un peu, là, mais on va relativement très bien, là. Tu sais, si on se compare, on se console, là. C'est parce que j'entends souvent, puis c'est correct, là, chacun son opinion, là. J'entends souvent beaucoup de critiques, là. Le Québec, c'est ici. Le Québec, c'est ça. Bah, ailleurs. Moi, c'est souvent ça que je me dis.
1: Ouais, mais c'est si notre pire. Terre natale que ça. Ben non, mais c'est pas si pire. Mais il n'y a rien qui est si pire que ça, là.
0: Ah, oui, oui.
1: Tu sais, les places où on est le mieux nanti, souvent, c'est là qu'on a le plus de charge mentale. Il y a des places qui vont vraiment mal quand c'est de la violence, puis des guns dans les rues, puis tout ça. Je veux pas,
0: juger
1: des pays où je suis jamais allé aussi. Pis,
0: Ben, c'est pour ça que je te dis, les pays en sous-développement, les pays qui font face à des génocides, nomme-les, là, les pays qui sont en guerre, l'Ukraine, la Russie, ça arrête pas, l'Iran, etc. Ça va bien, là.
1: Le but de l'humain, c'est de trouver une façon d'organiser la société. Qui est un peu le but des gouvernements aussi. Normalement, c'est supposé être ça le but.
0: Mais ils sont supposés de nous représenter.
1: Bien organiser sécuritairement une société.
0: Où font
1: chacun
0: la gestion.
1: A le droit de vivre à égalité avec l'autre. Puis,
0: c'est ça, faire une bonne gestion de nos avoirs et autres. Puis justement, pour donner des bons services. Un mélange de services, de revenus. Puis prendre nos impôts aussi à travers ça. En passant.
1: Ça devrait être chiant faire de la politique, là.
0: En passant, là. Oui.
1: Ben tu sais, parce que tu essaies de plaire un peu à tout le monde, puis.
0: Je pense que ça l'est.
1: C'est pas. Ouais, mais.
0: Je pense que ça l'est. C'est parce qu'il y en a qui aiment ça beaucoup, parce que. Mais pas tous,
1: chiant,
0: là.
1: Man, tu sais, 5 jours en France, man, pour 140 000 piastres. C'est pas si chiant que ça, faire de la politique, tu sais.
0: Non, mais là, ça, c'est une dépense éhontée. Là, tu parles du voyage de Christine Fréchette.
1: Oui.
0: Mais tu sais, c'est pas tout le monde qui fait ça, là. Il y a des députés qui ont des soupers spaghettis, qui travaillent à tous les jours. Qui écoutent leurs citoyens, citoyennes, députés, peu importe du parti.
1: J'ai
0: là.
1: L'impression que c'est les plus bas de la hiérarchie politique, ça.
0: Ben oui, puis moi, je le dis tout le temps, je pense que les politiciens que, tu sais, qui me touchent le plus, c'est souvent ceux-là qui ont encore plus de proximité. Fait que c'est pour ça que je pense pas m'impliquer un jour, là, mais si j'avais à m'impliquer, ça serait dans le municipal. C'est parce que là, après ça, quand t'arrives dans le provincial, je trouve qu'il commence à avoir une couche qui se sépare avec les citoyens et les citoyennes. Ouais. Puis en plus, là, tu faut que tu adoptes la ligne de parti. Même affaire, puis après ça, dans le fédéral, là, c'est une autre couche de plus. En tout cas, regarde, là, juste pour te dire, il n'y aura pas 125 députés de
1: du
0: même parti. Là. Pour l'instant, là, selon les prévisions, pour ce que ça vaut, parce qu'il y a des endroits que c'est, on appelle ça, ça pourrait changer. Là. Il y en a que c'est plus... tu vois vraiment une tangente.
1: C'est plus
0: là.
1: Béton, des places.
0: Ouais, ouais. C'est comme dans la région de Québec, puis ici, en Chaudière-Appalaches, il y a des places que c'est PCQ, on le sait que ça va être PCQ. À Montréal, il y a des endroits que c'est sûr à 100% que ce sera Parti libéral du Québec, là. C'est sûr, là. Je serais prêt à
1: Ouais, ben, t'sais, de changer pas, de nom. Westmount, là. Peut-être.
0: Ben là, je n'aimerais pas de circonscription là, comme ça. Il y en a plein. Il n'y en a pas juste une. Là.
1: Mais Montréal est une île très rouge là, quand on
0: voit sur le graphique. Je ne sais pas beaucoup. On dirait que le Parti conservateur ne colle pas pour l'instant. Puis la CAQ a pogné un peu, mais pas assez. Là, tout ça pour dire que Québec solidaire aurait 8 députés. Le Parti conservateur du Québec aurait 11. Mais oublie pas, hein, parce que le problème, c'est que c'est pas. On n'a toujours pas fait la réforme du mode de scrutin, fait que c'est pas proportionnel au pourcentage. Parce que le Parti
1: d'individus,
0: c'est pas qui vote, là. C'est parce que le problème, c'est qu'il y a plusieurs personnes qui vont voter comme. Tu sais, ils vont finir deuxième à certains endroits. C'est ça. Mais le but, c'est de gagner.
1: T'es mieux de moins te faire aimer dans une autre circonscription, mais de te faire aimer plus par plus d'individus dans la même circonscription.
0: Ce qui avantage.
1: C'est mieux, là.
0: Ce qui avantage énormément les libéraux, là. Parce que, tu sais, les libéraux, à chaque fois qu'on parle des sondages, sont à quoi? Ils sont à 14-15%, sont très bas. Mais eux autres sont tellement concentrés, tout leur vote en région de Montréal sont corrects, là.
1: Quand tu donnes des cadeaux, ce serait mieux de donner des cadeaux à des circonscriptions.
0: Ben, c'est ça.
1: Dans le fond, toute la gang d'Arthabasca, je vous donne toutes 50 pièces. Puis les autres à côté, non. Fait que là, ben là, tu te dis.
0: Ben, c'est pour ça que je te dis.
1: Ça, c'est des blagues que je fais, tu sais, je suppose. Mais
0: ça revient à ce que je te disais tantôt. C'est pour ça qu'on peut pas voir, tu sais, pour qui les gens votent en plein, hein, lors du moment de l'élection. Parce que là, justement, les partis pourraient s'adapter par la suite puis dire, OK, ben, on va gâter eux autres qui ont voté. Tu comprends?
1: En tout cas,
0: Québec solidaire, 8. Parti conservateur du Québec, 11. Idéalement, eux autres, il faudrait qu'il y ait 12. Parce qu'un parti, pour qu'il soit reconnu légitime puis qu'il y ait plus d'argent. Une plus grosse équipe de recherche, c'est 12. Puis c'est atteignable, là, quand même, pour le Parti conservateur du Québec. Moi, je le souhaite, là.
1: Ben, moi aussi.
0: C'est pas que je vote pour le Parti conservateur du Québec, là, en passant. Là. Moi, je sais pas
1: non,
0: encore.
1: Moi, je suis pas encore décidé. J'hésite pas entre 5 partis, là.
0: Moi aussi, j'hésite entre 2. On est à la même place. Alors, Parti conservateur du Québec, 11. La CAQ, 25. Quand même.
1: Oui.
0: Tu te rappelles que quand on s'est quitté, au mois de juin, c'était combien?
1: Je sais pas, 12?
0: Zéro.
1: Zéro.
0: C'était zéro?
1: Oh ouais.
0: Candidat qu'on pensait qu'elle allait avoir de candidat.
1: Mais tu sais,
0: rendu à 25.
1: Il y a une grande manipulation qui est faite. CAQ manipule le monde beaucoup.
0: Ben,
1: premièrement, ils se cachent de leur nom de parti sur leur pancarte. Quand t'es gêné de ton nom de parti, ça en dit pas mal.
0: Ben, j'ai entendu quelques extraits d'hier, là, le 5 chefs, une élection, là, puis jamais elle ne défendait son bilan, là. T'sais, elle parlait toujours de Trump, puis au pire des autres partis. Il faut qu'on soit fort, faut faire attention. C'est moi, Miss Économie, c'est Capitaine Québec.
1: Ça, par exemple, Larry, elle s'est fait dire, est-ce que vous vous prenez pour Capitaine Canada? Elle a répondu, non, moi, ça serait plus Capitaine Québec.
0: M'en fous.
1: Ce qui est une bonne réponse. Mais pour ça, j'ai entendu ça dans plein de médias hier. Puis sérieusement, les médias, calmons-nous.
0: Elle
1: s'est jamais levée un matin et dire « Hey, aujourd'hui, je deviens Capitaine Québec. »
0: Non, ça, c'est...
1: Elle s'est fait un peu mettre ça dans l'idée par les médias. Sa défense à elle, il faut jouer bon joueur aussi.
0: C'est Marchand qui avait...
1: Marchand, lui, s'était dit « Yo, je suis Capitaine Tramway. » Mais Christine Fréchette ne s'est pas dit « Yo, je suis Capitaine Québec. »
0: Non, mais elle aurait pu juste dire « Je suis pas capitaine à rien, je suis juste maître. »
1: J'ai trouvé que c'était une bonne réponse.
0: C'est
1: plus Capitaine Québec. Elle travaille pour le Québec.
0: Ouais.
1: Elle veut se faire élire au Québec. Elle aurait pu dire au monde, tu connais-tu ton élection? Pourquoi tu me parles du Canada? Moi, je suis au Québec. Mais moi, je réponds un peu plus sec, ce que Christine Fréchette ne fera pas. Là.
0: Elle est en train de t'avoir.
1: Non, c'est juste pour être un bon joueur. Je suis un bon adversaire.
0: Fait qu'on peut baisser ça à 4000. OK, la CAQ, la CAQ a 25 députés. Check, c'est ça, je parlais, le Parti libéral du Québec, là, qui est à peu près à 14-15%.
1: C'est qui donc qui est à la tête de ce parti-là?
0: Milliard.
1: Ah oui, il pense plus des fois.
0: Il était là hier, il était pas mauvais, mais en tout cas.
1: Il est sympathique, je trouve. Moi,
0: 30 circonscriptions, c'est beaucoup, là.
1: Lui, il y aurait 30, moi.
0: C'est quand même l'opposition officielle.
1: Je pense que c'est le parti le plus, entre guillemets, notorieux. Le Parti libéral du Québec existe depuis la Confédération du Canada. Là. C'est un parti qui date de 1867.
0: C'est sûr que
1: longtemps qu'il est là.
0: Les bleus et les rouges, là, le Parti libéral du Québec et le Parti québécois, ça fait un petit bout.
1: Le Parti québécois, c'est plus René Lévesque dans les années 70. Là.
0: C'est 76.
1: 76, bon. Ouais. Mais le Parti libéral, man, ça a 150 ans. Ouais. Bordel.
0: Puis le PQ a 53. Mais si vous remarquez, je pense que c'est 64. Là. J'ai un blanc, là. Ça prend 60 quelques pour avoir un gouvernement majoritaire. Fait que le gouvernement majoritaire n'est plus le Parti québécois. Le Parti québécois n'est plus un gouvernement majoritaire.
1: En prévision.
0: En prévision.
1: Mais la campagne n'est pas finie. Ça n'est pas fini.
0: As-tu chanté Star Academy, là?
1: C'est, ben, non.
0: te laisse aller, moi.
1: Non, mais je te laisse aller. C'est toi qui sème l'idée, là. Moi, je pensais pas à Star Academy. Là.
0: Ça te tente.
1: Je te laisse dans tes propres inspirations, Larry, tu sais.
0: Ah, vous donc, ça te tente. Bon, on va y aller pour juste avant d'arrêter, là, un message publicitaire. Moi, je chanterai pas Star Academy, là. Je vais me garder une petite gêne, là. Je voulais vous parler à la place que faut. C'est le temps de profiter, là. Tu sais, c'est la fin de l'été, là. On fait un petit sprint. Mais il y a des belles journées encore, là. Il y a plus beaucoup ce matin, mais là, le gros soleil est sorti, puis il va en avoir encore en masse. Fait que moi, je vous invite à aller voir le jardin du côté de Sainte-Marguerite, les jardins de la petite école de Céline. Là, vous prenez votre temps, vous allez manger, vous prenez le temps de visiter tous les nouveaux aménagements du mois. Bref, c'est vraiment beau. Part aussi à l'aventure dans un safari gourmand en quad. Ça serait ton style, ça, je pense, un peu.
1: Oui.
0: Tu pars en quad, tu t'en vas, c'est sur beau site tourisme. Il y a un guide qui t'accompagne tout au long de l'excursion. Puis tu roules à travers le massif du sud, puis à mi-parcours, on sent même un petit pique-nique de luxe à part de ça. T'sais. Je dis un petit pique-nique, c'est un pique-nique de luxe, avec une vue bucolique sur la vallée du milieu dans un parc éolien du massif du sud. C'est une belle idée.
1: C'est un gros spot, j'ai déjà passé là, je viens à peu près de ce coin-là. Là.
0: C'est une belle suggestion de sortie, ça, avec une date, là.
1: Ouais.
0: Je pense que tu scores des points pas mal.
1: Ouais. Puis c'est même ouvert le 14 février. Vous êtes chanceux, tu sais.
0: C'est ça, le Super Bowl. Non, mais là, c'est pour la fin de l'été. Là. Ça va être d'autres choses à l'hiver. Ouais. Je vous reviendrai, bien sûr. Là. Puis sinon, ben, on vous propose finalement de prendre un petit apéro au domaine Fudard à Lévis. Ici même, dans notre hood, gang. Ils transforment leur bleuet, leur melon d'eau et même leur cantaloup, parce qu'on dit cantaloup, en délicieux alcool. J'ai fait mon frais un peu, là. On disait tous
1: cantaloupe. T'as raison, c'est un cantaloupe.
0: C'est
1: et
0: un
1: non
0: cantaloupe.
1: Une cantaloupe.
0: C'est ça. Fait que tu laisses l'après-midi couler avec un bon cocktail puis une vue magnifique sur le fleuve. Ça, c'est parfait, là. Moi, je l'ai déjà fait ici, là. J'avais été... là, c'est parce que là, je veux le dire, là. Il l'a dans le clip de Pagaille, là. Il y a comme une espèce de petit gazebo, là.
1: Terrasse de Lévis.
0: La terrasse de Lévis. J'avais été prendre une bière là.
1: C'est enfin, tout un spot, ça.
0: Après un show, j'avais été là avec ma conjointe et des amis. Là. Puis sérieusement, j'avais bien aimé mon expérience.
1: Ah, ouais, c'est ça.
0: Fait que, gang...
1: Vas-y.
0: Non, vas-y.
1: Je veux pas vendre la chose, mais tous les politiciens qui font des points de presse et qu'on voit le château Frontenac derrière sont spotés à Terrasse de Lévis.
0: OK.
1: C'est le spot, là. C'est un des beaux spots au Québec pour aller prendre une photo de la ville de Québec.
0: Si vous voulez plus de... suggestions d'incontournables, juste à aller sur chaudièreappalaches.com, Appalaches prend un S. OK, on s'arrête. On parlait de Boom Bap. C'est ça qu'on va écouter avant d'aller à Richard. Une toune que j'ai découvert, ben, qui est sortie cet été, puis que j'ai adoré à la première écoute, Rémi, puis je l'ai abusé. Pas super longue comme chanson, mais j'adore ça. J'adore le beat, premièrement. Le beat, je crois que c'est, encore une fois, c'est Harry Fraud. Moi, j'ai une corde sensible pour Harry Fraud. C'est Dave East avec Benny the Butcher. Benny the Butcher de Griselda. On écoute Everything is Up. C'est vraiment bon. En tout cas, donnez-nous votre verdict. 418-903-5969. Richard, au retour, restez là. 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

0: That's right. Larry Pissagang et Laurent Létourneau. On est de retour avec Richard. C'est le premier de la saison. Fait qu'il fallait que mon call, mon cri, soit équivalent à tout l'enthousiasme que j'ai de renouer avec le chum Rich. Salut Rich, comment tu vas?
1: Hey, prochain coup, la semaine prochaine, je veux de l'auto-tune, s'il te plaît.
0: Le pire, c'est qu'on on peut-tu faire ça?
2: Ben,
0: faudrait que je le préenregistre.
2: Ouais, faudrait que je préenregistre. Tout se fait, là.
0: Ouais, c'est ça. Parce qu'il n'y a pas d'auto-tune sur la console, là, mais il faudrait que je.
2: Moi, je pense que selon ma console que j'ai ici, l'homme n'a jamais été sur la Lune. Dans le sens qu'elle a été faite avant 1969.
0: Ah, OK. Okay. On salue Normand.
2: C'est ça,
1: mais j'apprécie le cadre de Rémi. Rien n'est impossible, man. Ça, c'est l'attitude à avoir. Surtout en début de saison radio comme ça, là. Wow!
0: Rien n'est impossible. Crime, là, on va marcher sur la Lune.
2: Ah ouais, c'est ça.
0: Puis, juste dire là, rapidement, là, un petit circule là, vite, là, c'est un auditeur qui nous informe. À partir de chemin des îles, direction vers Québec, c'est jamais bien dur. Fait que, ben, t'sais, on le sait, là, la rive sud, là, c'est très difficile là, depuis le début de l'été. Là, puis ça continue de l'être. Là. Moi, d'habitude, ça me prenait environ 25-30 minutes revenir, ben, aller à l'école chercher mon garçon. Là. Puis, c'est du côté de Saint-Augustin. Puis là, mais ça me prend une heure et quart. Fait que vive les jouets, mais ça, si, ça n'arriverait pas si j'avais un tramway. Non, c'est pas vrai. Bon, OK, on va pas là. Là. Richard, toi, passe un bel été, autre que d'être pogné dans la circulation?
1: Ben, ouais, ben, j'ai pas vraiment bougé ben de chez nous, à part pour aller au centre Vidéotron avec Tactica, puis fêter leur 30 ans. Ça, c'était magique. Débile, ça a commencé mon été, disons, en ces chapeaux de roue. J'ai adoré l'expérience.
0: C'était fin joueur.
1: Grosse fin. Ben oui, man. Puis, j'étais encore sous ce genre de petit nuage-là, man, d'avoir vécu ça, mon gars. Parce que quand je suis monté sur le stage, c'était bon. Des gros stages, je n'avais déjà fait. Mais c'est quand je me suis levé les yeux pour la première fois, puis j'ai checké, man, de la lumière jusqu'à dans les loges en haut, puis des cellulaires allumés partout. Là, j'ai fait comme, oh, j'ai pogné un genre de 15 secondes de vertige, mon homme, à quasiment avoir un blanc aussi, man. Puis là, il fallait pas que je choque mon verse non plus, mais tu sais, t'es comme dans un état second que t'es sur un genre de pilote automatique, que finalement, bon, tu sais, je me souviens même pas quasiment de la prestation. Je me souviens d'avoir monté les marches derrière le stage, d'être arrivé, puis de fou, d'avoir comme pogné un genre de d'élan de vertige quand j'ai vu les loges, puis la profondeur de la salle, puis tout ça. Mais surtout, ce qui m'a le plus marqué de cette expérience-là, c'est la grosse machine qui est en arrière de tout ça. Tu avais Gestev, puis tu avais aussi l'équipe de son qui était là, tu sais, puis tu sais, de genre, tu sais que tu vas embarquer, tu vas avoir un bon son, tu sais que ton micro, les batteries sont pleines, tu sais, t'es... Ça fait loin du petit bord de fond de région aussi, que tu te changes dans le bac à mop pis que là, t'es pas sûr, tu sais jamais comment ça va virer. Pis j'ai rien contre ça parce que les plus belles histoires, des fois, commencent dans ces chaudes régions-là. Mais faire ça, sans Vidéotron, le vivre, le plus gros stage dans ma ville, ben c'était quelque chose. Puis après ça, je pense, deux, trois semaines après, on a fait Jonquière en musique encore avec Tactica. Fait que ça, c'était à Jonquière, peut-être. Fait qu'on est monté là avec eux. Fait que je trouve que c'était un bel, comment je pourrais dire, c'était deux shows super importants. Là-bas, c'est une grosse organisation aussi. C'était en extérieur, il faisait super beau. Début juillet, tu sais, c'était comme super. Après ça, on a été comme genre plus mollo, là. C'est venu le temps des vacances. Fait que là, j'ai eu le temps de voir des chums en masse faire du barbecue à côté, mais j'ai pas voyagé à l'extérieur, je me suis recentré sur mes valeurs prioritaires.
0: Ouais, c'est ça. Puis toi, en plus, tu boycottes Trump et les États-Unis, hein, que tu me disais.
1: T'es-tu malade, mec? C'est quoi qui m'empêche d'y aller? C'est juste que là, notre dollar est faible quand même.
0: Ben oui.
1: J'ai des chums qui sont allés du côté de Buffalo. On salue Jérémy qui nous écoute, là.
0: Okay.
1: Il dit, man, que l'accueil était super, man, le monde.
0: Ben oui.
1: Tellement.

0: content de voir que justement, il y en a. Il y a du monde, il y a des Canadiens résilients pis qui s'empêchent pas d'aller voyager aux States malgré le taux de change, malgré les politiques et la guerre tarifaire, etc. Comme lui, il est allé voir le baseball. Il a manqué de voir une game de le camp d'entraînement des Bills, mais ce qu'il a vu, par exemple, il a vu le club école des Blue Jays qui joue au baseball, pareil, c'était super gros le stade pis tout ça. Puis genre que tu sais, oui, le dollar est faible, mais ils font quand même des promotions là, d'un stade là-bas. Là. La bière était pas si pire que ça avec les hot dogs, etc. Surtout les wings à Buffalo. En tout cas, lui, il a adoré. Des chums aussi, beaucoup de chums sont allés du côté de New York, puis que dès que le monde reconnaisse l'accent un peu ou tu te rends compte qu'ils sont canadiens, c'est comme s'ils te déroulaient le tapis rouge sous tes pieds, là, tu sais. Il faut pas toutes les mettre dans le même panier.
1: Mais non, mais eux autres, oui. ils épousent pas toutes la mentalité de Trump et disons des personnes un petit peu plus hardcore, on va dire comme ça. Eux autres, ils veulent juste, tu sais, ils sont plus super smart, là.
2: Je pense que la plupart du monde, c'est ça.
1: Ouais, ben, tu sais.
2: En fait, il y a
1: ils sont
2: quand
1: pas
2: même
1: nécessairement politisés,
2: Trump, il y a une grosse armée de hardcore pour lui, là. Mais ouais, tu sais, il y a plein de monde aux États qui sont comme, tu sais, les guerres tarifaires, c'est surtout entre Trump pis Carney, ici, là.
1: Ouais, c'est ça.
2: Nous autres, people, là, c'est comme.
1: Puis le gouvernement respectif, là. C'est ça. Tu sais, c'est pas tout le monde qui est politisé à côté. Tu sais, comme tu dis, ce qui en résulte, c'est que, tu sais, au niveau du tourisme, tu sais, l'événementiel, des industries et autres, c'est eux autres qui écopent, là. Tu sais, avec leur guerre de coq, là. Fait que,
2: c'est pas de la faute de ceux qui écopent au Canada, c'est pas de la faute de l'Américain moyen.
1: Non, mais non.
2: Si je vois l'Américain qui son char est pris dans la neige, il m'a l'aidé à pousser. Là,
1: quoi?
0: Mais non, mais regarde.
1: Elbows up. Tu leur guides.
0: On est une gang qui ne boycottera jamais des produits. On parle de la NFL, là. C'est sur toutes les lèvres, là, de ce temps-là. En tout cas, on capote parce que ça commence. Là. Ben, tu regardes, je peux te parler de lutte aussi, puis on parlait de boom bap tantôt. Tu sais, avant que je boycotte, parce que boycotter quelque chose, c'est boycotter la culture, tu sais, aussi, là. Puis moi, oublie ça, man. Je vais toujours, tu sais. Si je fais un voyage aux États-Unis dans les prochains mois ou prochaines années, ça va être pour aller voir du sport. Fait que, tu sais, ce que je consomme comme produit, justement, culturel, c'est soit des séries américaines la plupart du temps. Quoi qu'il y en a des bonnes québécoises.
1: Ah oui, non, il y en a des bonnes québécoises. Puis on en regarde, tu sais, puis la musique, nous autres, on écoute abondamment, puis on en fait jouer abondamment. Puis, tu sais, moi, c'est ça aussi, des séries et autres, mais, tu sais, c'est pas vrai que je vais me priver de toute forme de sport professionnel américain, de toute forme de d'émissions américaines, de téléroman, whatever, de films, c'est même les films. Ouais, là, ben on rentre tout ça là-dedans, là, c'est quoi qui se passe? Là,
2: la culture, normalement, on devrait tout boycotter ça.
1: Allô, là, ça va être correct. Là, j'ai été voir là, cet été, je sais pas si tu l'as vu le film, là, mais j'ai été voir un film sur Ulysse, là, Odyssée, là, avec Matt Damon. Là, puis,
0: c'est quoi? Page.
1: Comment? Comment t'as dit ça?
0: Comment elle s'appelle donc? Elliot Page?
1: Ok, tu parles de celle qui jouait dans Umbrella Academy, c'est ça que tu parles?
0: Ouais.
1: Ouais, mais tu sais, elle a pas un gros rôle. Elle a pas un gros rôle dans ce film-là.
0: C'est quoi ta critique là-dessus? Je l'ai manqué.
1: J'en ai pas parlé encore.
2: Ça m'étonne que t'aies été voir ça.
1: Ah, premièrement.
2: T'intéresses à la mythologie?
1: Ah ben moi j'adore Christopher Nolan, là, réalisateur, là, en partant. Là, okay. C'est lui qui a fait plusieurs films que j'ai tout simplement adoré. Là, moi, je suis pas aussi gaga là, des Batman là, que certains sont. Là, mais Inception, pour moi, est un chef-d'œuvre. J'adore ça. Puis Memento, je l'ai réécouté cet été. Puis je l'aime encore tout autant. Puis je l'ai vu d'une autre façon cet été. Parce que chaque fois que tu regardes Memento, tu le vois pas de la même manière. Je sais pas si tu l'as déjà vu, Richard, ce film-là. Là, mais,
0: bon, c'est ça. Peut-être deux, trois fois. Puis effectivement, c'est à cause que tu sais plus à quoi t'attendre. Les autres fois, tu remarques bien plus de détails.
1: C'est ça.
0: Puis c'est là que tu remarques un peu le génie de Nolan. Mais moi, je trouve qu'il perd des plumes en plus qui s'en vient justement dans des grosses productions.
1: Ben moi, Oppenheimer, j'avais trouvé ça lent un peu. Puis, je trouve que le hype, là, les fanfares, tout le kit pour ce film-là, était exagéré un peu. Mais ça, c'est moi, là. C'est... Alors que j'ai adoré Odyssey, là. En IMAX, en plus, là, c'était tout simplement fou raide, là. T'sais, c'était vraiment, ça, c'était un film qu'il faut que tu vois en IMAX, là, ou, tu sais, la salle VIP ici, là, du côté du cinéma Lido, là. tu sais, je trouve que ça valait la peine. Là. Puis tu sais, je trouvais ça le fun, une histoire, tu sais, là, qui se passe plusieurs choses. En tout cas, j'ai trouvé ça vraiment bon, là. Moi, ça a été un film que j'ai adoré, là, cet été, là. C'est pas le seul film que j'ai été voir. Je sais qu'il y a d'autres affaires qui sont sorties, là, qui ont été extrêmement populaires, dont Spider-Man, là, le dernier Spider-Man. Moi, c'est parce que Marvel... Je commence à être un peu usé. Je ne sais pas toi, Richard, là, mais je suis sûr qu'il est bon, le film.
0: Moi, de toute façon, l'été, oublie ça, man. J'essaie le plus possible de me libérer de tous ces écrans-là, man. Je suis moins à
1: capable.
0: Ouais, man. Ce que j'ai suivi le plus, c'est la saga Dreamfest de Medusa à Miami. Ça, j'ai adoré. J'ai trouvé ça surtout sur IMAX, c'était malade.
1: sur IMAX, hein? Oh oui.
0: J'essaie vraiment l'été, parce que je le sais, man, que l'automne, tu sais. Vous le savez comment c'est ma saison préférée, le ramassage de feuilles, les petits feux dans le cours, les longues marches en forêt, man, l'été, l'automne, je capote. Puis à l'automne, c'est ça, c'est contradictoire, c'est qu'il y a plein d'affaires qui me ramènent devant mon écran, dont le football, puis les séries mondiales au baseball. Fait que je suis comme genre, j'essaye, man, de me détacher plus de mon sel aussi, puis de tout ça. Fait que non, je suis pas du genre de gars, man, je suis le genre de gars à me mettre sous mon gazebo quand il y a une pluie torrentielle l'été, entendre ça tomber sur la tôle comme des clous, j'aime ça. Je suis genre à plus lire, faire du rattrapage dans des bons livres, sous la pluie, sous le gazebo l'été, que d'aller me déplacer pour dire « Ah, il mouille, c'est l'été, les blockbusters sont au cinéma, non? »
1: Ben moi j'ai été en bas seulement un, là. Moi je suis vraiment plus.
0: Comment ça vaut le coup, là? Tu sais, c'est un genre, c'est phénoménal comme film.
1: C'est ça.
0: Mais gars, man,
1: moi j'ai été vraiment. Cet été, moi, ça a été vraiment spectacle de musique par-dessus spectacle de musique.
0: Hey, man,
1: puis Capitale de Québec.
0: Type de Baie-Saint-Paul, voir Souls of Mischief. J'ai capoté ma vie, man. Mais quel beau festival. Sérieux, le festif, je sais qu'il y a une couple d'auditeurs qui vont, qui sont habitués, qui sont allés depuis quelques années. Moi, man, c'était ma première fois. J'ai capoté là-dessus, man. La ville de Baie-Saint-Paul est toute sous l'influence, man, de la musique, du festival. Tout le monde, les personnes plus, disons, les aînés qui restent dans la municipalité vont s'impliquer au niveau du bénévolat en faisant de la sécurité au coin des rues. T'en as d'autres qui vont prêter leur maison, leur galerie extérieure pour qu'il y ait des shows improvisés, style les pop-up qu'on appelle. Il faut aussi bien avoir une genre d'Ariane Moffat qui arrive sur ta galerie, puis qui sort un keyboard, puis qui fait 3-4 tonnes. Pendant que tu marches, puis t'as ta crème glacée molle dans les mains, puis ta bière de l'autre, c'est débile. Le monde sont accueillants. Sérieux, j'ai jamais vu ça. Une ville se transformer autant que ça, là, tu sais, genre, là. Les décorations, les petites lumières partout dans les arbres. Les guirlandes partout, le monde sont fins, te donnent des indications, la ville est propre. Sérieusement, là, puis le panorama que t'as quand tu pars de Québec puis tu t'en vas à Baie-Saint-Paul, c'est tout à fait magnifique. Moi, j'avais jamais vécu ça, j'avais jamais... Un sentiment aussi de style de communauté, tout le monde s'apprécie, tout le monde est comme sur le même vibe, et le show de Dead Obese dans le pit de sable. Ça, c'est à l'extérieur de Baie-Saint-Paul. Ben, c'est à côté. Il t'amène. Dès que le show de Souls of Mischief a sorti, là, t'as tout du ventre, comme je vous dis, là, comment c'est bien organisé. T'as des bénévoles qui vont dire ça, qui veulent voir les lobbies, on se dépêche, avez-vous vos billets. Là, t'as des autobus jaunes, comme si t'en allais dans un camp de vacances. Là t'es déjà méché. Là. Tu viens de voir le Souls of Mischief jouer pendant 1 h 30 de temps, avec la bière dans les mains et tout ce que ça implique. Là, t'embarques dans un autobus, puis ils mettent soit du rap ou du gros coloc. Tout pour faire continuer le party. Tout le monde chante dans l'autobus, on capote, on s'en va voir des lobbies, ils stationnent les autobus en haut du pit, puis là, on descend, mon homme. T'es capoté, ben raide. T'as des chars virés à l'envers, avec des graffitis style à la Mad Max. T'as des feux pognés dans des dashs de chars. T'as de la musique de Dead Obeez avec des TV qui montrent leurs vidéoclips. Tu descends, t'as des plein de spots à feu. J'ai calculé au moins 30 ronds à feu avant de te descendre jusqu'au stage. Puis là, entre les pits de sable, t'as un stage, genre de la grosseur à peu près du pigeonnier, là, pour mettre ça en tête, là, pour ceux qui connaissent le FEC, là. Puis là, man, t'as peut-être genre à peu près un genre de 2000 personnes qui peuvent rentrer là, dans le pit de sable. Le show commence genre à minuit. Ça finit genre à 2h du matin. Ils te ramènent en bus au centre-ville. T'es complètement disjoncté. C'est une organisation incroyable. Man, j'ai capoté, tu sais, puis tu sais, pour les amateurs de rap, cette soirée-là, t'avais les vieux OG de Souls of Mischief qui ont fait une job incroyable. Ils étaient là, man. L'énergie était là. Ça, ils jouaient dans la cour du curé, entre le presbytère puis l'église de Baie-Saint-Paul puis le couvent. C'est comme une genre de ruelle. On devait être à peu près, genre, je te dirais, 1500 personnes, tout entend, c'est là. Mais encore là, c'est que l'esprit de... Comment je pourrais dire? L'esprit est festif. Il porte bien son nom, ce festival-là. Je recommande pour l'année prochaine.
1: C'est cool, ça, des festivals. Des festivals comme ça, là, que, tu sais, qui changent complètement la ville, le temps d'un moment comme il y a Saint-Tite commence en fin de semaine.
0: Ben, c'est comme ça. Si, pour le festival de Baie-Saint-Paul, pour résumer, là, c'est comme si tu étais micro-dosé, là, aussitôt que tu débarquais de ton char à Baie-Saint-Paul, mais qu'il n'y avait pas de bad trip à l'horizon. Là, tu comprends?
1: C'est comme si tu n'avais pas hâte que ça finisse. Il n'y a pas de bout que tu es là comme que ça va te sortir de descendre. Non, il n'y a pas ça.
0: T'es malade. Puis parlant de bon show, puis un show gratis. Là, on est en plein cœur du festival Envol et Macadam. Un festival aussi, un festival fort là, de la ville de Québec. Ça se passe du côté de l'Agora ce soir. Deux groupes fétiches, mais surtout mon nouveau groupe préféré. Puis là, j'allais dire mon groupe québécois préféré, mais je vais dire quasiment un de mes groupes préférés. Depuis à peu près, je les ai découverts sur le tard. Ça fait 2-3 ans que j'écoute vraiment et que je connais quasiment toutes leurs tunes. Je parle de Horloge Smart. Les gars qui viennent de l'Abbé / Port-Alfred au Saguenay-Lac-Saint-Jean, des gars super fins, puis grâce à la musique, justement, avec Black Tabou puis tout, on a eu la chance. On n'a jamais fait de spectacle conjoint avec eux, mais on les a rencontrés dans différentes salles, différentes occasions. C'est devenu des amis. Je salue Max Bernier, je salue Andy, puis toute la gang d'Horloge Smart. Sérieusement, je capote, plus que là, ils sortent un album. Pour ça, j'en parle aujourd'hui. Ils sortent un album live demain en vinyle. Ils sont en CD et ces plateformes numériques. Là. Demain, c'est quelque chose. J'ai écouté des extraits déjà. Ça
1: mais si c'est en vinyle, gang, il y a une place pour aller chercher ça. Fono.ca. Fono.ca.
0: On Fono, c'est yeah. Ça. Mes coups de cœur de cet été. Fono a maintenant pignon sur rue à Beauport. La semaine prochaine, on s'en parlera plus en long et en large. Ouais. Et pour ce qui est d'Horloge Smart, ils font la première. Ben, ils font un show. Un doublé avec les Ghouls ce soir à l'Agora, puis la piscine spéciale, c'est que c'est gratuit. Puis, au début de la semaine, il annonçait peut-être de la pluie, mais là, ça se dégage. Fait que ça va être une assez belle soirée du côté de l'Agora. Allez-y en grand nombre. D'après moi, Horloge devrait commencer vers 7h30, 8h. Suivront les Ghouls. Puis, Horloge Smart, beaucoup de gens. Là. Moi je mets, c'est des fans de Black Tabou qui m'ont dit, tu devrais écouter Richard, tu devrais écouter Horloge Smart, tu vas triper là-dessus. Toi. Là, j'étais là, ouais, il me semble, oui, j'ai entendu une couple de ça. Là, j'étais là, bon, c'est tough à décrire vraiment c'est quoi, parce qu'ils ont des tunes plus folk, ils ont des tunes quasiment punk, ils ont des tunes, mais c'est que les gars sont d'excellents musiciens. C'est débile, man. C'est pas, comment je pourrais dire, c'est pas... C'est développé au niveau musical, je vous le dis. La tune que j'ai choisie là, ben c'est un exemple de tout l'éventail qu'ils sont capables de faire. Comme je vous dis, des fois, c'est country un peu, des fois, c'est plus alternatif. Regarde, même pas capable. Je sais même pas si quelqu'un peut vraiment décrire le son d'Horloge parce que c'est tellement diversifié. Puis les gars sont tellement fins, man. Puis ils ont un succès là quand même.
1: Ouais, mais pas juste eux autres. Tu parlais des Ghouls là, tu sais. Juste mentionner que les Ghouls, là, si vous allez les voir ça ce soir, comme je dis, c'est du côté de la Gare du Vieux-Port, là, pour ce qui est d'Envoi des Macadam, c'est bien ça. Y a des bonnes chances que vous voyez des gens connus autres que les Ghouls. Sur le stage. Je dis ça, je dis rien. Peut-être même aussi une personne de la station. Je dis pas le nom, là, mais ça finit en Yon, son nom de famille.
2: On va te dire. Ah ouais, dis-le donc.
1: Elle dit Yon ne pourrait pas.
0: Ben, c'est ça. Puis ça se peut que vous voyez aussi des gars proches de Bon Cercle aussi là-dedans. C'est ça, les gars, vous savez que nous autres, on a commencé en faisant nos premiers vidéoclips pour eux. Le vidéoclip Crab, c'est l'équipe de Black Tab qui l'ont
1: fait. Ouais, je savais
0: pas. Ouais, Crab de poche, je vous présente mon Crab de poche avec Carlos, Cory dans le vidéo, Vis, Janice, on est tous là-dedans. Le vidéo Crab, allez voir ça sur YouTube. Puis aussi, on a fait Montagne Sacrée, les vidéos qui sont en skidoo, là, puis c'est bien drôle. Fait que oui, les Ghouls, ben oui, les Ghouls, c'est que les Ghouls, j'en parlais moins parce que j'ai eu la chance souvent d'en parler à CGMD, puis tu sais, de toute façon, c'est un groupe mythique aussi de Québec. Mais Horloge, c'est mon coup de cœur depuis un certain bout. À part le rap, puis une coupe de tom-pong, puis un peu de métal, c'est tout le temps du Horloge que j'écoute dans le char. Puis Puis là, on écoute ça. Avez-vous trouvé la toune que je vous ai demandé, boys?
1: Oh oui, on a trouvé ça, mais juste avant de te laisser, là, on va écouter la toune. Mais j'ai une question que je vais garder pour la semaine prochaine parce que tu sais, je veux développer un peu plus là-dessus. Mais je veux alerter aussi les auditeurs et auditrices, parce que tu sais, ça peut être des filles aussi que ça intéresse. Mais je t'ai envoyé une publication. Je sais pas si tu as regardé le compte Instagram de ton actrice fétiche, c'est-à-dire Sydney Sweeney. Mais c'est parce que j'en ai envoyé deux, là. Tu sais, la dernière que je t'ai envoyée, c'était via un article. Mais faites juste suivre son compte Instagram, là.
0: Oui, mais Laurent, depuis qu'elle a sorti sa compagnie de lingerie, man.
1: C'est ça. C'est
0: quelle meilleure porte-parole. Elle est PDG. Elle est actuellement majoritaire de sa compagnie de lingerie. Qu'est-ce que c'est dit, genre? Ben oui, je vais engager des modèles. Tous les modèles qui travaillent pour elle, pour sa compagnie, sont magnifiques. Mais pourquoi pas, elle aussi, se joindre l'utile à l'agréable, puis être la première, finalement, porte-parole de sa compagnie.
2: Je trouve ça tellement drôle, le porte-parole. C'est pas parole, là, le parole n'a pas rapport là-dedans, porte tout court.
1: C'est vrai qu'elle a fait juste emporter. Mais j'ai remarqué aussi, c'est lorsqu'elle fait des publications sur sa lingerie, en très grande majorité, les commentaires, ce sont toutes des femmes. Ce sont tous des femmes. Toutes des femmes. En tout cas, ce sont toutes des femmes. Parce que, tu sais, elle aimerait porter la dite lingerie et dire, t'es vraiment jolie là-dedans. Tu sais, on s'attendrait que ça soit des gars là, avec un peu de bave sur le bord des. Non, mais c'est pas ça.
2: Ça reste professionnel un peu, tu sais.
1: Mais la dernière publication qu'elle a faite, c'était pas de la lingerie, là. Son histoire de sport, là. Tu as vu ça? Je vais le montrer à Rémi.
0: Ouais, quand elle était assise dans le rim de b-ball, là.
1: Ouais, dans le panier de basket, dans le fond, pour illustrer aux gens, là. Elle est carrément toute nue. Dans le panier de basket.
2: Ah, ben oui. Avec un ballon. Ouais, puis le.
1: Là, on est en train de perdre Rémi. Rémi en perd.
2: Ballon de football. On devrait enlever le ballon de football de cette publicité-là. En plus, c'est des produits américains.
3: Il y a trop de sport, hein?
2: Ouais, il y a trop de sport dans le. Mais, ah, ouais, ben oui. T'sais.
1: Sauf que Sydney Sweeney est un produit américain.
2: Rémi. Oui, non, je sais.
0: c'est malade, sérieux, hein?
1: Ouais.
0: C'est débile comment cette femme-là peut.
1: Ben, vraiment, sexe symbole, là, du moins. C'est la sexe symbole.
2: Oh, ouais, ben oui.
0: Et je vous l'avais dit, ça fait 3 ans que je compte ses oreilles.
1: Oh, c'est
0: ça,
1: vrai que c'est vrai. T'étais le premier.
2: Rich qui me l'a présenté, c'est vrai.
1: Ouais, c'est ça. Il y en a qui. SN, ça va.
0: C'est Lynn Monroe de notre époque. Puis, sérieusement, c'est une femme d'affaires, là, audacieuse, puis féroce. Puis, c'est pas fini. C'est pas vrai que ça va être une genre, ça va être éphémère, là, je vous le dis. Elle est même pas encore au milieu de son ascension. Moi, je vous prédis qu'en 2030, Sydney Sweeney va peut-être même s'impliquer en politique puis être une femme forte qui est peut-être même présidente des États-Unis.
1: Oh shit, hey, de l'ambition! Ah ouais, de l'ambition! Mais parce que SN, il se vante tout le temps d'être premier sur la nouvelle, on s'en fout. Richard est le premier les sexes symboles. Mais là, c'est président, par contre, là, c'est fourette.
0: C'est l'enfer. Tout ce qu'elle touche se change en mort. Elle a un discours clair et intelligent. Chaque fois qu'elle est en entrevue, j'apprends des choses sur les mystères de l'univers. Avec elle, sérieux, je deviens un meilleur homme. Donc... let's go!
1: Tu deviens un homme en ordre. Est-ce que j'en ai trop juvénile? Nous autres, quand t'as dit tout ce qu'elle touche, je deviens en ordre.
2: Ça serait pesant à traîner.
0: C'est malade. Sérieusement, il y a d'autres choses qui s'en viennent pour Sydney.
1: Il y a d'autres choses qui s'en viennent pour Black Tab aussi. Mais ça, on va le garder.
0: Puis on gardera ça pour la semaine prochaine. Parce que on l'a annoncé sur le site de Black Tab. On a une grosse annonce. Oui, le retour. The Rich avec vous autres, ça c'était le fun, en maudit d'annoncer ça hier, mais il y a quoi de qui implique une grosse machine de production qui s'en vient très bientôt. Puis on va avoir besoin justement des auditeurs, on aura besoin des candidats. Alors, j'en dis pas plus, on se garde ça, puis la semaine prochaine, on fait un bloc que là-dessus parce que ça va shaker le Québec, qu'est-ce qui s'en vient. Je suis bien content, je vais l'annoncer en primeur encore dans Larry et sa gang. Parce que c'est ici qu'on entend les exclusivités, la gang.
2: Vous devenez porte-parole de la lingerie de Sydney Sweeney. À vous! On a démasqué ça, la démonstration.
1: C'est calide. En tout cas, ça...
0: Oh, man. Sydney for life, sérieux. C'est l'enfer. C'est l'enfer. J'en parle, puis sérieux, mon rythme cardiaque augmente.
1: Oh, oui, c'est vrai que ça a l'air. Sauf que là, tu
2: vois. Un film qui est sur Amazon Prime, ce temps-ci, avec Sydney Sweeney. Je pense que le film a quelques années, mais il n'est pas sur Amazon Prime depuis si longtemps. C'est Les Voyeurs, ou juste Voyeurs.
0: Ouais,
2: avez-vous vu ça?
1: Ben, Richard a tout vu, là. Okay. Gars,
0: je l'en ai parlé il y a à peu près un an. En saison dernière, j'ai dit que c'est débile mental, parce que pour ceux qui ont de la, qu'ils savent pas c'est qui Sidney Sweeney, ils aimeraient ça l'avoir dans son intégralité. Là. Ben, Voyeur, c'est très bon, parce qu'elle a sorti Housemaid, qui a fait un carton aussi au box-office.
1: Oui, Housemaid. Femme de ménage.
0: Ça, c'est l'année passée, la femme de ménage, puis ils vont avoir un spin-off de ça, c'est peu importe. Là-dedans, on pensait que c'était un thriller érotico, genre qu'on allait à se rincer l'œil en masse avec Sidney. Mais finalement, vous allez en avoir plus pour votre temps et votre argent avec The Voyeurs. Il est tourné entièrement à Montréal, en plus, fait que vous connaissez des spots. Mais Sidney, là-dedans, livre une performance digne d'une nomination aux Oscars. Sidney, le truc qui est pire, c'est que le monde, souvent, les bimbos, ils vont dire « Mais... » Elle est juste là parce qu'elle a des gros tits, etc. Puis, mais Sidney, elle joue, là. C'est une actrice. Pour ceux qui ont déjà écouté la série Euphoria aussi, les trois saisons, Sidney, là, elle tire son épingle du jeu, puis c'est vraiment pas un. C'est une actrice, là. C'est pas juste une.
1: Mais c'est pas une bimbo, là, justement. Là.
0: Non, c'est
1: pas
0: ça. Exact. Ouais. Exactement. Fait que, hey, les boys.
1: Ouais,
0: alors là, je suis mort ce soir. Si ça vous tente, on va être là. Beaucoup de gars de Black Tab vont être là, beaucoup de gars de je pense que ceux qui apprécient les gars et horloges vont se déplacer, sauf que le soleil sort, et c'est gratuit, côté de l'Agora. On encourage le festival en vol et macadam. Prenez votre argent en cash pour la bière, puis pour les foot ou la bouffe là-bas.
1: Pas juste ça, arriver d'avance.
0: Parce que là, c'est gratuit, OK? Les événements gratuits, on sait c'est quoi.
1: C'est ça.
0: Ça l'attire du monde. Si vous voulez pas rater horloge, c'est en début. Les gars ensuite.
1: Il n'y a pas des tonnes de concessions pour la vente d'alcool aussi, là. Fait que arriver de bonne heure, là. J'aime mieux le rappeler.
0: Exact. Bon conseil, mon Larry. Merci beaucoup de me faire confiance encore pour une nouvelle saison avec vous, les boys. Merci aux auditeurs. Comme je dis, un gros scoop la semaine prochaine. Je vais attendre même c'est ça, je vais être loyal envers Larry puis sa gang, puis je vais être aussi intègre avec notre démarche qu'on a commune. Je vais garder l'exclusivité pour jeudi prochain qu'on sort, puis jeudi soir, je vais sortir les vidéos promotionnelles de ce qui s'annonce comme être une révolution dans la production vidéo, surtout dans le monde des téléréalités. Regarde les visibilités, soyez au rendez-vous dans Larry pis sa gang la semaine prochaine, jeudi, midi et demi. Puis d'ici là, je vous aime. On se voit là, je suis mort ce soir. On écoute la toune Neige et Peanut. Je l'adore. Écoutez les paroles, ça va vous faire rire. Merci la gang.
1: Merci Richard, fais attention à toi. Bon show ce soir.
0: Bye bye.
1: Restez là au retour. Will débarque dans place. On jase un peu de football, mais juste avant, horloge, je suis mort. Larry pis sa gang, a.k.a. Laurent et toi.

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6: Remets la rondelle vers Page. On a tiré l'arrêt de Price aussi facile que...
7: Et la sortie de Gillis qui a remis à côté. Le fait qui tente de déjouer Ludwig. Ou bien le tirer, le but. Voilà. Côté, voilà, c'est 3-2 pour les Nordiques avec 2 minutes 53 à faire en troisième.
8: Comme ça, il le fait. McCaffrey leaps.

0: et Laurent Létruant. Et on est extrêmement content de recevoir un autre chroniqueur qui s'ajoute à la gang de chroniqueurs et chroniqueuses de la Reef, sa gang a.k.a. Laurent Létruant. Puis là, en plus, avec la saison de NFL qui débutait hier, il y a un autre match ce soir. La NFL, ah, qu'on en mange. Puis justement, pour toutes les personnes qui sont passionnées comme nous ou qui regardent ça de près ou de loin, il y a un balado à écouter. C'est premier début. C'est commencé. C'est avec la gang de Will, tous ses collègues. C'est ça, coche. C'est en français, s'il vous plaît. Que ce soit la NFL, CFL, bien sûr, la Ligue canadienne de football, la NCAA, le football scolaire. On traite de tout. Mais là, bien sûr, là, on se concentre sur le début de la saison de la NFL. Salut Will, comment tu vas?
1: Hey, salut les boys! Larry et Rémi, ça va très bien. Content de vous retrouver. Mois de septembre, c'est-à-dire le retour du football, bien évidemment, mais également plusieurs sports seront de retour dans les prochaines semaines et le retour de votre show également. Donc, bien content d'être là les boys!
0: Excellent ça. Excuse-moi de te demander ça, là, direct quand. En ondes, là, mais est-ce que t'as le...
2: Mais libre.
0: Ouais, t'es sur le mail, libre, là, parce qu'on t'entend comme un peu avec de l'écho. C'est peut-être moi.
1: OK.
0: OK, non. T'es-tu sur le mail libre?
1: Non, je suis connecté avec mes AirPods.
0: OK, je sais pas. Non, c'est okay. peut-être juste au niveau de notre console. On va dire c'est ça. Notre console qui disait tantôt, Rémi, qui datait d'avant la Lune, d'avant l'exploration lunaire.
2: C'est des années tranquilles, là. On va dire ça comme ça.
0: OK. Will, concentrons-nous, là. Revenons. Ça a débuté hier. Ça a parti en grand avec un rematch du Super Bowl entre, bien sûr, les Patriots de la Nouvelle-Angleterre et les Seahawks du côté de Seattle. Puis ça partirait déjà des mégastars qui tombent au combat, un match de fou qui se termine à la toute fin. C'est quoi ton analyse du match d'hier?
1: Ah, ben ça a été une belle petite mise en bouche, mais ça n'a pas été du filet mignon, assurément. C'est pas mal toujours comme ça. Lors des matchs d'ouverture, mais également lors de la première semaine d'activité, là. Mais quand même, ça a été un suspense jusqu'à la fin. On a eu un match serré qui s'est pratiquement joué sur le dernier jeu de la rencontre. Ça a été un match un peu en deux temps. Clairement, les Pats n'ont pas profité de leur occasion quand Sam Darnold a quitté en faisant un Aaron Rodgers de lui-même après 5 jeux, pratiquement.
0: Ouais.
1: Là, on s'est dit, oh, Palais, OK, Drew Lock, il existe encore, lui, OK, il arrive avec les Seahawks, puis bon, en deuxième demi, il a pas mal fait, là, je pense même que ça a été le meilleur carrière sur le terrain, parce que
0: clairement.
1: De l'autre côté, Drake May a été lamentable, même, au quatrième quart, là, honnêtement, il avait l'air d'un novice, 3 interceptions, dont une qui a clairement coûté le match au Pats, là, t'étais déjà en position pour au moins effectuer un 3 points et égaliser le match.
0: Ouais, puis aller en prolongation, pour les personnes qui n'ont pas vu la rencontre, pour aller en prolongation. Drake May a joué comme une recrue hier, alors que l'année passée, il était quand même candidat pour gagner le trophée du joueur le plus utile là, durant la saison régulière.
1: Ouais, mais là, on dirait que les Seahawks, ça semble être la kryptonite de ouais. Drake May. Écoute, au Super Bowl, ça n'avait pas été très glorieux non plus. Bon, on savait qu'il était blessé. Les Pats, ça n'avait pas été glorieux de A à Z, là, pas juste Drake May. C'est un sport d'équipe, surtout le football. Là, on en parle souvent, Larry, dans nos chroniques. Mais là, écoute, hier, c'était pas parfait non plus. Puis il n'a pas été aidé non seulement A.J. Brown qui est parti au troisième quart, Romeo avec son casque de bain, le receveur de passe... qui échappe un ballon troué comme s'il avait mangé trop de popcorn avec les mains glissantes. Puis le jeu d'après en a résulté dans une interception. Fait que c'est une défaite qui préfère mal pour les Pats. Là, je sais qu'il y en a qui disent, bon, l'an passé, ils avaient perdu leur premier match puis se sont rendus au Super Bowl, j'en conviens. Là, ce ne sera pas aussi évident que ça cette année, mais c'est le genre de match qu'il fallait que tu ailles chercher. Puis tu devais prendre ta revanche de ce qui s'était passé en février dernier.
0: Ah, surtout avec la blessure au corps arrière partant des Seahawks. Puis les Pats... Il y avait une statistique intéressante hier. On montrait que le calendrier de la saison dernière, c'était le calendrier le plus facile depuis 1999. Tandis que cette année, ils ont le sixième calendrier, ben, tu sais, pour ce que ça vaut, là, on est en début de saison, là, mais sixième calendrier le plus difficile selon les prévisions là, cette année. Là, puis ils partent ça contre 4 clubs qui ont fait les séries éliminatoires. On peut cligner des yeux, puis les Pats vont être déjà dans le trouble. Là. Fait que effectivement, c'est une partie qu'ils ne pouvaient pas échapper. Et qui, malheureusement pour eux, ont échappé, mais au grand plaisir de tous les antipats. C'est le même que je le vois. On va y aller direct dans les prédictions pour ce qui est des divisions, Will, parce que je sais que ton temps t'est compté aujourd'hui, mais je veux qu'on les fasse, j'aime ça, mais après ça, on peut y revenir en fin de saison radiophonique, puis c'est le fun de voir si on était pas mal dedans. Non? Donc, partons justement avec la division de l'Américaine dans l'Est, avec l'année passée, les Pats qui avaient fini premier avec 14 victoires, 3 défaites. On sait que c'est pas ça qui va arriver cette année. Là. Pats, Bills, Dolphins et Jets étaient dans l'ordre l'année dernière. Qui gagne cette division-là, Will?
1: Ben, ce ne sera pas les Dolphins, ce ne sera pas les Jets non plus.
0: Non.
1: Donc là, c'est pratiquement 25 cents de l'air entre les Bills et les Pats. Mais non, je pense que les Bills vont retrouver le sommet, nouvelle ouverture de leur nouveau stade. Ce sera la semaine prochaine contre les Lions de Détroit, mais... Josh Allen, je fais preuve du contraire, c'est un des meilleurs joueurs de la NFL. Fait que je vais redonner ça aux Bills cette année, moi.
0: OK, parfait. Moi, je vais dans la même optique que toi, là, les Bills. J'aime bien l'acquisition de DJ Moore. C'est pas le plus grand receveur, mais déjà, c'est un receveur qui va en donner un peu plus pour Josh Allen. Puis, si on continue de faire confiance à la course, là, avec l'excellent porteur de ballon, ça va bien aller du côté des Bills. Rémi, Patriots, Bills, Dauphins ou Jets? Les Dauphins, en passant, sont il y en a plusieurs qui prédisent que ça se peut que ce soit le pire club non, pas juste de la division, je te dirais quasiment de la ligue. Là.
3: OK, OK.
0: Tu peux prendre quand même les Dauphins.
3: Non, j'ai pas envie de prendre les Dauphins, je pencherais plus vers les Bills.
0: OK, fait qu'on est tous les Bills. Parfait. On y va avec notre division, nous autres, Will. L'Américaine dans le Nord avec les Steelers qui avaient remporté ça l'année passée. Mais c'était pas beau, là, nous autres, l'année passée. Là, 10 victoires, 7 défaites. Les Ravens à 8-9. Les Bengals à 6-11. Et finalement, tes Browns à 5-12. Qui c'est qui gagne ça?
1: Ça va-tu l'être plus beau cette année, tu crois, dans cette division-là? Pas convaincu?
0: Je pense que ça va être un petit peu mieux de la part des Bengals puis de mes Ravens. Étant donné qu'on a justement des calendriers plus favorables, mais encore là, tu sais, des fois, ça change tellement vite là, dans la NFL. Là, c'est pas pour rien qu'on dit any given Sunday. C'est sûr qu'il n'y a pas tant de clubs qui se sont améliorés dans cette division-là. Tu sais, les Ravens ont perdu quasiment toute leur ligne offensive. Les Bengals se sont améliorés un peu, là. Mais,
1: ben oui, avec Dexter Lawrence qui débarque sur la ligne défensive, on a toujours dit que c'était la faiblesse des Bengals, hein, leur unité défensive. Ben moi, je vais te le dire, ça va être les Bengals qui vont gagner la division, mon cher Larry.
0: Ouais, c'est bon.
1: À un moment donné, ça fait 3 ans de suite là, qu'on rate les séries. Joe Burrow a raté des matchs encore l'an dernier. On sait qu'il est peut-être fait en porcelaine, mais j'ose croire qu'il pourra jouer au moins 80-90% des matchs cette année. Je pense qu'avec l'acquisition de Dexter Lawrence, on prouve qu'on veut gagner dans l'immédiat.
0: Oui, puis je crois que c'est clairement le meilleur club offensif de cette division-là et de loin. Le Joe Burrow est un carrière exceptionnel. Mais moi, je vais quand même y aller avec mes Ravens.
1: Bon,
0: je peux pas croire.
1: Bon.
0: Non, mais là,
1: lunettes roses ou lunettes mauves.
0: Bon, mais d'habitude, je me protège. Tu sais, j'aurais mis les Bengals pour me protéger psychologiquement. Là. Mais les Ravens, c'est une énorme déception s'ils ne finissent pas premier de leur division. Là. Nos 7-8 premiers matchs, c'est tous des clubs. Tu sais, disons que c'est pas les gros chars, là, techniquement. Là. Fait que je vois pas comment est-ce qu'on peut l'échapper cette année. Là. Ça va se passer entre nous autres et les Bengals.
1: Ah, tu vas juste être déçu, mon chum. Tu vas juste être déçu.
0: Ouais. Ben, ça sera ça au pire. Rémi, pour qui tu prends? Ben, qui gagne ça?
3: Les Bengals.
0: OK, bon.
1: Enfin, la raison qui parle de Céline.
0: Les chats sauvages, c'est ça qui l'excite. C'est Marjo aussi. OK, l'Américaine dans le...
3: Tantôt, c'était Star Academy, là, c'est Marjo, man.
0: Ah oh, oui, t'es bonne, la bonne musique.
3: Là,
0: hein?
3: On se doute de la playlist de Larry aujourd'hui dans son char. Là,
0: l'Américaine dans le Sud, les Jags, Texans, Colts et Titans. Les Jags et les Texans ont quand même fini... les Jags avec 13 victoires, puis les Texans avec 12 victoires l'année dernière. Là, c'est...
1: Oh, ouais, bravo à eux, ça a duré une et deux rondes. Fait qu'ils peuvent avoir une belle médaille en chocolat, ce nouvel. Honnêtement, c'est une division qui ne regorge pas de partisans au Québec. Là.
0: Non.
1: Mais bon, je vais aller avec les Texans. Pour moi, c'est la meilleure défensive de la NFL. Fait que ça va être la meilleure défensive de cette division-là. Encore pas tant que ça convaincu de CJ Stroud, le corps arrière. Mais moi, les Jaguars... À tous les fois qu'ils font un petit pas vers l'avant, l'année d'après, ils font un gros pas vers l'arrière. Donc, je crois pas, moi, Jack White, la drag queen Trevor Lawrence.
0: Ben les coachs, je sais pas. C'est de savoir si Daniel Jones va revenir là, de sa blessure sérieuse Bon, à 100%. Je sais qu'il est là. Mais tu sais, je veux dire, est-ce qu'il va revenir comme il jouait en début de saison?
1: Ouais.
0: Ça, c'est une question. Puis comme tu disais, le carrière des Texans, il a de l'air vraiment chouc, là, que j'appelle. Là. Il est ébranlé là, de son match en série éliminatoire. Il est vraiment... Moi, il me convainc pas pour deux scènes, mais je prends toujours la meilleure défensive pour quand j'hésite. Fait que moi aussi, je suis du bord des Texans, mais j'espère que la drag queen va bien faire Lawrence, parce que je l'ai pris dans un de mes poules. Fait que Rémi?
2: Les Colts!
0: Oh ouais, yeah! Ouais. Rémi avec les Colts.
1: Oh, j'aime le dent!
0: Est-ce qu'il y a une raison en particulier?
2: Non. Question de feeling.
0: C'est une question de feeling. Et finalement, dans l'Ouest, les Broncos, qui ont fini à 14 victoires, 3 défaites, les Chargers à 11-6, les Chiefs, qui était dans un monde parallèle, mais il faut dire que Mahomes était blessé longtemps. Là. 6 victoires, 11 défaites. Et les pauvres Raiders à 3 victoires, 14 défaites. Qui c'est qui gagne ça, Will?
1: L'ordre va se ressembler cette année que tu viens de nous énumérer. Là. Fait que moi, je mets les Broncos au top. Faites attention aux Chargers. Les Chargers, là, si tout match et qu'on n'a pas de blessés comme c'est le cas à chaque année, on dirait, puis que Justin Herbert joue à son plein potentiel, ça peut être une formation qui pourrait sortir de l'américaine pour le Super Bowl. Je ne sais pas tant que ça surpris. Les Chiefs, assurément, ils vont revenir en force cette année, mais à quel point il y a quand même des trous dans cette formation-là. Jusqu'à preuve du contraire, les Broncos, c'est les meilleurs.
0: OK. Broncos qui ont nettement la meilleure défensive. Les chargeurs à batterie, je suis jamais convaincu. Là. On dirait qu'ils ont toujours quelque chose pour une excuse pourquoi ils se sont plantés. Là. Mais moi, je reviens avec les Chiefs. J'ai l'impression que Mahomes est fâché. Là. Tu sais, là, il arrive. Il dit, faut pas fâcher Mahomes.
1: Je sais, mais tu me parlais de Daniel Jones, comment il va revenir de sa blessure. Mahomes, il revient d'un gros ICL.
0: Ouais, t'as raison. T'as raison.
1: C'est pas du contexte, c'est même pas encore confirmé qu'il va être là lundi contre les Broncos. Mais regarde, entre toi et moi, il va être là, c'est sûr. Là. La NFL ne présentera pas un Monday Night Football la première semaine de l'année, c'est pas Patrick Mahomes. Impossible, ça.
0: Mais
1: savoir comment il va revenir pareil.
0: En maquillage, ça n'a pas pris de temps qu'on avait plus Donald, puis on avait Drew Locke. C'est pas ça qu'il avait envisagé, c'est sûr. Rémi, pour qui tu prends? Ben, pas qui tu prends, mais qui sera premier.
2: Les Chiefs, man.
0: Oh, oui,
2: Go
0: Chiefs.
2: Kelsey.
0: Il revient avec son Kelsey. Ouais.
2: Puis je te suggère du Taylor Swift dans ta playlist aujourd'hui. Là, tu es dans le mode pop un peu.
0: T'es dans le louche. Oui.
1: Ah, les gars, je pense que vous êtes ici en 2022.
0: Il faut nommer également trois clubs qui seront meilleurs deuxièmes. Juste les faire vite. Nomme-moi là en rafale. Pas besoin de me donner de raison. Là. Will, les trois clubs seront toi meilleurs deuxièmes.
1: Les Pats, même si ça n'a pas été convaincant ce qu'on a vu hier, je vais dire les Chargers, puis je vais dire les Colts même.
0: OK, j'aime ça. Rémi, faut que tu nommes juste trois clubs dans tous ces 16 clubs-là qui seront meilleurs deuxièmes, selon toi.
2: OK, Broncos, en premier, que je veux nommer.
0: Oui, j'aime ça. Là, on hésite.
2: Je vais aller avec les Texans en deuxième.
0: OK. Texans, OK, oui. Excuse-moi, j'étais
2: là. OK. Puis je ramène les Colts en troisième.
0: Ah, les Colts ne peuvent pas être là encore.
2: Non,
0: là.
2: Okay.
0: Non. Là, tu les as déjà classés. Ouais,
2: c'est ça, OK. Bon, ben, les Chargers, tiens.
0: OK, c'est bon. Moi, je mets les Bengals, les Broncos, puis Crime, je pense qu'on va avoir trois clubs de la même division. Je rajoute les Chargers. C'est bon, ça? OK. Là, on y va dans...
2: Un petit fait, Will, quand on parlait de Kelsey et Taylor Swift aussi, tu dis, les gars, c'était un peu 2022, mais t'as raison. Mais mettons, cette année, tu sais, est-ce qu'il y a un club en prévision qui va peut-être être la vedette des médias sans nécessairement être les meilleurs pointeurs et les meilleurs winners qui pourrait être un petit peu excentrique, qui pourrait faire parler de lui, tu sais, qui attirerait les gens?
1: Oui, j'aime ça.
0: Je comprends
1: ta question. Moi, je dirais les Bears de Chicago qui arrivent dans le genre de buzz sportif mais culturel NFL. Le carrière Caleb Williams est très patient style. Les Bears, c'est une légendaire équipe qui n'a pas été très glorieuse, mais là, cette année, semble être une équipe qui devrait exploser puis être bien spectaculaire à voir jouer, même si on ne gagne pas toutes les semaines nécessairement. Il y a un parallèle de comme les Chiefs qui avaient commencé à monter à l'époque en 2018-2020 versus les Bears présentement avec Ben Johnson, entraîneur-chef. Fait que je pense qu'il y a un lien quand même à faire entre les deux.
0: Oui, puis en plus, Caleb Williams, qui est sur la couverture du jeu Madden, la dernière édition de Madden.
2: Okay. Okay.
0: Vraiment, les Bears, il y a un gros hype là, autour d'eux. Là. OK, mais on va commencer avec la division S, les Eagles, qui avaient fini premier l'année passée, les Cowboys, les Commanders et les Giants. Will?
1: Les Cowboys!
0: OK, ouais, j'aime ça.
1: America's Team, ouais, les Eagles, ils ont perdu quelques pièces, puis je trouve que c'est une équipe qui est quand même vieillissante. Cela dit, je les vois tout de même en éliminatoire, fait que je brûle le punch déjà, mais les Cowboys, on semble enfin avoir une défensive. C'était pas le duo de receveur le problème, c'était pas Dak Prescott non plus. Donc, si tout fonctionne, les Cowboys, c'est une équipe qui peut finir dans le top 3 de la Nationale, selon moi.
0: Oui, on est à la même place. J'espère que ce sera le cas, parce que j'ai pris plusieurs éléments des Cowboys dans mes différents pots. Là.
1: Okay.
0: Donc, Dak Prescott, là, moi, je pense que Dak Prescott aura une très grosse saison. Il y a deux excellents receveurs. Si la défensive fait juste se replacer un peu... je vois pas comment ce qu'échappe cette division-là. Je mets les Cowboys. Ils vont perdre en série, là. Ils vont perdre en première ronde. Mais je mets les Cowboys quand même qui gagnent la division. Rémi!
2: Les Cowboys, puis excuse, j'ai peut-être pas suivi.
0: OK, non, il y a les Eagles, Cowboys, ouais, les Commanders de Washington ou les Giants de New York.
2: Les Giants de New York.
0: Ah oui, j'adore ça. Oui. Ça me donne un club qui va faire jaser beaucoup aussi, là. Parce que, oui. Un, c'est à New York. Quand c'est dans la Mecca, à New York, c'est toujours le cas. Puis t'avais deux recrues l'année passée qui, justement, ont suscité beaucoup d'intérêt, c'est-à-dire Jackson Dart, qui est allé se pointer là, avec Donald Trump, puis le porteur de ballon, Scalabou, qui est incroyable, mais qui est innocent, qui fait des flips, alors qu'il était blessé il n'y a pas si longtemps, puis il aurait pu se reblesser à nouveau.
2: Ah, mais ça, c'est bon, ça. C'est ça, l'entertainer que
0: c'est
2: je veux
0: ça que
2: voir.
0: Tu veux? Ouais. Bon, mais les Giants, c'est un club.
2: Ben, ça attire du monde autour, tu sais, ça attire du monde dans le crowd des fans de la NFL, je trouve.
0: Ouais,
2: tu sais,
0: mais il faut qu'il...
2: comme ça.
0: Il va falloir qu'il gagne. C'est avec mon ancien entraîneur, l'entraîneur des Ravens, qui est rendu là, là qui s'est fâché après les journalistes tantôt, là. Ou hier. Là. OK, dans la division Nord, justement, les Bears, on parlait tantôt, Packers, Vikings ou Lyon. Quand même une grosse division, là, ça.
1: Ouais, parce que tout le monde peut finir soit premier ou dernier de la section.
0: C'est ça.
1: C'est assez spécial. Puis ça a été la seule l'an dernier où les quatre équipes avaient une fiche positive en plus de ça. Fait que les Lyons ont terminé dernier, mais tout de même avec un dossier de 9-8. Et ramène-moi donc les Lyons au sommet. Je pense que les Lyons vont être back cette année. L'an dernier, les dieux du football semblaient être contre eux autres, puis il me semble que tu peux pas être malchanceux de même deux années de suite. Peut-être même que je crois aux licornes, mais check la cédule des Lyons. Tu sais, ils ont les Cards, ils ont les Jets, ils ont les Titans. Il n'y a jamais de match gagné d'avance dans la NFL, mais je pense que cette cédule avantageuse va aider les Lions. Fait que je pense que les Lions vont être back au sommet cette année.
0: Encore une fois, on est à la même place. Ça dépend juste des calls, des fois un peu jambon, là, parce qu'il veut montrer qu'il y a une grosse paire de gars, c'est mal dire, là, du coach là, des Lions. Là, des fois, ça servir contre lui. Je vais pour les Lions également. Rémi.
2: Lion, for real, man. T'appelles cet été, tu me dis, hey Rémi, tu passais à la station tantôt. J'étais comme, ben non, je suis à Détroit.
0: Ah, c'est
2: vrai. Envoyé une photo, c'est sûr que.
0: OK.
2: Pour avoir visité un petit peu la ville cet été, j'y vais pour Detroit.
0: OK, Detroit, 8 Mile. OK, let's go.
1: On est sur les trois, là.
0: Ouais, je pense que c'est une des. Il y a eu les Bills aussi. Dans la nationale, toujours le Sud, ça, c'est la division mal aimée, là. Les Panthers, Buccaneers, Falcons, Saints. Moi, je vous dis tout de suite, les Bucks avec Baker Mayfield qui vient de signer un contrat, là. C'est tout frais, là. Moi, j'aime bien le boulanger. Fait que je vais avec les Box.
1: Ouais, moi aussi, même chose. Tu peux mettre les Box à côté de mon nom, Larry, parce que c'est eux autres qui ont à perdre la division, un peu comme l'an dernier. Si jamais c'est pas eux qui se qualifient en éliminatoire en terminant premier du Sud, parce que c'est clairement l'équipe la plus talentueuse. Alors, moi, je pense que les gars vont être craqués cette année. Vitavi a été payé. Baker également dans les derniers jours. Ah ouais, les Box.
0: Ouais, puis les pauvres Falcons avec notre Québécois Mathieu Bergeron, les carrières, c'est tellement un point d'interrogation, là, tu vois, puis même l'autre, là, le phallus, là, Penix. Je suis pas sûr. Je suis pas sûr de rien de ça. Là. En tout cas, au moins Mathieu s'est fait payer en masse. Fait que c'est bon. Rémi?
2: Ah non, vous avez tout faux, les gars. Cette année, c'est l'année des Saints.
0: C'est l'année des Saints.
2: C'est cette année que ça se passe.
0: Je savais que tu allais le dire, mais en tout cas, ça serait... On sait jamais.
2: Avec la fleur de lys qui rappelle un peu l'ancien Canada, tu sais, ça va se coûter 50% plus cher, les billets, tu penses?
0: On n'est pas une surprise près, on sait jamais. Les Seahawks, là, tout dépendant là, de la durée de l'absence de Sam Darnold, le carrière partant, on sait déjà qu'il ne sera pas là la semaine 2, là, c'est sorti tantôt. Là. Fait que Seahawks, Rams, 49ers, Cards, moi, je vous le dis tout de suite, je peux pas croire que le Dream Team, je sais que c'est sur papier, là, mais les Rams se doivent de gagner cette division-là. Fait que je vais avec les Rams. Allez.
1: Ouais, même chose de mon côté. Les Avengers Rams, écoute, on a tout fait pour gagner le Super Bowl encore une fois sur notre terrain en février prochain.
0: Ouais,
1: donc,
0: vrai.
1: Ça va vraiment commencer par gagner le titre de notre division. Puis, les Niners, je pense qu'ils vont prendre un gros pas vers l'arrière à l'autre année.
0: OK, OK. Ouais, puis c'était une grosse division. Passé l'année passée, là, 14-3, 12-5 et 12-5. Là, les trois premiers clubs, Seahawks, Rams, 49ers, avaient tous été très forts. Rémi?
2: Les Vikings.
0: Non, pas les Vikings. Non, t'as Seahawks, Rams, 49ers, Cards.
2: OK, excuse-moi.
0: Pas grave.
2: J'en veux pas. Je vais essayer les Cards.
0: Tabarouette. Je pense que c'est...
2: Ben là, c'est parce qu'on peut pas toujours prendre les mêmes. Si on met les trois sur le même choix d'équipe, c'est plate comme compétition.
0: Non, non, mais les Cards, c'est vraiment ça. Écoute, ben regarde.
2: C'est pas mal le pire choix que je pouvais pas faire.
0: Oui.
2: OK. Mais tu sais,
0: on sait jamais.
2: T'es un gros gambler, tu sais, dans les prédictions.
0: On va te le donner. Je t'achète une nouvelle casquette des Saints. C'est enregistré, ça, là? Je t'achète une nouvelle casquette des Saints si jamais les Cards...
2: Casquette
0: Cars
2: de mon choix ou de ton choix?
0: De ton choix, des Saints, par contre. Il faut que ça soit de la NFL. Puis,
2: ça va être une new era, là, ça sera pas une shit.
0: Non, je paierai 50 pièces. Ouais, les Cards, si les Cards gagnent cette division-là, je t'achète une casquette des Saints. Bon, nos trois clubs, vite. On sait que t'as les Bears. Will, c'est bien ça? Non, t'as dit Eagles, c'est ça que t'avais dit. En tout cas, je vais pas le mettre.
1: T'avais les Bears aussi. Bears, Eagles, puis regarde, même si c'était mon pick avant le match d'hier, puis avant que Darnold se blesse, je vais mettre les Seahawks aussi.
0: OK. Ben c'est semblable de mon côté. Moi, je mets également les Bears. Je mets également les Eagles. Sauf que je voyais... Caline, je sais pas. Oh ouais, on va mettre les Seahawks. Je peux pas changer mon choix à cause de la blessure, là. Ça serait pas correct. Rémi?
2: Ben, je vais y aller avec les Bears, sûr, là.
0: OK.
2: Je crois en vos théories que ça va être les entertainers de l'année.
0: OK, fait que, okay Bears. Les Bears. Il faut que tu prennes deux autres clubs là, que dans les 16 que j'ai nommés préalablement. T'avais les Cowboys, t'avais les Packers, les Emballeurs. T'en avais du stock, là, toi. Là. Tu sais, dans ta division que t'as pris les Cards, les Rams puis les Seahawks. Les Rams sont très forts, là, Rémi. Là.
2: Les Rams, je les aime bien, ouais, hein, c'est ça.
0: OK, parfait.
2: Puis les Seahawks aussi.
0: OK, fait que c'est réglé. Bon, ben bien sûr, on écoute premier les buts. L'épisode a été enregistré hier, Will, c'est ça?
1: Ah, non, on a fait ça mardi.
0: Ah, pardon.
1: On a écouté le match.
0: Ah, oh, ouais, c'est un fait.

0: Oui, c'est quoi qu'on peut entendre cette semaine, Will?
1: Oh, on met la table pour la semaine numéro 1. Même, on aura la semaine prochaine une entrevue avec un fantôme canadien des Bears de Chicago, Théo Benedette, un gars qui gagne être connu, qui a un bon français en plus de ça, qui est un peu un client de Sacha Gavani. Fait qu'il y a du gros stock, même. Nos chiffres sont extraordinaires depuis qu'on a recommencé à la mi-août. Paraît que les gens sont avares de contenu football, que la communauté de foot, les passionnés de NFL, ça grandit au Québec et dans la francophonie. Fait que c'est bien intéressant.
0: OK, puis j'avais oublié de te demander, parce que je l'avais promis en début de show, je sais que c'est très, très tôt, là. Mais ta prédiction Super Bowl, c'est qui?
1: Ah, tu peux aller écouter le premier début pour le savoir, mais...
0: le petit ratoureux, ben, c'est correct! C'est bonne guerre. Ben, merci bien gros, Will. Nous autres, on va se mouiller. Check bien ça. Merci bien gros, Will. Fais attention à toi, on se reparle.
1: Merci les gars, bon week-end.
0: Hey, bon week-end de foot, salut, bye. OK, on y va tout de suite pour notre Super Bowl, puis après ça, on analyse vite la partie de ce soir. Rémi?
2: Je sais pas, là. Je veux pas donner ma prédiction tout de suite. J'avais même pas les équipes d'en face. Pis...
0: Moi, je les ai, tes équipes d'en face.
2: J'ai mal fait un peu mes prédictions. Ouais, c'est ça, dans ce que j'ai donné là.
0: Tu veux-tu y voir? Attends, je peux te donner, analyse pendant que... Attends, je peux te donner, là. Fait qu'il faut que tu en prennes... Je
2: veux juste mais là, on n'a pas toutes les équipes de la NFL cette liste-là.
0: Non, mais toi, c'est sûr qu'il faut que ça soit un club qui est... Un club de là, puis un club de là. Tu me suis?
2: Ouais, OK.
0: OK. Fait que tu prends un club sur une de mes feuilles dans ta rangée, puis un... OK. Là, je parlais à côté du micro, là.
2: Ouais, ça c'est...
0: C'est de la bonne radio.
2: C'est bon, ça.
0: Moi, je vous le dis tout de suite, c'est quoi le Super Bowl? J'ai pas de temps à perdre avec ça. C'est les Rams contre les Bills. Je pense que c'est l'année que Josh Allen se rend au Super Bowl. Par contre, les Rams, à moins d'une blessure au corps arrière partant, ils ont une défensive incroyable. Je pense que les Rams vont aller gagner ça dans leur cours à Los Angeles, de surcroît. Fait que Super Bowl, Rams, Bills à Buffalo. Fait que les Bills vont se rendre encore une autre fois au Super Bowl, puis malheureusement pour les fans et la Bills Mafia, ils vont encore perdre le gros match, le match ultime. Fait que Rémi, t'as-tu réussi à dénicher quelque chose? T'es-tu...
2: OK, moi je vais y aller en match animal. J'envoie les Bears avec les Lions.
0: Ça peut pas. Non, que ça soit un de chaque feuille, Rémi, comme je te disais.
2: Ah, OK.
0: Parce qu'elles sont dans la même association. Tu peux prendre Bears, là. Mais faut que
2: ouais, c'est ça, je vois les Bears, puis...
0: Mais il faut juste prendre quelqu'un d'autre. OK, Bears-Bills, ça reste deux animaux.
2: Les Bills,
0: c'est
2: quand même sérieux à les trouver fort.
0: Ça reste deux animaux. C'est-tu les Bills qui gagnent? Est-ce qu'enfin, les Bills gagnent leur premier Super Bowl?
2: Oui.
0: Et voilà!
2: Ouais.
0: Hey, tabarouette, je salue mon chum Denis, je salue chum Steph Gass, ancien collègue. Il y en a des fans de la Bills Mafia, là. Fait que là, les autres sont...
2: Ouais, mais tu sais, les Bills, quand même, ils ont prouvé qu'ils étaient un mur solide.
0: Ah non, ils sont forts.
2: Ils ont des bons matchs, ils ont des bons pointages.
0: Un très bon club, c'est juste qu'on dirait que ça finit tout le temps mal en série éliminatoire. C'est ça qui est arrivé l'année passée contre les Broncos. Il y a un match ce soir, en passant. Justement, moi, je parlais de mes Rams, là, que je les vois dans ma soupe. Les Rams jouent contre les 49ers, mais je veux pas dire de niaiserie, là, c'est en direct de l'Australie. Parce qu'il y a beaucoup de matchs internationaux cette année. T'sais, la NFL essaie, Rémi, bien sûr, tout est une question d'argent, là, vous allez comprendre, là, d'étendre leur marché. Fait que ils présentent des matchs à certains endroits. Là. Il n'y en a pas au Canada cette année, malheureusement. Mais tu sais, ils vont au Mexique. Je sais que cette année, ils vont également du côté de Rio, au Brésil. Les Ravens vont jouer contre les Cowboys là-bas. Fait qu'ils se promènent un peu partout. Ce soir, c'est à Melbourne. 49ers contre Rams. Une rivalité, match de division. Les Rams sont favoris par 4. Rémi, est-ce que c'est les 49 ou les Rams qui gagnent ce soir? Pour les gens qui font des paris sportifs, là.
2: Pour les gens qui font des paris sportifs, n'écoutez pas mes prédictions. Je me base sur à peu près rien, là, à part le nom de l'équipe ou la ville de provenance. Puis mon feeling intérieur, j'y vais pour les Rams.
0: Les Rams?
2: Ouais.
0: Fait que tu y vas plus style West Coast, Noop, Dr. Dre, etc. Au lieu de la Bay Area avec Too Short ou toute cette gang-là. OK, c'est correct, c'est bien correct.
2: Ouais, on a plus de gens du côté de Los Angeles que de Oakland.
0: Il ouais, y a plus de rappeurs. Mais il y a des gros, quand même, des rappeurs en Bay Area.
2: Ben, Oakland, moi, je connais, mettons, Jay-Z, dans le plus actuel, puis Too Short.
0: Too Short, il est là. Lui, c'est une institution, ouais, là. E40, c'est-tu Bay Area? En tout cas,
2: je sais pas.
0: On va se poser ces questions-là en fin d'émission. C'est pas là qu'on va.
2: Yep.
0: À la place, de toute façon, on va écouter un son d'ici à la place. Une nouveauté qui est sortie hier.
2: Right.
0: Une collaboration que je m'attendais pas nécessairement. C'est-à-dire un membre de BBT Record avec un membre de Canicule. Alors, on écoute Shreeze avec Buzzy Boy.

0: Puis le nom de la toune, de Buzzy Boy et Shreeze, c'est Buzz et Shreeze. Fait qu'ils ont gardé ça simple.
1: Ah, c'est ça, OK.
0: Parce que je te voyais, là. T'avais un regard
1: interrogateur. Oh, c'est comment ça? C'est...
0: Non, non. Puis bien sûr, ben, on parle...
1: Je sais bien pas où ce qu'ils ont trouvé le titre de la toune.
0: Puis leur inspiration des paroles, vous allez voir, est beaucoup tirée de la SQDC, comme on pouvait s'y attendre de ces deux artistes. Hey Rémi, je te remercie bien gros pour cette première semaine de radio. Bien sûr, je remercie tous les chroniqueurs et chroniqueuses. Il va y en avoir d'autres la semaine prochaine, des nouveaux, etc. Également, on revient lundi à partir de midi. Je veux juste souligner qu'à partir de... Ben, dans les alentours de 16h30, ben, de toute façon, écoutez le show complet. Là, à partir de 16h, c'est le Chico Show, là, le show du retour. Mais à 16h30, ils reçoivent Olivier Primeau.
1: Ouais,
0: si vous avez des questions, 418-903-5969. 418-903-5969. Si vous avez des questions pour Olivier Primeau, ne ben, demandez-lui pas là, de coter une poutine à distance. Là, mais gênez-vous pas.
1: Ben, en tout cas, vous pouvez poser la question, Marc. Là, toute question est bonne à poser sur la messagerie, mais peut-être qu'elle ne sera pas nécessairement traitée au même, à même vitesse que les autres questions.
0: Il y a des chances qu'elle ne soit pas traitée, point.
1: Ouais, aujourd'hui, 16h30.
0: Ah, gars, il y a quelqu'un qui... Hey, salut David de phono.ca quand vous voulez acheter vos vinyles, etc. Là, il vient de m'écrire. E40 vient à 100% de la Bay Area.
1: Ah ouais, voilà.
0: OK. OK, mais là, on se laisse avec Buzzy Boy, Shreeze, c'était Larry et sa gang, a.k.a. Laurent Létrouan. Je vous souhaite un très beau week-end. Demain, il y a le meilleur de la musique avec Doom Perro également. Vente fraîcheur avec Manon dimanche. Tous les shows, c'est ici que ça se passe. Le Zone Parallèle, samedi, blanc. Gars, je manquerais de temps, là. Fait qu'on va laisser aller à la musique.

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1: Tout d'abord, je me présente. Je m'appelle John. Jeune artiste de 20 ans, j'étudie à l'UDM depuis quelques mois maintenant. 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Mais j'ai l'impression que ma voix passe à côté. 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
2: Voter pour...

0: pourquoi, hein?
1: Chers candidats et candidats, le Québec est fatigué des enfantillages. 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Parce que toute cette angoisse nous donne mal au ventre. 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La vérité, c'est que les jeunes sont tous désintéressés. 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Ignorez-vous la discrimination? C'est bien d'avoir de la main d'œuvre, mais moi je constate que c'est plus dur s'intégrer même pour des deuxièmes générations. À Montréal, c'est plein de sans-abri. Autour de nous, les gens souffrent de maladies mentales tristes. 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Et les profs sous-payés sont ceux qui changent l'avenir. D'ailleurs, le peuple sait pas où vont ses taxes. L'enseigner dans les écoles, ça serait un bon départ. Enseigner dans les écoles, ce qu'on ne sait pas. Au passage, c'est beaucoup trop long, on me rend à Montréal.
2: Sans blague, monsieur Legault. Monsieur Lisée, je vais vous glisser deux mots. Monsieur Couillard et madame Massé, faut changer les choses parce qu'on en a assez. Merci.
3: Votre

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0: Hey, j'espère que ça va bien en ce jeudi après-midi. Ouais, semaine courte, semaine qui achève. Pas dans le trafic, 20 directions ouest, c'est à la hauteur, pardon, de route du président Kennedy. Ça ne dérougit pas, même que ça s'empire à la hauteur de Chemin des Îles. Allez-vous faire la crossette? Non, faites-le pas. Vous la connaissez, la crossette à Chemin des Îles, les boys?
1: Mais là, à force de la dire à tout le monde, Chico, le monde va commencer à le faire.
0: Ouais, mais à un moment donné, ils vont mettre une police aussi.
2: C'est sûr que s'il y a pas mal de monde qui se crosse sur le bord...
0: D'après moi, t'as pas le droit de passer sa voie de gauche à côté de tout le monde qui va aller chercher à 20. Tu sais, présentement, en face de Valero, il y a une belle grande filet de char, pis ça passe, puis même ça jamme les lumières. Toi, tu te mets dans la voie de gauche, tu continues tout le long, puis quand t'arrives à la lumière, tu tournes à gauche, tu t'en vas t'en virer dans la cour du commerce, boum, tu rentres ça à 20 en deux minutes.
1: 418-903-5969. Est-ce qu'on a reçu une étiquette pour ça?
0: Wow, man! Si t'as reçu pas d'étiquette, t'as reçu un coup de poing dans la face.
1: J'ai déjà reçu une étiquette, moi, parce que j'avais...
2: Je viens de comprendre ta crossette.
0: Ouais, tu viens de comprendre la crossette. Elle fait chier, la crossette, hein?
2: Ouais, ok,
0: fait
2: que.
0: Ouais, là, ça fait, commence à faire vulgaire dans la première minute du show. Là,
2: ouais,
0: la
2: y a
0: la
2: beaucoup...
0: crossette qui fait chier commence à être vulgaire. Là.
2: Qui fait chier.
0: C'est correct, de toute façon, faut pas être corporate. On a personne de corporate aujourd'hui. On va jaser avec Olivier Primo et on va jaser aussi avec Nathalie de chez Trévis parce qu'on a une vente sous la tente. Olivier Primo qui a fait la tournée des médias à Québec, on a la chance de pouvoir l'avoir au bout du fil. On va essayer d'y poser des questions peut-être un petit peu différentes de celles qu'il a reçues. À date, sinon, pour ce qui est de la Rive-Nord, l'accès au pont La Porte, autant sur Henri IV que sur Duplessis, c'est déjà bien installé. Quoi que c'est pire, imagine-toi, OK? Tu vois le IKEA, ça avance pas.
2: Il n'est pas sur la Rive-Sud, lui?
0: Non, mais c'est ça, là, je suis à Rive-Nord.
2: Ah, OK.
0: Y en a déjà eu? Y en a-tu déjà un IKEA sur la Rive-Sud? Je pense que oui.
2: Oui,
0: t'as pas Rémi, le ça.
2: En tout cas, moi, je me rappelle de m'être fait garder. En fait, dans une garderie d'IKEA à l'époque. Fait que, je sais pas. Non. Non, ouais, bon, Rémi a confirmé que non.
0: Non, on est en mode infirmé.
2: Ouais, c'est l'historien nous a confirmé.
0: Ben, écoute, Rémi connaît la game. Robert Bourassa, direction nord, c'est à partir de Charest de la capitale en est. Eh ben, c'est de la bretelle à aller jusqu'à Laurentienne. Pour ce qui est de ceux qui arrivent de la Grand Bâtisse qu'on a fermé, qu'on aurait dû garder ouvert, Gifford. C'est tough aussi parce qu'il y a un accident, c'est dans le secteur de la première avenue. La ville est jammée. On n'a pas besoin de pont.
2: Non. J'ai dit, il faut juste arrêter de réparer tout.
0: Yes, gros line-up aujourd'hui, mais tout d'abord, on veut savoir qu'est-ce qui vous a marqué dans l'actualité, qu'est-ce qui est à retenir dans le secteur de Québec et Lévis. Et pour ça, on a un journaliste sur le spot, le chum m'a dit de quoi on parle.
1: Chico, beaucoup d'action aujourd'hui, puis on est au lendemain de... Est-ce que vous avez pris le temps de regarder hier la soirée des 5 chefs, une entrevue?
0: Je me le suis fait subir.
2: J'ai vu juste un bout de...
0: Ben, attends
2: peu. Je pense que c'est PSPP.
0: Ben, ah ouais, OK, t'as écouté PSPP?
2: C'est, non, ça devrait
0: c'est
2: pas être
0: ça. Tu veux ton pays, mon vieux?
2: Non. Ben, en fait, j'y crois pas vraiment à l'idée.
0: Moi, je peux pas me dire non, man.
2: Mais en fait, je peux me dire non quand je regarde ce qui est actuellement au pouvoir puis les choix qu'on a. T'sais. Dans le fond, je vois pas l'amélioration puis je vois juste le pire.
0: Ben, je sais pas. Moi, le gars de Winnipeg qui me gère, j'aime pas tant ça. Là. Dans le sens où, mettons...
1: Le gars de Winnipeg peut se dire la même chose.
0: Exact. Mmh. Ben, c'est ça. Non, mais moi, j'aime beaucoup la proximité. Puis, tu sais, avoir...
2: Moi, je pense juste qu'on n'est pas prêt pour ce type de projet-là.
0: Moi, je veux avoir entre mes mains les intérêts des Québécois.
2: Je te dis pas l'inverse, je te dis juste qu'on n'est pas prêt pour ça, puis ni dans les 4 prochaines années, ni dans les 10 prochaines années, il va falloir qu'il y ait beaucoup de changements.
0: OK. Fair enough. D'accord pour moi pour dire que la population est vieillissante?
2: Oui. Ouais,
0: combien qu'on fait de flot? Pas ben ben. À part de ça, qui c'est qui arrive ici? Des gens de l'extérieur. Si on le fait pas là, la souveraineté, on ne fera jamais. Tu sais, c'est un peu ça. On a la corde au cou niveau timing.
2: Ouais, mais est-ce que c'est essentiel?
0: De faire la souveraineté?
1: Ouais, mais Chico, ça fait pas de sens ce que tu dis.
0: Pourquoi?
1: Toi, dans le fond, tu veux devenir souverain.
0: Ouais.
1: Là, maintenant.
0: Oui.
1: Parce que sinon, après ça, l'immigration va voter non. Ben, fait que dans le fond, tu veux faire un pays live pour vivre plus tard avec du monde qui vont avoir voté non.
0: Ben là, pas nécessairement. En fait, moi, mon point, c'est que ça va être.
1: C'est ça que
0: non, mais ça va être impossible à présenter comme projet.
1: Ben, si le monde a voté non, c'est que c'est non.
0: Non, mais là, actuellement, on a peut-être une swing qu'on peut avoir. Tu sais, si ça a à se faire, ça se fera pas dans 10 ans. C'est ça mon point. La fenêtre d'opportunité, là, un peu comme le Canadien de Montréal quand il parle de fenêtre d'opportunité, eh bien, ça sera pas pendant la reconstruction.
1: Oui, mais on devient un pays pour que certaines personnes vivent dans un pays pendant 10 ans, puis que les gens, la majorité qui va avoir voté non, c'est eux qui vont vivre longtemps, dans le fond.
0: Ben, en même temps, je veux dire, pour un immigrant, Tu sais, c'est sûr et certain que lui arrive au Québec. Le Canada, c'est son pays, c'est sa terre d'accueil. Mais si c'est le Québec, ça
1: passe. En ce moment, 70% du monde, c'est non pour eux, puis il n'y a pas 70% de la population qui est immigrante.
0: T'as raison, puis il y a des anglophones à travers de tout ça. Mais en même temps, on n'est pas encore. T'sais, ça se fera pas tant que Donald Trump est au pouvoir. Mais chose certaine, ça se fera pas dans 30 ans. T'sais, parce que la population, la démographie du Québec change complètement.
2: Ou ça se fera juste pas, en fait. Ben, ça en va fait, juste rester une belle idée que tout le monde a eue.
0: Ça peut ne pas se faire, effectivement.
2: Je comprends pas l'urgence de ça, en fait.
1: Ça s'est pas fait deux fois, puis il y avait pas tant d'immigrants que ça.
0: Ouais, mais ça, tu le sais, c'est à cause de quoi?
2: C'est
0: à cause de l'argent du fédéral.
2: Le vote ethnique.
0: C'est à cause de ta gang.
1: Non, mais si en 95, c'était à cause du vote ethnique, ça va être encore pire en 2026 ou en 2029.
0: Parce que là, le fédéral remplira pas d'autobus d'Ottawa pour nous faire un love-in. Je pense pas. En tout cas, du moins, ils pourront pas s'y prendre de la même façon. Gars, écoute. Fair enough, là. De toute façon, PSPP l'a dit, la souveraineté du Québec ne se fera pas tant aussi longtemps que Trump est à la tête des États-Unis. Ce qui laisse sous-entendre que pendant un premier mandat, c'est pas mal far-fetched. Mais bref, t'as écouté PSPP?
2: Ouais, un peu, là. C'est pas d'une oreille très distraite.
0: Ton appréciation?
2: Pas été pâté, là.
0: J'ai senti nerveux, man.
2: C'était pas. T'as raison. Ça avait l'air de. Oui, c'est vrai, il était très hésitant, mais je trouve. Ben, pas hésitant, mais. Non,
0: il était nerveux. Pas. Moi, j'ai senti que tous les chefs, sauf Éric Duhaime, étaient nerveux. Parce qu'Éric Duhaime, probablement, est un gars de médias, probablement mieux préparé à ce type de tribune-là. Mais j'ai trouvé que tout le monde, tu sais, exemple, PSPP, lors du dernier débat des chefs, puis là, c'était pas un débat, là, il a bien paru parce qu'il n'y avait rien à perdre. Comprends-tu? Le PQ était complètement sa dérape et il pouvait que faire des gains. Donc, quand t'as tout à gagner, c'est un peu moins stressant. Là, le gars sent qu'il a tout à perdre. C'est qu'il peut pas se permettre de faire de bêtises, il peut pas se permettre de faire de dire de conneries.
2: C'est-tu un manque de préparation?
0: Non. Je pense pas que c'est un manque de préparation. Je pense que c'est une nervosité légitime. Là. À un moment donné, quand tu t'adresses à 9 millions de personnes, ça se peut que tu sois stressé. Là.
1: Mais moi, je pense parce que Duhaime, il est tellement habitué de tout le temps se faire attaquer.
0: Aussi.
1: Que là, il y en avait juste 3 devant lui. Tu sais, d'habitude, il est tout le temps dans les mêmes presse.
0: Non, mais c'est vrai,
1: dans les mêmes presse, sont 8, 9, 10 tout le temps. Là, il y en avait juste 3. Chacun parlait chacun son tour. Puis, tu sais, à un moment donné, Alec Castonguay, je pense, il dit vous habitez en condo. Puis là, il fait oui. Puis là, tu vois, on dirait que ça a comme déstabilisé Castonguay.
0: Ouais, il est peut-être.
1: Là, je veux dire, il était prêt. Là. Lui, il est habitué de tout le temps se faire rentrer dedans. Fait que là, comme il y avait juste 3 personnes devant lui, il était à l'aise, il était normal.
0: T'sais, moi, j'ai détesté le fait que Christine Fréchette, bon, c'était la première à être en entrevue, j'ai détesté le fait qu'elle ait complètement invité de parler du bilan de la CAQ. T'sais, honnêtement, là, t'sais, tout ce que la CAQ a fait dans les 8 dernières années, même s'il était là, ça a jamais existé. Pis ça, comprends-tu, on n'en parle pas. Et elle brandit l'épouvantail Donald Trump et les tarifs. On s'entend, elle s'aligne, c'est pas compliqué. Les contre-tarifs, faut qu'on vous dévende. La négociation avec le fédéral, blablabla. Grosso modo, c'est ça son point, OK? Et d'un autre côté, j'ai vu quelqu'un, Éric Duhaime, qui, lorsqu'on lui a posé une question sur Donald Trump, Elon Musk, ces affaires-là, non, il est revenu à ce qui se passe ici, sur le plancher des vaches, dans notre province, à nous autres. C'est que, tu sais, en tout cas, j'ai trouvé vraiment, vraiment Christine Fréchette mal à l'aise hier. Elle semblait pas à l'aise d'être là. Charles Milliard, moi, agréablement surpris, mais un peu à l'image de PSPP, Charles Milliard a rien à perdre cette année. Tu sais, Charles Milliard n'a que des gains à faire parce que personne ne le connaît, personne ne connaît sa gang. Donc, d'arriver là avec, ma foi, un des plus beaux sourires que j'ai vus.
1: Charles Milliard?
0: Ce gars-là, quand il souriait, il fallait que j'aille chercher mes lunettes du soleil.
1: Non, mais ce gars-là, il se met pas assez en avant, je trouve.
0: Il est beau.
1: Non, c'est un beau gars, si, ça.
0: Le gars a été coulé dans son costume. Hein. C'est un homme d'une grande qualité. Dommage que j'aime pas les crosseurs. Ensuite de ça, on passe... T'as pas le droit de traiter du monde qui nous crosse de crosseurs.
1: Chico! Le gars vient d'arriver, il a jamais été au pouvoir, rien. Il peut pas encore nous crosser.
0: Non, mais en même temps, quand tu choisis cette équipe-là... OK, garde. C'était très de mauvaise foi. Je vais continuer de le complimenter. Donc, je comprends que t'es un fédéraliste.
1: Non, mais tu bâches un gars de Lévis.
2: Il est beau. Il est beau.
0: C'est que là, autour de la table, on a un péquiste endurci. On a un grand fédéraliste en
1: Est-ce que t'allais dire pédéraliste?
0: J'allais dire ça.
2: Un pédéraliste.
0: Et ben là, moi, m'entendre parler, je suis un conservateur.
2: Toi,
1: t'as l'air d'un souverainiste conservateur.
0: Je pourrais me camper là. Ruban de Gazal. J'ai trouvé très bonne. Hier, pour vrai.
1: Tu l'as trouvé bonne?
0: Ben, j'ai trouvé bonne dans sa façon d'être. Comment je pourrais dire ça? C'est une bonne comédienne. Ouais. Mais c'est que le texte qu'ils ont écrit était mauvais. c'est pareil.
2: Là.
1: Elle était complètement sur une autre planète en passant.
0: Ben, man, fallait gérer les propriétaires parce qu'il y a des augmentations de loyer de quoi? 20, 30, 40%.
1: Elle parlait
0: quand
1: vraiment
0: est-ce que ton loyer a augmenté? Tu payais 1 000$, l'année d'après, c'était 1 500$. Pas arrivé, là. Il y a le TAL qui s'occupe de ça. Je sais pas. Puis les épiceries subventionnées, c'est une bonne idée? Je vais chercher mon vin à SAQ. Pas certain que d'aller acheter mes oranges à la, je sais pas moi, à la CAQ. Mais pas certain que d'aller chercher mes oranges dans une épicerie subventionnée, j'y gagnerais. Mais en vue, c'est une question de philosophie puis d'opinion.
1: Mais moi, ce qui m'a fasciné de Ruben Gazza, c'est comment qu'elle a idolâtré le maire de New York. Moi, j'étais là. Il me semble que tu veux pas te coller à quelqu'un comme ça au Québec, là. Déjà, en passant, je vais vous le dire. Une femme arabe, genre dans la sphère publique comme ça, ça doit être très tough à accepter pour certains. Puis en plus, tu te colles à un gars comme lui.
0: Ouais. Ben pour certains,
1: mais penses,
0: c'est tellement pas son électorat, ceux qui disent que c'est une femme arabe.
2: De quoi elle l'envie, en fait? Pourquoi elle le mettant sur un piédestal?
1: Ben qu'elle l'inspire, puis qu'il y a de
0: c'est
1: très
0: quelqu'un
1: bonnes
0: quelqu'un qui est très à gauche.
2: Ouais. Mais il a fait quoi?
0: Très progressiste.
2: Mais tu
1: sais, ben, l'histoire des épiceries communautaires, ben pas communautaires, mais genre que c'est l'État, puis tout, ça vient de lui, ça. Yeah, le transport en commun gratuit partout à New York.
0: Ah, mais ça, c'est Jim qui proposait ça lors de la dernière campagne, puis je serais pas surpris qu'il arrive avec ça encore une fois.
2: Ben, tant qu'il y a des déficitaires aussi, ben le mettre gratis.
0: Ben, c'est un incitatif, man. Moi, c'est ça que je comprends pas. Oui. Un des chefs les plus progressistes, c'est Éric Duhaime, avec ces mesures-là, du genre, ben, comment, 100$ pour les flots pour qu'ils s'inscrivent à un sport. T'sais, quelle bonne idée. Au lieu de construire une patinoire, ou whatever, ben, mettons une patinoire extérieure, parce que tout le monde est monté aux barricades quand on a dit à Lévis, on a 25 patinoires extérieures, on va baisser ça à 20, mettons.
2: Manque de musée.
0: Moi, je me suis promené à côté de la patinoire. J'étais allé deux fois cet hiver à la patinoire. D'après moi, je suis celui dans le quartier qui est allé le plus souvent. Parce qu'elle était tout le temps vide. C'est que moi, à place de payer pour des infrastructures qui serviront pas, mets 100$ dans les poches des contribuables pour qu'ils puissent s'inscrire au sport de leur choix. T'sais, tout simplement, moi, en tout cas, je vois ça. De façon
2: ouais, il y a plein de belles solutions.
0: Mais 15 000$, mettons les 35 000 premiers dollars, tu payes pas d'impôts là-dessus. Ça aide qui? Ça aide les pauvres. Carrément, là. Du jour au lendemain, tu payes plus d'impôts à 35 000$ au lieu d'à 18 000. C'est très progressiste, ça, là, comme mesure. Là. Et bref, puis le transport en commun gratuit, moi, je suis all-in pour ça. I don't care. Je vais le prendre. Tu sais, moi, personnellement, une des affaires qui me fait chier puis que je le prends pas, je sais pas comment. C'est pas comment le prendre l'autobus, sais-tu, toi?
2: Ben, il faut que t'arrêtes un arrêt, là.
0: Non, c'est plus compliqué que ça.
2: Ben,
0: ça te prend une carte aux puces. Ou...
2: Oh, ben,
0: tu peux
2: okay,
0: plus
2: ouais,
0: acheter
2: faut
0: le billet à la pharmacie, là.
2: Ben oui. Ah, d'indépendant aussi.
0: On peut-tu... T'as-tu pris l'autobus dans les 10 dernières années?
1: Des fois, je le prends, en vrai.
0: Bon, OK, comment ça marche?
1: Ben, tu rentres... Maintenant, c'est rendu 4$, je pense.
2: Tu peux payer cash encore.
1: Ouais, tu peux payer
0: tu
1: cash
0: Tu peux payer
1: encore.
0: Cash?
1: Ouais, tu peux mettre deux...
0: Tu peux mettre 4$ dans le drum, puis let's go. OK, bon, ça, au moins,
1: il y a encore le fil jaune pour l'arrêt. Certains autobus, non.
0: Merci.
1: J'adore prendre l'autobus pour ça. Mais c'est ça.
0: Y a-tu des écrans?
1: Non, mais maintenant, ça te dit, exemple, le prochain arrêt. C'est comme le métro à Montréal.
2: Il y a des prochain arrêt. Ça dépend des bus, mais il y a des attirants, puis ils te disent, genre, quand est-ce que t'arrives.
0: Moi, tu vois, j'ai tellement. Tu sais, tu vois, le dentiste, il est rendu avec des TV, là. Moi, je m'attendais pas à ça, là. Moi, mon dentiste, j'ai regardé le plafond avec les néons pendant quoi, 15-20 ans? Là.
2: Celui pour mes kids, tout de suite, ils arrivent, puis alors, ils peuvent choisir un film sur Netflix.
0: C'est ça!
2: Pendant qu'ils sont en train de se faire jouer dans la gueule.
1: Au prix que ça coûte, le dentiste, j'espère même qu'il y a des télés. Hein.
0: Oui, effectivement.
2: Mais en plus, au prix que Netflix, c'est.
0: Oui!
1: Ça aussi!
0: D'après moi, le frais fixe, justement, d'abonnement, ils te leur filent cette facture
2: c'est
0: de
2: vrai. C'est sûr!
0: À toi! all right, mais ouais, ça fait, je pense, un pas pire tour de ce qui s'est passé hier soir. Donc, qui a bien paru, selon toi et qui a moins bien paru, Maddy?
1: Éric Duhaime a le mieux paru à mes yeux, à moi, même si je pense, j'ai calculé, il a genre parlé 10 minutes de moins que tout le monde.
0: Oh, il va en ordre. Donc, Éric Duhaime, ben, moi, j'aurais tendance à être à la même place que toi. Je pense que c'est lui qui sait mieux.
1: Puis la pire, c'est Ruben Gazza.
0: Ah, non,
1: avec sa prestation
0: Christine
1: d'hier.
0: Christine Fréchette, bro. Moi... Hey, Christine Fréchette qui nous. Donald Trump, puis les tarifs.
1: Elle a pas été wow,
0: puis
1: mais.
0: Puis on pourrait baisser le loyer des aînés. Comment baisser le loyer des aînés? Jésus-Christ, ça s'est acheté un bungalow il y a 40 ans à 20 000 piastres.
1: Elle a pas été bonne, mais elle a pas été mauvaise.
0: Ah, elle a été mauvaise. Moi, ah oui? Selon moi, le meilleur a été Éric Duhaime. Ouais. Deuxième position, je te mettrais dans le même package Ruba Gazal puis Charles Milliard parce que les deux avaient, selon moi, pas grand-chose à perdre. Puis ils ont quand même fait une job correcte de communication. Tu sais, ils ont fait mieux que ce que je pensais qu'ils allaient faire. Après ça, j'irais avec PSPP qui a été, selon moi, neutre. Là, tu sais, il s'est pas démarqué, il a pas été à chier. Mais Christine, elle, ça a été tout.
1: Non.
0: Moi, tu sais, en tout cas, ça, c'est mon classement, moi. Ouais, prochaine nouvelle, mon vieux.
1: Petit tour d'actualité, il y avait un débat ce midi à la Chambre de commerce de Lévis. Il y avait Bernard Drainville pour l'équipe Fréchette. Il y avait Yannick.
0: C'est quel parti, ça?
1: Ça, c'est la Coalition Avenir Québec, pour ceux qui s'en rappellent pas, parce qu'on essaie de nous le faire oublier depuis le début de la campagne. Il y avait Yannick Godbout du Parti québécois, Simon Beauchamp, l'éveillé de Québec solidaire, ça, c'est tous des députés ici du côté de Lévis. Brittany Blais, qui était aux dernières élections municipales aussi également, comme Serge Bonin, comme Claude Villeneuve.
0: Brittany, c'est la candidate libérale.
1: Oui, exactement. Karine Laflamme pour le Parti conservateur du Québec. Puis, honnêtement, j'ai vu des extraits de ça. Bernard Drinville s'est fait brasser un peu, Chico. Toutes ces citations concernant le troisième lien, le fait qu'il bâchait Christine Fréchette en disant que le troisième lien allait jamais se faire, le projet de Christine Fréchette allait jamais se faire, ben, il se l'est fait mettre dans les dents. Et on lui a rappelé aussi tout son changement de camp du oui et du non, parce que c'est revenu aujourd'hui dans la campagne. Okay? Christine Fréchette a comme été questionnée par les journalistes un matin pour savoir que si demain il y a un référendum, est-ce qu'elle vote oui ou non? Puis elle voulait pas répondre.
0: Ben non, mais moi j'ai trouvé sa réponse très claire. Un beau 2 minutes de quoi? De belle bouillie pour les chats. Ce que pensent les Québécois, puis comment les Québécois voient ça, puis notre façon de faire et notre façon de parler, puis toi, oui ou non? On l'a pas eu la réponse.
1: Non, on l'a pas eu la réponse, puis... Tu sais, elle avait un point de presse ce matin, justement, parce qu'elle était du côté de Lévis, elle, ce matin, avec Olivier Primeau, d'ailleurs. Puis, elle a même été forcée de faire une vidéo un petit peu... Il y a pas long, là, je pense, ça fait même pas une heure que la vidéo est sortie sur les réseaux sociaux, où est-ce qu'elle essaie de justifier, puis dire comme quoi elle a changé avec le temps, tout ça, mais on n'a pas plus de réponses claires, donc... Faut rappeler que Christine Fréchette a déjà travaillé pour Pauline Marois aussi, là, en 2017. Là.
0: Et en quoi c'est si dramatique de se prononcer? Tu as le droit de dire que t'es pour ou contre. T'as pas besoin de le déclencher demain matin. Hein. Puis quand tu seras dans l'urne, tu feras ce que tu veux.
1: Ouais, mais je pense que si elle prend position, Chico, le 50 et plus qui votent pour elle, puis qu'eux, ils sont dans le camp du non, elle pourrait les perdre.
0: OK, on va faire un autre comparaison. Effectivement, sa clientèle est plus âgée, donc elle est plus fragile.
1: Ceux qui votent le plus.
0: C'est, ce que tu me dis, c'est que si la clientèle de Christine Fréchette était moins âgée, elle serait probablement plus enclin à dire oui.
1: Non, je pense pas. Okay. Je pense pas. Parce que il y a pas tant que ça de jeunes Chico qui sont down du oui. Je sais pas ça vient d'où.
0: Arrête-toi, moi on m'a dit ça pendant des années. Oh, les jeunes et le nouveau mouvement souverainiste, on a même vu Félix Brousseau, notre chum de 18 ans, flirter avec PSPP.
1: Ouais, je sais, je comprends, mais moi c'est un faux mythe. C'est un faux mythe que les jeunes sont... En tout cas, peu importe, là, mais Christine Fréchette qui est ambivalente sur la question. Puis, en terminant les news, notre quêteur mondial national qui est au Canada présentement, le président de l'Ukraine.
0: Ah, je pensais que tu parlais de Bruno.
1: Volodymyr Zelensky, qui a signé un partenariat, Chico, de 100 ans avec le Canada pour faire en sorte qu'il y ait une coopération militaire et qu'on s'entraide, tout ça. Et il est pas reparti les mains vides, notre ami Zelensky, qui est ici pour une couple de jours, là, a pris pour 350 millions de dollars de virements pour l'Ukraine à la livraison de missiles que, évidemment, un jour, ils vont nous rembourser. Il y a un autre 430 millions de dollars en garantie de prêt qui a été donné à l'Ukraine pour qu'on leur achète du gaz, que peut-être qu'on va jamais avoir. Il y a un 200 millions de dollars de prêt aussi qui a été donné à l'Ukraine pour qu'ils se reconstruisent. Mais ça, c'est toutes des prêts, ce que je te dis. Puis au final, il est parti avec 2 milliards de dollars aujourd'hui.
0: 2 milliards?
1: Non, puis là-dedans, dans le 2 milliards, il y a une petite partie de l'enveloppe qui est pour les anciens vétérans de l'Ukraine aussi.
0: Donc, taux d'intérêt sur 100 ans, c'est quoi?
1: Bonne question, Chico. Bonne question. Ça, c'est si jamais on le revoit.
0: Ah, oh, effectivement. On a quelqu'un sur la ligne?
2: Ah ben oui, c'est Rémi.
0: Notre Rémi Roy.
2: Rémi Roy.
0: Rémi Roy. Rémi Roy. Rémi Roy. Salut, man.
3: Bonjour. Salut, comment ça va?
0: Ça va bien, toi?
3: Yes. Hey, j'ai écouté ça, moi, tout hier.
0: Puis?
3: Ben, j'ai trouvé qu'Éric Duhaime était très bon.
0: À date, honnêtement, il n'y a personne, moi, qui m'a dit qu'il était mauvais. Et même, écoute, tu le sais, je suis dans les sphères féministes et gauchistes. À date, pour vrai, j'ai entendu des bons commentaires sur Éric Duhaime. Je m'attendais jamais à ça.
3: Ouais, il a bien fait ça. Il a trouvé que ça a passé vite.
0: Ben, ouais. T'es pas mal conscient qu'il y avait moins de temps que les autres.
3: Ouais. Puis la pire, là, j'ai trouvé, c'était la femme dans le milieu trop maquillée qui posait des questions.
0: Hey man, ça, c'est vrai que tu fais bien de le mentionner. On a perdu beaucoup de temps hier, je pense. T'sais, c'est de valeur, là, parce que c'est du temps important d'antenne, de la voir. C'est Anne-Marie Dussault, je pense, ouais. Un peu désorganisée. Je veux pas faire d'âgisme.
1: Je pense que la game est rendue trop vite pour elle.
0: C'est ça. Je pense que oui.
3: 73 ans, là, tu peux t'en aller chez vous, je pense.
0: Ben, exactement. Puis je pense pas que ça ait servi à la population, ces questions. Tu sais, je pense pas qu'on ait ressorti de là avec de grandes réflexions. Comment t'as trouvé Mme Fréchette?
3: Ben, je l'ai manqué, celle-là. Non, j'ai pas manqué
1: grand-chose. Non, en plus que la NFL commençait hier soir aussi.
0: Ouais, il y a beaucoup, beaucoup de gens qui ont zappé entre le foot et ça. Mais hey, pendant qu'on est au bout du fil, mon chum, normalement, t'es autour de la table avec nous autres la semaine prochaine.
3: Oui, mercredi prochain, 16h, je vais être avec vous.
0: Good. Ben écoute, on va en faire l'annonce officielle sous peu, mais Rémi Roy qui va se joindre au show. Un mercredi sur deux, vous allez avoir la chance d'avoir des chroniques financières, mais aussi d'avoir droit à ton analyse et tes commentaires. Merci, man.
3: Oh.
0: All right, ciao. Oh. Yes, merci, man. Ciao.
3: Salut. Ciao.
0: On approche le 11 septembre. Hey, on a-tu du temps pour ça?
2: Ben, non, en fait, il faudrait faire une pause si tu veux arriver dans les temps, là, mettons. Là.
0: Oui, mais juste avant, je vais quand même prendre quelques secondes pour te parler d'une entreprise qui pourrait changer ta vie ou du moins l'améliorer. 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Au retour de la pause, on devrait avoir la chance d'avoir au bout du fil un des influenceurs marquants de... ben, de la campagne, oui, mais en général sur le web, Olivier Primeau, restez là.
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0: C'est toujours le bordel dans la circulation, dans le secteur de Lévis, notamment sur la 20 direction ouest, mais on aura l'occasion d'y revenir. Vous le savez, au 96.9 Lévis, on aime faire les choses, je dirais pas différemment, mais on aime se coller justement avec des personnes dynamiques, des gens qui attirent l'attention, des gens trippants en fin de compte, et on a la chance d'en avoir tout un au bout du fil. J'ai nommé Olivier Primeau. Bonjour Olivier Primeau, comment ça va?
1: Je suis un
0: tripeur
1: ou quoi?
0: Ah ben, moi, tu me fais tripper, Olivier, depuis des années que je te suis. Puis honnêtement, le beach club, les événements, dernièrement, les réseaux sociaux, les poutines. Fait quand même un petit bout de contenu puis qu'on entend parler de toi, Olivier.
1: Les PME. En plus, j'étais chez vous tantôt, Olivier.
0: Ben, paraîtrait que t'étais pas du côté de Fireburns, entre autres.
1: Ah, excuse-moi, je suis entre Montréal et Québec. Ouais, j'ai arrêté Fireburns.
0: Oui.
1: Exactement, PGW Palette.
0: Oui, ben c'est ça, Fireburn, c'est des chums à moi, les sauces piquantes, d'ailleurs.
1: Ben oui,
0: sont,
1: ben oui, ben oui.
0: Sont écœurantes, les sauces piquantes. C'est, t'es qui l'olime, as-tu goûté, Oli?
1: Ben oui, mais moi, c'est parce que P.O., ça fait longtemps que je le connais.
0: OK.
1: Quand j'ai lancé, quand j'ai annoncé la tournée tout de suite, il m'a dit, viens, puis c'est une belle entreprise, mais comme toutes les PME, ils ont des challenges, donc il dit, viens, je vais te parler de ça, mais j'ai déjà, je suis un grand consommateur de sauces Fireburn, surtout sa moutarde...
0: La
1: moutarde baseball.
0: Ah, elle était carrément. Non, c'est des bons produits, puis on est fiers de les avoir dans notre gang, évidemment. Ça a l'air de quoi une journée d'Olivier Primeau ces temps-ci? Parce que là, aujourd'hui, tu te promenais dans le secteur de Lévis. Là, tu es en déplacement. Tu m'as l'air d'un gars occupé. Parle-moi un petit peu de ton emploi du temps. Ça peut ressembler à quoi?
1: Là, c'est sûr qu'aujourd'hui, c'est la première journée. Fait que c'est un peu dans le néant. Ben, dans le néant, je vais pas dire ça, là, parce que mon équipe me regarde avec des gros jeux organisés autour de tour. Mais dans le sens que c'est une première. Fait que ce matin, on était avec. La première ministre a une très belle compagnie aussi dans votre coin. Puis là, on fait le tour des entreprises. Puis là, je viens de partir pour s'en va à Mirabel, dans une magnifique comté de Mirabel, qui est juste à côté du fameux Beach Club de Pointe-Calumet.
0: Ouais.
1: Fait que c'est pas mal ça. Puis c'est comme ça pendant 25-26 jours. On fait la tournée du Québec. Ça va être le fun. Moi qui aime faire de la route, là, je vais en faire.
0: Ah, OK, je savais pas, c'est cool ça. Ça a commencé comment ton intérêt pour la politique? Puis tu sais, je veux pas la cassette, je veux savoir vraiment, là, à quel moment est-ce que Olivier Primeau a fait comme, man, ça me tente d'aller là.
1: Là-bas, excuse-moi, si des fois je te coupe, parce que ça coupe là, à Montréal-Québec. Moi, c'est ma grand-maman Mercedes qui m'a montré à aimer la politique. J'avais 16-17 ans, puis j'écoutais CNN avec elle.
0: Hey.
1: Fait que, puis elle m'a montré la politique américaine, puis tout ça. Je suis tombé en amour avec la politique, ça fait... écoute, tu vas pas me rajeunir, mais ça fait maintenant 22-23 ans.
0: OK, ouais, ben écoute, on est à peu près dans le même ballpark côté âge, mon ami.
1: Voilà.
0: Je voulais savoir, tu sais, t'es un entrepreneur, un gars de business. Ouais. Qu'est-ce qui a fait en sorte que tu t'es collé à la CAQ plus qu'aux conservateurs? Parce que c'est habituellement plus le parti auquel les entrepreneurs se collent.
1: Oui, ben après ça, il y a des conservateurs aussi à la CAQ parce que c'est une coalition.
0: Ouais.
1: J'ai voté conservateur au fédéral aussi. En fait, la première ministre m'a appelé et m'a challengé en me disant « T'es-tu juste bon à chialer sur Facebook ou t'es capable d'apporter des solutions? » Parce que elle sait que j'ai voté pour la CAQ aux deux dernières élections. J'ai été très déçu du dernier mandat sur plein de points. J'ai été content sur plein de points aussi. Fait que quand elle m'a challengé, j'ai dit « Ben pourquoi pas? » Puis moi, je pense que tout le monde le sait. Là. Ma passion, c'est l'économie, les PME. Je les défends bec et ongles. Fait que si je peux aider à régler que ce soit juste un problème pendant cette campagne-là, ben je vais le faire.
2: Ouais, mais Oli, moi, en passant, c'est Maddy, là. Tu sais, t'es un gars qui aime la bouffe autant que moi, là. Tu me vois pas, mais je suis quand même un bon mangeur, tout ça, tu sais. Puis, t'as fait les poutines, t'as fait tout ça, tout le kit, puis t'as fait toutes les casse-croûtes du Québec quasiment, puis tout. Mais t'es pas allé pour une chaîne alimentaire, pour un Béni ou un Saint-Hubert. Pourquoi il fallait que tu te colles à un parti politique pour faire la job que tu vas faire live?
1: Ben, en fait, parce qu'on m'a l'offert. Puis comme je t'ai dit, moi, j'ai mes challenges, puis je me suis fait challenger, puis je pense que tout le monde sait non plus, j'ai pas peur de m'afficher. J'ai jamais été quelqu'un qui avait peur de s'afficher dans un parti politique. Je l'ai fait avec les conservateurs fédéraux. Fait que c'est un beau challenge. Puis l'autre affaire, là, juste entre toi puis moi, c'est tellement une belle expérience de vie. Tu sais, je m'en vais rencontrer pendant une campagne électorale, des centaines de PME qui rencontrent plein de problèmes parce que c'est pas juste le positif être entrepreneur. Fait que c'est pour ça que j'ai dit oui.
2: Mais tu sais, tout le monde te tag ces réseaux, là. Peu importe c'est quoi. Il y a des gens qui vendent des chaussettes puis te tag pour que ça monte dans l'algorithme des gens. Moi, c'est plus l'aspect parce que j'ai vu, tu connais les réseaux, il y a beaucoup de hate, OK? Il y a beaucoup de monde qui sont d'accord avec ta démarche, mais sont pas d'accord de la manière que tu le fais. Tu sais, t'es pas à 20 000 piastres près que la CAQ va te donner puis que tu le prends même pas plus.
1: Surtout, je leur donne.
2: Exactement, de un. Puis de deux, je veux dire, je pense arrêter plus noble pour ta cause si tu serais allé solo, si tu y étais allé solo toi-même. Olivier Primeau, il part.
1: Ouais, mais en ce moment, là, la question du 5 octobre, c'est beaucoup plus grand que ma cause là, d'être solo puis aller rencontrer les PME. Là. Fait que là, on s'en va. Référendum, oui ou non, ça va être ça, là. Fait que les PME du Québec, comme la grande majorité des Québécois et Québécoises, en veulent pas pour l'instant. Mmh. J'ai pas peur de le dire. Dans une coalition, il y a des gens de tous les partis. Fait que là, à la CAQ, il va y avoir du monde de tous les partis dans la prochaine élection le 5 octobre. Fait que c'est pour ça que j'ai dit oui, puis je vais le répéter. J'ai deux passions. J'ai trois passions dans la vie. La poutine, ça c'est la première. La politique puis l'entrepreneuriat. Fait que je mélange les trois pendant un mois puis je suis bien content.
0: Je vais te poser une question qu'on a posée à ton chef, à ta chef, mais qui n'a pas été répondue. En tout cas, on n'a pas eu une réponse claire. Toi, Olivier Primo, es-tu un séparatiste?
1: Encore une fois, je vais répondre très clairement. J'en veux pas en ce moment, comme 70% des Québécois et Québécoises. Fait que c'est pas de si je le suis ou pas. En ce moment, j'en veux pas. C'est pas le bon moment. Puis c'est correct, ceux qui votent pour le oui, il y a aucun problème. Je suis pas là pour attaquer les autres partis. Tout le monde a sa noble cause, tout le monde a sa pensée. Mais en ce moment, c'est vraiment, vraiment pas le temps. Monsieur Plamondon, c'est correct. Il va vous dire qu'il n'y aura jamais de bon moment. Mais il y a des meilleurs moments que le pire moment depuis 50 ans, là.
3: Puis, mettons en sous-question, Olivier, est-ce que t'aimerais que le bon moment se présente? Ce serait-tu une ambition?
1: Bien, je pense que tout le monde veut un bon moment d'un Québec indépendant économiquement, puis tout ça, là. Fait que moi, c'est pour ça que je m'en vais à la rencontre des PME. Mais en ce moment, puis tu me poses la question, parce que c'est assez de me faire répondre, mais je veux pas détourner le sujet dans ce moment que je suis à la rencontre des PME, parce que si je dis non, il va y avoir du monde déçu. Si je dis oui, fait que je vais te répondre la question là, que tous les journalistes aiment pas, les gens de radio comme toi, oui.
0: Ben écoute, merci de ta transparence à ce niveau-là.
1: Oui.
0: Une des choses que j'entends le plus, en fait, évidemment, je suis à Lévis, c'est la circulation là, automatiquement. C'est invivable. Puis tu sais, on entend souvent les gens de Montréal un peu faire la morale. Votre troisième lien, votre pont, etc. La plupart des gens sont pas conscients, premièrement, que les deux ponts sont côte à côte. Deuxièmement, qu'il y a un seul des deux ponts qui peut accueillir du transport lourd, donc des camions. La seconde où il y a un accident, puis je comprends des faits divers, on s'est fait spinner à cassette avec ce qui est arrivé malheureusement dernièrement sur le pont. Mais de plus en plus, ça arrive des accidents, des incidents. Les gars vont virer à Trois-Rivières. Ça a plus de bon sens. C'est quoi la solution pour le maudit trafic à Québec si c'est pas d'un troisième lien, ou du moins, votre troisième lien passe à Chemin des Îles, pas certain de la situation géographique. C'est quoi ton avis à toi sur le troisième lien?
1: Encore une fois, on est une coalition, il y a plein de gens qui pensent d'une manière, puis plein de gens qui pensent d'une autre manière. Le fameux troisième lien, là, tu sais, moi, je viens de Montréal. Je viens de la campagne, j'habite à Laval, fait que le grand Montréal, mettons. Puis tu sais, je l'entends parce que je pense que tout le monde le voit, là. Je suis tellement souvent à Québec, presque une fois par semaine ou même deux. Le fameux là, partenariat privé, le PPP, en ce moment, le problème, c'est que le Québec, on n'a pas les moyens de nos ambitions, pas juste sur le troisième lien, pas sur tellement de projets qu'il faudrait avoir tellement plus d'argent. Regarde-moi dans mon coin, il y a la 25 qui est payante, il y a l'autoroute 30 que nous, on a attendu pendant 50 ans qui est payante aussi. Fait que c'est peut-être une option. Fait qu'on va voir s'il y a une compagnie qui veut se présenter puis venir nous aider à faire ça. Parce que pour le moment, toi et moi, on n'a pas besoin de demander à personne. Regarde le compte de banque du Québec. On n'a pas les moyens de faire ça tout seul.
0: Mais je suis d'accord, mais ultimement, de prendre...
1: Moi, ça n'en prend pas. Mais demain matin, avoir de l'argent, t'en mettrais 12 ponts.
0: OK, c'est que dans le fond, c'est vraiment... Non, mais c'est correct, c'est l'aspect financier, mais ultimement, aller faire virer des entrepreneurs à Trois-Rivières pour traverser le fleuve, je pense que business-wise, le Québec perd aussi.
1: Tout le monde l'a dit que ça n'a pas de bon sens. Tout le monde dit aussi que si on avait de l'argent, le pont arrête 12 étages. C'est pas ça. Puis tout le monde l'a dit, là, les aqueducs seraient toutes refaites, on n'aurait pas de problème de route, on n'aurait pas de problème de rien. Mais on n'a pas l'argent. On n'a pas l'argent, on n'a pas les moyens de nos ambitions en ce moment. Que ce soit, en fait, ça fait des années, là. Je reviens du Bas-Saint-Laurent, la 20 là-bas, tout ça. C'est pas juste le dernier gouvernement en place, là. Ça fait 60 ans, là. La 30, sincèrement, moi, j'ai 40 ans. Ça a pris 40 ans avant qu'elle arrive. Fait que, tu sais, puis c'est le fameux payage de la trente. C'est un payage, un PPP, c'est une affaire privée et publique.
0: Mais je suis content d'entendre que c'est pas un discours par rapport à l'automobile. C'est vraiment une question business.
1: Je vous rappelle que j'ai voté conservateur au fédéral. C'est une question business, certain. Nous, on veut enrichir le Québec, puis on veut. C'est une des raisons pourquoi. J'ai encore confiance en cette coalition-là. C'est qu'en 2018, quand le Parti conservateur n'existait presque pas, j'ai voté pour la CAQ comme la grande majorité des conservateurs. la grande majorité, parce que M. Legault était le seul à proposer des trucs avec les ressources naturelles, etc. Bon, le deuxième mandat était très compliqué, mais là, M. Legault est plus là. Christine Trichet est là, nouvelle équipe, nouvelle vision. Puis c'est ça, c'est une coalition de plein de gens qui pensent différemment, mais qui veulent une affaire, c'est que on stabilise l'économie.
2: Mais Oli, en même temps, je suis content de t'entendre parler de privé puis de projet public parce que généralement, dès que quelqu'un commence à juste parler de intégration du privé avec un peu de public, les gens ont peur, les gens pensent qu'on va, au lieu de sortir la carte d'assurance maladie, on va sortir la carte de crédit à l'hôpital. Puis toi, là, t'es de l'autre bord, là. T'es du parti du privé à 100%. T'as toujours crié haut et fort, t'as réussi sans subvention, mais tu penses-tu que monsieur, madame, tout le monde vont accepter ça?
1: Moi, je pense que, moi, je donne le meilleur exemple. La porte de la 25, ça fait pas 100 ans qu'il est ouvert, là. Oui. Le monde, il paye, là, c'est monsieur, madame, tout le monde. Parce que c'est l'économie de tête. Ils comprennent que si c'était pas ça, il n'y en avait pas de pont. Fait que là, à un moment donné, c'est des concessions qu'on va devoir faire si jamais ça arrive. Puis s'il y a un parti demain matin qui vous promet un troisième lien sans absolument aucun investissement privé, ben, parce que c'est pas viable économiquement. Fait que là, c'est beau le promettre, mais faut que tu le fasses, là. Fait que là, le trajet, je veux pas me prononcer là-dessus parce que sincèrement, t'sais, j'habite pas à Québec à tous les jours. Fait que là, tu me dis un trajet, je veux pas me prononcer là-dessus. Mais tout est économique dans la vie en ce moment. C'est dommage. Parce que tu sais, le Québec, là, on doit faire de l'argent. On a décidé d'avoir un filet social, pis c'est bien correct, mais ça nous prend de l'argent pour aider tout le monde.
0: Tout est économique, puis d'ailleurs, c'est l'autre argument. Tu sais, je te parlais du trafic tantôt. Moi, ce que j'entends, puis on est dans la même tranche d'âge, j'entends un 3,5 à 1 300$. J'entends aller chez McDo, ça coûte 22$ pour avoir un repas. J'entends que, hey, j'aurai jamais accès à un bungalow qui coûtait 50 000$ il y a 25 ans, puis Castor est rendu à 600 000$. Moi, c'est ce que j'entends. Qu'est-ce que tu peux dire aux jeunes? Parce que Adam, on entend beaucoup la chef dire les tarifs, les contre-tarifs, Donald Trump. La politique américaine, c'est pas notre business
1: là,
0: présentement.
1: Là, ça fait 2-3 ans. Mais attends une minute, là. Fait que là, on va retourner sur les tarifs après. Fait que là, tout ce qu'on parle là, de l'inflation, là, ça, c'est une chose qu'il faut que les auditeurs comprennent. Ce n'est pas 100% de la faute d'un gouvernement provincial. Partout au Québec, je voyage beaucoup. L'inflation, là, c'est partout. Sur la planète entière. Il y a des pays qui ont décidé d'imprimer des centaines, des dizaines et des centaines de milliards de dollars dans leur pays, puis tout ça avec leur argent, ça fait une inflation. Plus que tu imprimes de l'argent, moins que ton argent vaut cher.
0: François Legault a quand même mis des mesures assez sévères durant la pandémie. Je comprends que c'est l'ancienne administration, mais ça demeure que ça a affecté l'économie. Là.
1: 100%. Tu penses, puis c'est comme ça, sur plein de places de la planète. Encore une fois, je ne suis pas là pour défendre un bilan. Je suis là pour trouver des solutions. Et des solutions, c'est de faire de l'argent, baisser la bureaucratie pour que l'économie québécoise tourne plus vite, qu'il y ait plus d'impôts, qu'il y ait plus de taxes, que l'État fasse plus d'argent. Fait que si tout le monde fait plus d'argent, ben, tout va. Tu comprends, c'est une roue, là. C'est une roue qui tourne, là. C'est juste que cette roue-là est tellement énorme, tellement grosse. Puis on a vécu tellement des belles années dernièrement, là, il y a 10 ans. C'est sûr que la pandémie a fait vraiment, vraiment mal. Puis M. Legault, ben là, regarde, moi, sincèrement, dans ces années-là, je disais à mon père, après ça, tous les jours, j'étais pas d'accord avec toutes ces décisions, bien sûr, mais j'aimais vraiment pas, je voulais pas être dans ses souliers, garanti. Puis je pense pas qu'il y a personne au Québec qui voulait prendre sa place du jour au lendemain. Fait que je suis pas en train de le défendre, mais c'est une situation mondiale qui était vraiment catastrophique. Là. Mais c'est vrai que l'accès à la propriété, l'inflation, écoute, j'ai des épiceries, je le vois, là. Je suis pas imbécile, je suis pas aveugle non plus, là. Puis tu sais, je travaille dans des épiceries depuis 5 ans, j'ai 5 ans, là, je le vois, là, le prix augmenter. Bon, là, il y a une petite stabilité, les salaires commencent à réaugmenter tranquillement, mais là, il faut qu'on rattrape l'inflation. Puis là, on va tomber dans les tarifs. Les tarifs, là, faut arrêter, là. Ah, la peur. Les PME, moi, que je rencontre, là, ils me disent, de quoi ce système de peur? C'est la réalité des choses. Les tarifs, là, sont pas partisans, là. Les tarifs sont contre le Canada au complet. L'économie n'est pas partisane. L'économie est québécoise et canadienne. Là, en ce moment, il faut qu'on trouve une solution. Puis je l'ai dit tantôt, je n'ai pas voté pour les libéraux fédéraux. En ce moment, là, M. Carney, là, encore une fois, je veux même pas parler de sa performance parce que ça me tente pas pantoute, mais j'aimerais vraiment pas ça être dans ses souliers en ce moment. Peu importe c'est qui, personne ne veut être contre Donald Trump qui respecte absolument rien de ce qu'il dit et qui fait n'importe quoi. Fait que c'est une situation qui touche pas juste à nous autres, ça touche à tout le monde. Tout le monde est à excuser, mais tout le monde est en crise contre les States en ce moment.
0: Là, t'as ta cote à la Bernard Drainville.
1: C'est vrai. Que ce soit Bernard, quand tu parles à tes amis, là, ils disent quoi? Hein, ils sont au sud, ils sont en perte de contrôle total. Là.
0: Alors, ça, c'est clair. Hey, Olivier, je veux pas abuser de ton temps parce que c'est foutrement intéressant, là, je veux dire, de pouvoir échanger avec toi. J'irais de quelques petites questions en rafale avec des réponses courtes. T'es un gars de marketing. Tu penses quoi du dissociement du brand de la CAQ pour Équipe Fréchette? Parce qu'on parle plus de CAQ, on parle plus de coalition, à part toi, là.
1: Là, je pense qu'on a fait c'est une tempête dans un verre d'eau. Ça s'appelle encore la CAQ, là, en passant, là. Fait que je suis pas gêné de le dire pantoute, là. Bon, ils ont changé le nom parce que, d'après moi, ils voulaient enlever le dernier mandat, là, de beaucoup de choses. C'est comme ça, là. C'est marketing, là.
0: OK. On a accusé la CAQ de fouiller dans les vidanges des autres puis de sortir des côtes hors contexte de là plusieurs années pour discréditer des candidats adverses. Est-ce que tu es à l'aise avec cette stratégie-là ou si tu aimerais pas mieux les battre pour leur idée actuelle versus sortir des poux de là 20 ans?
1: Moi, je pense qu'on serait bon pour se battre idée à idée. Puis là, après, qui sort quoi, là, moi, j'en ai aucune idée. Là. Je lis les journaux comme tout le monde. Là.
0: OK. La CAQ a subi une décote, le projet Nordvolt, ça clique. Mm-hmm. Pourquoi un entrepreneur se colle à ce parti-là?
1: Parce que, justement, on est une coalition. On est plein de gens qui sont vraiment pas contents avec ces investissements-là puis qui se disaient, hey, justement, on est une coalition, il faut que tout le monde s'écoute. Fait que là, je pense que Mme Fréchette a vraiment changé sa vision des choses. Elle dit elle-même, Nordvolt, out. Tu sais, comme je dis, c'est oui, mais les startups au Québec, là, ça fait des années qu'on n'a pas les moyens d'investir dans les startups. Mme Fréchette, elle a dit qu'elle ne serait pas. Sauf peut-être exception, mais pas à hauteur qu'est-ce qu'on a fait. Tout ce qui était Nordvolt était déjà voué à l'échec. Au début, je l'ai dit, je l'ai critiqué, je vais pas être ici à changer mon speech, je te dis tout de suite. Là. Fait que tout le monde fait des erreurs, là. C'est juste que c'est des erreurs avec de l'argent public. Fait que ça fait beaucoup plus mal. Tu peux pas comparer ça à un entrepreneur qui mise son argent privé. Mais regarde, là, c'est plus François Legault.
0: On t'a certainement approché pour justement les jeunes. Est-ce que tu es pour ou contre le vote en ligne et crois-tu que ça pourrait augmenter le taux de participation?
1: Mais là, avant, mais ça, c'est une ben moi, 100% pour, là. Mais je sais que c'est compliqué là, pour plein de choses. De sécurité, là, whatever, là, je connais pas tant ça, mais c'est sûr que c'est plus compliqué. Mais tu sais, j'ai 40 ans, on dit qu'on a le même âge. Moi, mon âge moyen, les gens qui me suivent, c'est mon âge. C'est plus 25 ans. J'ai vieilli, moi aussi, les gars.
0: Dernière petite question, puis tu sais, je comprends que tu veux pas non plus créer de distraction. Il y a certainement, présentement, un genre de shitstorm sur les réseaux sociaux, puis je veux pas nécessairement que tu parles du cas particulier. Moi, ma question, c'est la suivante. Est-ce que la cancel culture va trop loin? Est-ce que c'est pas justement rendu trop sévère pour des jeunes créateurs de contenu?
1: Je pense que la pendule est allée trop loin, puis là, elle revient. Fait que là, en ce moment, là, les jeunes que tu parles, là, ils se sont parlé, puis parce que eux autres, ils essaient de s'auto-canceller ensemble, mais finalement, à la fin de la journée, regarde, ils s'excusent, puis ils passent à d'autres choses. C'est des jeunes, tu fais des erreurs, tu dis des niaiseries, là, puis on passe à d'autres choses. Là.
0: Mais c'est sévère et malsain. Je parle pour un jeune de 23, 24 ans, de recevoir des milliers, des centaines de messages de haine,
1: ouais.
0: C'est tough.
1: Tu connais
0: là.
1: Les réseaux sociaux. Les réseaux sociaux, ce n'est pas la vraie vie. Moi, ça fait 12 ans que je fais ça, puis j'ai compris ça fait longtemps. Bon, je suis chanceux, il y a du monde dans mon entourage qui me dit que j'ai un bon bouclier, mais moi aussi, ça m'affecte des fois, là. Fait que, tu sais, je comprends ça, mais regarde, je vais te donner comme exemple. Moi, la semaine passée, là, quand mon mandat a fuité, là, avant que je puisse m'expliquer, j'ai eu plein de commentaires haineux. Mais dans la rue, là, le monde dit pas ça. Quand ils sont en désaccord avec toi, ils viennent pas te cracher dans la face, ils viennent te dire, je suis pas d'accord avec ça, moi, je te suis, je t'encourage, mais là-dessus, je suis pas d'accord, explique-moi ça. Et tu t'expliques là, comme on fait en ce moment.
0: Ben, j'adore ça. Hey, merci d'avoir pris du temps, Olivier. On va te souhaiter évidemment le meilleur du plaisir pour le reste de la campagne. Et du même coup, on va se revoir le 21 novembre parce que c'est une game de hockey de prévu. Donc, on risque de se reparler avant ce match-là. Mais merci d'avoir pris du temps aujourd'hui.
1: Et, Lévi, si j'avais une coupe de milliards dans les poches, je le paierais le troisième lien, mais là, c'est compliqué. Là.
0: Ah, ben écoute, on va peut-être capable de s'organiser, Olivier. On va mettre les choses
2: en place. Finance-le avec les canettes, Big.
0: Merci, bye. Donc, Olivier Primo, vous avez entendu. J'espère que ça a répondu à certaines de vos questions, interrogations. Évidemment, je voulais pas le mettre sur le spot. Là,
2: il se défile pas, mais
0: non, il se défile pas. Il a ses opinions. Et j'aime ça. Pas le choix de dire que j'aime son attitude, j'aime de la façon dont il se présente.
4: Il travaille juste pas pour le bon parti, maudit Christ.
0: Hein. Ben, moi, je sais
4: pas. C'est ça qui arrive.
2: Mais moi, je me demande si la CAQ avait pas été au pouvoir, est-ce qu'il serait avec eux?
0: Mais en tout cas, c'est du coup, j'ai retenu quelque chose, Olivier Primo. Ouais. C'est l'opportunité qu'il vit présentement. C'est-à-dire que là, il est en train de manger des croûtes. Là, il est en train de voir la game, comment elle se joue. Le gars a certainement des racines conservateurs. Il l'a mentionné en début d'entrevue. Il a voté au fédéral pour les conservateurs. Maintenant, tu sais, reste à voir. Je pense que le personnage, la personne qui est Olivier Primo, moi, honnêtement, me déçoit pas, là. T'sais, c'est-à-dire qu'il se présente au BAT, il va avec ses idées, puis c'est des idées avec lesquelles, pour la plupart, je suis d'accord.
2: Parce que lui, il doit rien à personne. Là.
0: Exact.
2: C'est quand... Lui, son chèque de paye, là, c'est pas le salaire de l'Assemblée nationale.
0: Il n'y a pas besoin de faire plaisir à tout prix.
2: Quand t'achètes une bichetée au couche tard, c'est là qu'il fait son argent. Avec. Au final, qu'à la fin, il finisse sa tournée des PME puis tout, on n'aime pas le rapport qu'il va faire. Parce qu'il dit, moi, mon rapport, je vais le mettre sur Instagram puis Facebook. Là. Ça sera pas caviardé, ça sera pas confidentiel ni rien. T'aimes ou t'aimes pas ce que je vais avoir ramassé dans les cantines à gauche, à droite, les shops. Tu sais, il est allé voir les gars de Firebonds puis tout. Là.
0: Ben oui, man, c'est dense.
2: Il va parler avec tout le monde, mais moi, je pense qu'il n'y a pas... Il n'y a pas pris la bonne manière.
0: Mais j'ai pas entendu de politicien aujourd'hui. À part au niveau de la souveraineté.
2: Non, je pense pas.
0: J'ai pas entendu de politicien à part quand on y a parlé.
2: Mais tu sais, il l'a dit. Il dit maintenant, je voterai non.
0: Mais c'est ça.
2: Mais dans 10 ans.
0: Mais je le comprends.
2: Tu sais, Chico, s'il y a plus d'immigrants demain dans 10 ans, là, vas-tu oui ou non?
0: Ben non.
4: Mais tantôt, je dis la même affaire, sensiblement. Je me compare pas à Primo, là, attention. Là. Mais
0: t'as pas le tenant quand on compte chèque?
4: Mais tu sais, il reste que. Non, Christy, non. Mais il reste que. On n'est pas prêt pour ça. Quand on parlait de la souveraineté, je comprends. Qu'est-ce qu'on a actuellement
0: mais c'est parce que le
4: pour
0: point,
4: appuyer non, le fait point. Qu'on devienne un pays? Puis qu'on. Il y a rien qui fonctionne
3: avec. Que ça soit un vouloir universel.
4: Ouais, bien sûr,
3: que ça prendrait, puis ça va toujours se faire en parallèle de ce qui se passe.
0: Ça
3: sera jamais le bon
0: mais
3: moment.
0: Mais attendez aussi, c'est facile aussi de s'appuyer sur le 70% qui dit qu'il est contre. Premièrement, il y en a une batch qui vont mourir d'ici 5 ans. Puis deuxièmement, c'est plate à dire. Non, mais c'est plate à dire,
2: mais c'est ça qui
4: mais ils vont coûter plus cher. Ils sont plus en Floride, ça coûte trop cher.
0: S'il y a une swing de souveraineté, ça sera plus à 30%. Comprends-tu? C'est que présentement, c'est pas bien représenté et bien présenté.
2: Non, mais tu sais comment tu réfléchis en ce moment, Chico? T'essaies d'embellir la phrase de Jacques Parizeau qui a dit « On a perdu à cause du vote ethnique ».
0: J'ai pas le choix de dire qu'il devait avoir raison.
2: T'essaies d'embellir ça. Non, mais c'est parce que tu dis « Faut en profiter là, avant que les immigrants en fendent plus ».
0: Non.
2: OK, attends, toi, tu veux faire un pays
0: ça
2: pour...
0: Ça très raciste.
2: Non, c'est pas raciste. C'est que dans le fond, t'es en train de dire... T'es en train de dire là, t'es en train de dire « Hey, ma gang qui vote oui ». Faudrait que là, on vote tous oui parce que demain, des Mohamed puis des Ahmed, c'est sûr qu'ils vont voter non.
0: Mais c'est ce que Mathieu Bocoté t'a dit, mais
2: ouais,
0: avec
2: mais
0: une
2: pourquoi
0: cravate.
2: Tu veux faire un pays avec du monde qui, eux, ils vont vivre beaucoup plus longtemps. Tu l'as dit, dans 10 ans, il y a une grosse partie de 70% qui votent non, ils vont être morts. Fait que pourquoi tu veux faire un pays pour ces gens-là?
0: Parce que
2: pour des gens qui vont voter non.
0: Je veux faire une bonne stratégie d'intégration, puis je veux que ces gens-là soient québécois. En fait,
2: mais
0: c'est des Québécois.
2: Puis après ça, fais-le ton référendum.
4: Mais ça arrivera pas avant genre combien d'années?
0: Non, toi, tu y vas à l'envers. Tu peux pas remplir la province puis après ça dire oh on fera un référendum puis on
2: mais
0: va
2: si
0: gagner.
2: Mais si t'as rempli de la bonne manière la province.
0: Mais faudrait que la remplir en faisant des enfants.
4: Hey,
2: ben oui mais
4: ça,
2: c'est parce
4: quoi.
2: Que c'est pas toi qui en fais des enfants.
0: Ouais, écoute,
2: c'est Mohamed.
0: J'ai le choix de dire qu'autour de la table moi je plaide coupable, je l'ai pas.
4: C'est en tout cas le pays il existera pas les boys.
2: Toi t'es down de vivre dans un pays où est-ce que 70% du monde qui sont dedans sont pas contents d'être dans ce pays là.
0: Bro, ça sera pas 70% 30.
4: On pas d'argent.
2: Mais non mais que la majorité qui va vivre longtemps dans ce futur pays.
0: OK, en tant
3: qu'immigrant, il y a pas mal de monde au Québec qui sont pas contents d'être dans le Canada.
2: Hein? Peut-être
3: pas 70%, mais il y a un gros pourcentage au Québec qui est pas heureux déjà dans le pays.
2: Il y a 30% du monde qui sont dans le Canada qui sont pas contents d'être dans le Canada. Il y en a 30%.
0: Oui, tu as raison qu'actuellement les chiffres sont là.
2: Ben c'est ça.
0: Maintenant,
4: ça fait du
0: pourcentage. Maintenant, est-ce qu'il y a des immigrants séparatistes?
2: Il doit en avoir, mais de la manière de comment que les séparatistes parlent d'eux,
0: mais comment...
2: je pense pas, moi.
0: Okay, là, tu joues à la victime.
2: Non, je suis pas la victime.
0: Le PQ est raciste?
2: Non, le PQ est pas raciste.
0: Bon.
2: Mais attends, si tu votes non, si tu votes oui, t'es raciste? Non.
0: Non.
2: Ben voilà.
0: Non,
2: pourquoi tu dis ça?
0: Non, mais mon point, c'est que pourquoi les immigrants ne se sentent pas québécois?
2: Mais est-ce qu'on les inclut en partant?
0: Mais pourquoi PSPP? Ils sont plus canadiens? Est-ce que Mark Carney fait tellement d'efforts
2: mais
0: pour.
2: Mais c'est qui les a amenés ici, Chico?
0: C'est le fédéral.
2: Ben voilà, c'est pour ça. That's it. Ouais. Va, cherche pas plus loin. C'est la gang à Trudeau, c'est les libéraux, c'est eux qui

0: dans tes stats.
1: 100% québécois.
0: Ben lui, non.
1: La seconde il pas où c'est ta terre natale, automatiquement, t'as des racines.
0: Mais tu sais, quand on commence à débattre de est-ce que t'es québécois ou non, ou si, c'est sûr ça vote non. Tu me donnes pas envie de voter oui.
2: Ça mène à rien. En fait,
1: ah non, attends un peu, de donner le pouvoir à Ottawa, moi j'aime pas ça. Okay, que ça soit quelqu'un du BC qui me gère.
2: À qui tu veux le donner ici, à qui t'as confiance? Ben, à qui, en quoi t'as confiance qu'il donne assurément quoi début que c'est une bonne nouvelle?
1: Il va se passer de quoi début octobre qui nous laisse la chance de jaser au moins? Peut-être qu'il nous laisse la chance
2: mais,
1: de...
2: Mais ce qui est en place ne changera pas. Le système, en ce moment, est conçu pour ne pas changer.
1: Ouais,
2: fait t'sais... comment tu veux faire un pays avec de quoi qui changera pas? T'as... Faut changer tout.
1: Ben non, mais bro, t'as Ruben de Gazal qui, elle, veut zéro coupure dans la fonction publique. Puis t'as Éric Duhaime qui veut 20 000 départs par attrition. En tout cas, on se comprend, là, mais qui veut limiter la taille de l'État. Rendu là, et il me semble, donnons la chance à un des deux.
0: Mais ben, le juste milieu, ça va être la CAQ. Le juste milieu, mais c'est ça.
1: Fait que dans le fond, au lieu de faire plaisir à du monde puis de faire chier du monde, on fait chier à peu près tout le monde.
3: Je pense que la CAQ, justement, fait l'erreur de vouloir plaire à tout le monde, sachant dans la vie que tu ne peux pas plaire à tout le monde.
0: Hey, combien
3: que,
0: de fois dans l'entrevue, on a
3: plein de place.
0: On a parlé avec combien de temps? 20 minutes? Combien de fois il nous a dit, justement, c'est une coalition. Il y a plein de monde qui pense différemment. C'est ça?
2: Ouais. On pense tout.
0: Il l'a dit plein de fois.
3: Puis on se rappelle tout de François Legault qui prenait toutes les décisions tout seul, man. Pour
0: les gars,
1: non,
0: les gars,
1: Martin Koskinen. Martin Koskinen.
3: Ouais, en tout
1: cas. C'était lui qui prenait les décisions, puis c'était François Legault qui les annonçait.
0: Koskinen, on l'a jamais vu sur une pancarte.
1: Non, c'est
0: comme
1: ça.
0: Comme Primo, on l'a jamais vu sur une pancarte.
1: Ben là, au moins, on vous Christine.
3: La CAQ va avoir l'air du parti qui est comme tempéré dans toutes les questions. Mais moi, je trouve qu'ils ont été experts nulle part.
1: Exact. À vouloir faire plaisir à personne, tu fais à vouloir faire plaisir à tout le monde, tu fais jamais c'est plaisir ça. À personne. Hey, on va devoir prendre un break. Vraiment cool comme morceau de radio. Merci, Rémi, de t'être joint.
3: Ben, merci de l'invitation.
1: Yes. Cool. Nous, on s'arrête quelques instants. Au retour, on parle avec Nathalie Lamotte de Trévis. On a une vente spéciale ce week-end.
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0: C'est sans plus tarder qu'on va se rendre au bout du fil, parler avec Nathalie, parce qu'on a une vente à vous présenter. 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
1: Ça va bien, vous autres?
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0: 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OK, qu'est-ce que j'ai dans mes bebelles? Journée nationale du suicide, quand même, à noter. Puis une des choses que je remarque, c'est que souvent, le suicide, on n'en parle pas. Dans le sens où, pas cute, pas le fun. À part de ça, on va peut-être donner des idées aux autres. C'est drôle, mais le suicide ne va pas en s'améliorer. T'sais, depuis des années, j'entends ça. Là. Les taux de suicide, les suicides chez les jeunes, ça augmente. Est-ce que de se mettre la tête dans le sable et de m'en parler, de trouver ça lettre et de dire « Ah, c'est-tu quoi? Au lieu d'en parler, là, on va laisser ça mort. » Pas certain que c'est la bonne stratégie.
2: Non, effectivement. D'en parler, c'est, en fait, c'est... c'est d'en être conscient, premièrement, de se conscientiser d'un problème. Mais tu sais, tout ça résulte d'une base déficiente. Là. C'est-à-dire que si on a une augmentation comme ça des suicides, il y a un stress assurément vécu de plus qu'à de part.
0: Il y a des raisons.
2: Est-ce qu'on peut peut-être travailler sur les raisons? Est-ce qu'on arrive, tu sais? Parce que oui, faut pas négliger d'en parler du suicide, mais sauf que, tu sais, c'est ça. Est-ce qu'on travaille réellement sur les déclencheurs de tout ça adéquatement pour, tu sais? Je le sais pas. Parce que si ça augmente visiblement pas, puis est-ce que la solution c'est tout le temps plus de pelules?
0: Plus de pelules, puis plus de silence. C'est plus ça qui est chiant.
2: Plus de pilules, plus de... Ben, la pilule va amener le silence aussi, tout dépendant de ce que tu vas prendre comme pelule.
0: Je prends un exemple, puis excuse-moi de te couper. Claude Lemieux, le joueur de hockey du Canadien de Montréal. Se rappelle tout de la scène, imagine. Je sais pas si tu as suivi l'histoire. Claude Lemieux, c'est un ancien joueur du Canadien de Montréal. Le gars a gagné la Coupe Stanley à son année recrue avec les Canadiens et est devenu l'image d'un joueur de série. C'est-à-dire qu'à chaque fois que c'était important, tu savais que tu pouvais compter sur Pépé Lemieux. Le gars allait être malade. Il y a 4 Coupes Stanley. Avec les Devils, avec l'Avalanche, avec les Canadiens, il y a un leader. Okay? Le gars a été invité au centre Bell du Canadien lors des séries de l'année passée pour rentrer dans l'aréna avec la torche, le flambeau, et motiver, si on veut, la foule. Et lui est entré avec la torche dans les mains, puis il a marché, puis il est allé. Ensuite de ça, ça a été terminé, c'est une belle image. 2 jours après, il s'est suicidé.
2: Ouais, ben ça, je me rappelle maintenant.
0: Bon. Ouais. On en a parlé. Puis on fait bien d'en parler. Jocelyn Lemieux, qui est son frère, en a parlé dernièrement. Moi, je pense que d'en parler, là, au lieu de... Lui, on n'a pas été quiet. Là. On n'a pas fait comme, ah, il est mort, puis on arrête d'en parler. On en a parlé du cas de Claude Lemieux. Ben, je pense que de parler de ces gens-là, qui vivent des difficultés malgré toute la fame qu'ils ont eue, mais ne pense à ça. T'as 20 000 personnes qui t'acclament, puis 2 jours après, tu mets fin à tout ça. Là.
2: Pas mettre la responsabilité sur qui que ce soit, là, mais est-ce qu'on devrait peut-être pas, justement... s'assurer que la personne qu'on va honorer, tout ça, est saine en soi, tu sais, est prête à l'accepter, parce qu'on s'entend que c'est beaucoup d'amour. T'sais. C'est comme un artiste va te le dire, quand tu vas sur scène ou quoi que ce soit, ça devient une drogue, puis tu reçois d'un coup 20 000, 30 000 personnes qui t'acclament, puis t'arrives tout seul chez vous après ça.
3: C'est ça qu'il disait.
2: T'en reviens dans le...
3: Toute ta carrière, là, pendant genre 10-15 ans, t'es...
2: Mais là, il y a
3: l'adrénaline dans le piton. Puis du jour au lendemain, t'arrives... T'as pris ta retraite, t'es devant ta télé, tu sais plus quoi faire.
2: Là, ils l'ont ramené à ce niveau d'adrénaline.
3: Ils l'ont rehypé.
2: Ils l'ont rehypé, puis là, il est revenu chez eux, puis il a pogné le bad trip de sa vie, lui-là. Là.
0: Écoute, mais, chose certaine, faut en parler. Faut être capable de mieux analyser, parce que longtemps, moi, je me suis fait parler du copycat syndrome, OK? C'est-à-dire, exemple, quelqu'un qui s'enlève la vie. Tu sais, Kurt Cobain, là, ouais. Quand il s'est enlevé la vie, paraîtrait, puis en tout cas, c'était il paraît, parce que j'ai rechecké les stats, puis finalement, c'était pas tellement vrai, là. Mais lorsqu'il y a un suicide d'une personne connue, ça encouragerait certaines personnes qui vivent des détresses à se suicider, des défortins. Ça serait un phénomène.
2: Je serais curieux plutôt de voir les statistiques, les corrélations réelles, tu sais, qu'on est capable de 100% genre attribuer, parce que, tu sais, faire des corrélations, la nana peut enlever la vie à bain du monde, son
0: exact. Pense, là, non, c'est ça, je trouve que c'est facile de dire parce qu'il y en a eu un, il y en a plus. Non, c'est-tu parce qu'il y en a eu un, on les regarde plus? Ça peut être ça aussi, là.
2: Oui, ben oui, on focus davantage, assurément.
0: Mais c'est sûr que l'aspect glorification, là. Tu sais, exemple, tu fais comme, je sais pas, là, mais Dédé Fortin, il souffrait tellement, puis tu sais, c'est un idole. Tu sais, le fait de mettre ça sur un piédestal où, tu sais, je me rappelle l'exemple lorsqu'il y a eu. C'est sûr que là, on parle de deux aspects, là, c'est-à-dire une personnalité publique versus dans des écoles secondaires. Mais dans des écoles secondaires, il y a déjà eu des cas où une personne s'enlevait la vie. Puis par la suite, dans les semaines ou les mois subséquents, c'était 2 ou 3 autres élèves qui prenaient cette décision-là. C'est, il y a peut-être 2 éléments là-dedans. Bon, premièrement, le message public puis ce qui s'adresse aux adultes, puis la façon de gérer les crises au niveau des enfants puis des adolescents. Là. C'est que, tu sais, je veux pas mélanger ces deux sujets-là, mais je pense qu'à partir de 18 ans montant, on est capable de se parler en grande personne.
2: Oui, baby, faut avoir ces discussions-là, je pense. Souvent. Mettons que mes enfants, là, t'sais.
0: Hey, vous vous sentez pas bien. T'sais, faut que tu sois capable de justement, comment je pourrais dire ça, approcher ce sujet-là sans nécessairement y aller clairement, là, puis parler de parce que tes enfants, t'sais, entre autres, sont beaucoup plus jeunes.
2: Non, mais, t'sais, je te dirais, même beaucoup trop jeune pour beaucoup que jeune. J'aborde ce genre de sujet-là.
0: Mais graduellement, je pense que tu peux approcher, exemple, les sentiments, les émotions, la gestion,
2: tout
0: ça.
2: La perte de quelqu'un, oui. En fait, déjà aussi. Là, t'sais, la mort, d'anticiper la mort. Tout ça, de pouvoir de se préparer à ça, puis après ça, ben là, t'emmènes les causes des morts. C'est différent. Il y a du monde qui meurt d'accident, il y en a qui sont malades, il y en a qui se sont passés. Il y en a
0: ben
2: qui
0: c'est
2: sont
0: ça,
2: seuls,
0: qui sont malades d'une autre
2: qui
0: façon.
2: Qui sont malades d'une autre façon, puis qui ont amené la même résultante. Mais c'est ça qui est triste là-dedans, c'est qu'il n'y a pas de solution unique, parce qu'il n'y a pas personne qui est pareil, puis on ne sait jamais comment qui que ce soit va réagir aux situations qu'on est confronté. Fait que, tu sais, man, quand je te disais tantôt, on part de la base, faut régler, c'est parce qu'il y a un stress qui est vécu. Mais c'est de quelle base on part, tu sais? Ouais. Man, ça, c'est large, là.
0: Puis je sais
2: on
0: pas.
2: On souffre de où, man?
0: Est-ce que y a déjà un de vos proches qui s'est suicidé? Un proche, parle famille proche, ami proche, ex, blonde, m'a dit, je sais
2: non,
0: pas.
2: Heureusement non. Pour okay. Moi, non.
0: Bon, ben, moi non plus.
3: Moi, un monsieur qui travaille avec nous au garage, mais tu sais, à ce jour, mon père, il dit, la chose que je suis le plus content, c'est que c'est pas toi qui l'as retrouvé. Là. Puis j'avais genre 17 ans.
0: Wow.
2: Quelqu'un de proche, non, mais tu sais, d'une situation...
0: On connaît tous quelqu'un, mais...
2: Tu sais, mettons, la veille, j'avais vu la personne, puis après ça, le lendemain, j'apprends que c'est fini, puis que ça s'était passé dans les 30 prochaines minutes après qu'on se soit vu.
0: Mon préambule était, tu sais, les boys, on est le 10 septembre, ben peut-être que le 11, le 12 ou le 13, il y a un de nos proches qui va se suicider. Puis en même temps, si ça arrive, tu sais, tu comprends-tu, on n'est pas à l'affût de ça. Tu sais, si jamais quelqu'un dans ma famille, mon entourage, mes amis s'enlève la vie dans les prochains 3-4 jours...
2: T'auras rien vu aller.
0: J'ai rien vu venir. Comprends-tu?
2: Non, c'est
0: ça. À ce jour, j'ai rien vu venir. Donc, je comprends, je pense, de mieux en mieux les proches de ceux qui s'enlèvent la vie qui disent « Hey man, j'ai rien vu venir ». Tu sais, présentement, je suis peut-être à un téléphone de sauver la vie de quelqu'un, puis je le sais pas. Pis c'est vrai pareil. Là. C'est quand vous... Comment je peux dire ça? Quand vous... touch-up avec vos proches. Là. Quand vous voyez votre gang, vos amis, vos proches, n'ayez pas peur d'en parler. Parce que peut-être que, justement, il n'y a personne qui en a parlé, puis le fait que toi, tu l'approches, puis « Man, t'as pas l'air de filer » ou « Semble j'ai pas trop de nouvelles de toi dernièrement, comment tu vas? » Ben peut-être que ça va sauver la vie de quelqu'un. Puis je veux pas pitcher le singe à quelqu'un puis dire « Hey, t'es responsable, puis tu dois faire ça. » Mais live, là, si quelqu'un dans mon entourage s'enlève la vie, elle l'est pas vu venir. Puis tu sais, c'est pas parce que je suis pas à l'écoute. Est-ce que je pourrais être plus à l'écoute? Probablement. Mais ça reste que c'est une situation qu'on doit ouvrir.
2: Puis il y a des contextes aussi pour aborder ça. T'arrives pas genre dans ta chum, avec tes chummies, il avait en train de boire une bière, hey, puis il suicide. C'est non, mais tu sais, il y a.
0: Pourquoi
2: moi, pas? Ben, ça dépend. Pourquoi? Man, pourquoi
0: non, genre, c'est vrai, mais. Ben, on peut être en train de prendre une bière. Non, on peut être en train de prendre une bière, puis man.
2: Je dis ça de même, puis c'est vrai que.
3: Je pense que c'est même mieux de même.
0: Ouais, je pense que c'est mieux de même. Parce que ça se peut que ton chum. Ça se peut que ton chum fasse comme, hey, sais-tu quoi, man? Je vais être bonne honnête avec toi, là. Mais je suis 25 000 dans le trou. Je sais pas comment m'a payé mon loyer tantôt. À part de ça, mon ex ou ma blonde actuellement va devenir mon ex.
2: Ça rouvre la porte, peut-être. D'être aussi simple, finalement. C'est mon idée de merde que je pense. Non, mais.
0: C'est quoi, on brain?
3: Mais tu vois, c'est parce qu'on en parle.
0: Exact, c'est parce que c'est ça, on en parle. On a-tu le temps de faire un voyage dans le temps? On fait-tu un voyage dans le temps? On va le faire, OK? Parce que je l'ai préparé.
2: OK, astide fatiguant.
0: OK, on est le 10 septembre 2001.
2: C'est pas si loin que ça.
0: C'est il y a 25 ans.
2: T'étais-tu né, il m'a dit?
0: Oui. Oui, au 11 septembre 2001. Est-ce que t'as des souvenirs?
3: Non, mais check-moi un gars. Dès qu'on parle de 11 septembre...
0: Bro, c'est demain. C'est demain que ça va faire 25 ans. Est-ce que t'avais des contacts dans les avions? Non. Non, mais pour vrai, m'a dit...
3: Après, tu veux que je vote oui? Après, tu veux que je vote oui, moi?
0: On va dans notre gang. On est tellement accueillants. Mais est-ce que tu te souviens, par exemple, de ces événements?
3: Non, je suis en 96, j'avais genre 5 ans.
0: Bon, OK, c'est que toi, ça t'a pas vraiment touché ou marqué. Dion, on se souvient, nous deux, où on était.
2: T'es au secondaire.
0: Bon, c'est ça, même
2: la dernière année, le troisième secondaire pour tout le monde.
0: Si tu savais à quel point ça va être ça demain, là. Vous étiez où? Vous pensiez à quoi? On s'en calait.
2: Si qu'on s'en calait.
0: Bon, moi, ce que je veux vous dire, c'est les nouvelles qui sont arrivées dans la semaine du 11 septembre qui font en sorte qu'on en a peut-être plus jamais parlé ou peut-être que vous n'avez jamais entendu parler parce qu'il y a tellement eu une éclipse médiatique le 11 septembre que les nouvelles des 2-3 derniers jours avant, plus personne n'en parle.
3: Ce qui est un peu normal.
0: Absolument. Mais sachez que le 10 septembre 2001, On apprenait que Sakou Koivu avait son congé de fin de semaine parce qu'il venait tout juste d'être diagnostiqué du cancer. Ah,
2: c'est vrai.
3: Ah, il venait de l'apprendre.
0: Il venait d'apprendre qu'il avait le cancer quelques jours avant les événements du 11 septembre.
2: C'est un lien.
0: Et d'ailleurs, il était âgé de 26 ans. C'est à peu près l'âge de Nick Suzuki actuellement. Imaginez-vous si le capitaine Nick Suzuki demain matin avait le cancer.
2: C'est un signe.
0: À quel point ce serait big comme nouvelle.
3: Mais c'était gros dans ce temps-là.
0: C'était quand même gros. C'était quand même très gros, même.
2: Mais il est revenu, en plus.
0: Il est revenu.
2: Comme un champion.
0: Absolument. Mais c'est quand même quelque chose qu'on se dit, « Hey, demain matin, Nick Suzuki nous annonce qu'il a le cancer. » C'est big en Jésus-Christ. Ouais, on s'entend que le sport passe en second. Le Canadien passe en second. Bref.
3: Il n'y a plus de campagne électorale. C'est genre l'éclipse médiatique.
0: Quasiment. Casino de Montréal, un croupier se suicide parce qu'il était épuisé d'être injurié. C'est un élément desquels on parle pas régulièrement, mais... Un croupier. Tu sais, quelqu'un qui travaille dans un casino. On parle beaucoup des gens qui vont se suicider parce qu'ils ont perdu de l'argent au casino. Mais on parle peu des gens qui se font menacer.
2: Et qui subissent tous ces gens-là.
0: Exactement.
3: Dans ma tête, le croupier au casino, c'est tout le temps lui que tu lances un jeton après avoir gagné 10 000, genre.
0: Ouais, mais je te dirais que lui, ce qu'il recevait, c'était des menaces régulières à sa table par des joueurs qui étaient amers d'avoir perdu, au point tel où il en a parlé à ses proches, puis malheureusement, il s'est retiré la vie.
2: Bon, ben, c'est sûr que s'il était aux deux, je peux comprendre les gens.
0: Une employée de la DPJ accusée de menace de mort. Tu sais, si tu veux pas de quoi, c'est bien quelqu'un qui s'occupe de tes flots qui menace les autres de mort. Là, tu vas me dire, OK, de quelle façon elle s'y prenait?
2: Un couteau.
0: Un des employés du CLSC a même eu la désagréable surprise de recevoir un chat mort découpé dont les morceaux se trouvaient dans trois boîtes différentes. Elle s'est acheté... Attends un peu. On a su que c'était elle parce qu'elle avait fait l'achat d'un chat dans une animalerie dans les jours précédents, le gars qui a reçu les morceaux de chat.
2: Elle l'a payé.
0: Elle a fait un Luca Rocco Magnata, mon homme.
2: Elle était dans quel secteur, t'as dit?
0: Ancienne, arrête. DPJ.
2: Valimoilou, t'en aurais eu un gratuit, un chat.
0: On avait un ami qui s'appelle Jean-Simon Gagné qui signait un texte qui s'appelle « Léger comme l'air ». Je vous rappelle qu'on est deux jours avant le 11 septembre, ça c'est le 9. Lui, il signe un texte qui s'appelle « Léger comme l'air » où il tente de rassurer les gens au niveau du transport aérien. Deux jours avant.
3: Quoi, dans le journal de Québec, genre?
0: Dans le journal, c'est le soleil.
2: C'est pas l'air, le problème, les bâtiments.
0: Des ours rôdent en ville à Charlebourg. Une maman ours et son petit ont été aperçus par des marcheurs hier près du boulevard Jean-Talon Est. Bref, il allait marcher proche du marché aux puces et on croisait des ours. Oh! Je sais pas, là, mais demain matin, il y a un ours qui se présente au Unity Electrofest. D'après moi, ça fera pas.
3: Tu ris, mais hier, il y a une famille d'ours qui se promenait à Beauport.
2: Ah! Yeah!
0: Plus ça change, plus c'est pareil.
2: Ah ben, Beauport, ils sont proches du musée du miel.
0: Mario Lévesque échappera à la prison. L'homme de 48 ans qui a plaidé coupable à deux accusations ne connaît toujours pas sa sentence. Mario Lévesque qui va échapper à la prison. Pourquoi? Parce que lui, il se tenait ses campings puis invitait des enfants féminines, c'est-à-dire des petites filles, 8 à 10 ans. Venez dans ma roulotte, les filles, je vais vous faire écouter des films. Venez dans ma roulotte, les filles, je vais vous prendre en photo. Un esti dégueulasse, Mario Lévesque. Puis vous le savez, ce que je fais, hein, quelqu'un qui est accusé de pédophilie, eh ben, je vais voir son futur. Pis son futur à Mario Lévesque, sachez que en 2009, il a été recrissé en dedans parce qu'il y avait de la pédopornographie. 10 000 fichiers sur son BlackBerry. Quelle belle vidange.
2: Ah ben ouais. Guy Chevrette sur un BlackBerry.
0: Ben, en 2009. Virage à droite, Guy Chevrette ne forcera pas la main de Montréal. On se posait des questions par rapport au virage à droite sur l'île de Montréal. C'est évidemment instauré au Québec à la grandeur depuis longtemps. Est-ce que c'est le cas à Montréal?
2: Non.
0: On n'a pas le droit de virage
2: sur
0: à droite.
2: Sur l'île,
3: pas encore, non.
0: Eh bien, encore une fois, on nous prouve que les débiles se trouvent sur l'île au génie. Il meurt écrasé par un but de soccer. Vous avez tous déjà entendu ça de la part de vos parents. Arrête de te pendre après un bord horizontal. Si le net y tombe, tu vas crever. Eh bien, c'était pas une légende urbaine. C'est arrivé malheureusement. C'est un jeune qui s'appelle Shane Diabo de Kanawaki, pardon, qui lui s'est pendu après la barre horizontale du net. Comme il n'était pas fixé, le net a tombé sur le par en arrière et il a reçu la barre horizontale en pleine tête, ce qui fait en sorte qu'il, malheureusement, il est décédé. C'était pas la première fois, c'est arrivé en 1986, donc nos parents qui paniquaient n'étaient pas fous.
2: Ça saisit.
0: Tueur précoce. Un petit garçon de 4 ans a été tué d'un coup d'objet pointu dans le cou, mercredi, dans le quartier du Bronx à New York. Sa sœur de 5 ans, unique témoin du meurtre, a accusé deux voisins de 8 et 10 ans. Donc, deux flots de 8 et 10 ans poignardés à mort dans la gorge. Un flot de 4 ans, on est à New York en 2001. Il allait avoir pire 2-3 jours plus tard. Des vaccins anti-sida bloquent la progression du mal. Je me posais la question, si on offrait des vaccins anti-sida, est-ce que les conservateurs seraient prêts à le prendre, même si c'est expérimental?
3: Bonne question, Chico.
0: Le ministre Serge Ménard dans la mire des Hells Angels. On parlait entre autres du ministre Serge Ménard, mais on parlait aussi de Jocelyne Cazin. Bref, ces deux-là étaient ciblés par les Hells Angels sur une liste, comme quoi ils devaient être éliminés. Imaginez-vous aujourd'hui si le BFM avait une liste avec, je ne sais pas, moi, mettons, monsieur avec les lunettes,
3: Félix Séguin.
0: Félix Séguin, et je ne sais pas, moi, par exemple, monsieur Lafrenière. Imagine-toi s'il avait l'intention de péter un ministre puis de péter un journaliste.
3: Il avait tiré un journaliste dans ces temps-là.
0: Ils ont tiré Michel Auger, effectivement. C'était dans le livre de Michel Auger où on apprenait ces propos-là. Bienvenue chez les Streetcar Racers. Est-ce qu'il existe encore des courses de rue à la Need for Speed Underground? Je le sais pas, mais dans le temps, c'était extrêmement populaire. La preuve, c'est que la police a fait 60 arrestations concernant des courses de rue dans un parc technologique. Faites-vous juste vous imaginer s'il y avait un meet de 60-70 chars d'un parc industriel aujourd'hui puis que les gars roulaient 180 dans le parc, d'après moi, ça ne passerait pas, puis ça serait filmé sur TikTok, puis en temps réel, il y aurait des flics.
3: Mais je pense que c'est ça le problème d'aujourd'hui maintenant, Chico.
0: Les téléphones.
3: Il y a trop de monde qui filme les affaires.
0: Et voilà. Parlant de téléphone, les téléphones ont faim. Les Canadiens pourraient sous peu devoir payer 50 cents au lieu de 25 cents pour utiliser certains téléphones publics. Est-ce qu'il existe encore des cabines téléphoniques? Il y en a une, je pense, coin Chemin des Îles.
2: Oui, il y en a encore, tu existes.
0: Il n'y a pas un truc qui est rentré dedans, Chemin des Îles, président canadien?
2: D'après moi, c'est ceux qui attendent pour l'échange. Remplacer.
0: Dans le temps, ils appelaient ça des urinoirs pour itinérants. Les Québécois...
2: Ouais, tu peux mettre des rideaux, tu peux chier.
0: Écoute bien celle-là. Les Québécois plus enclins à fusionner aux États-Unis. Hey, man, imagine-toi qu'en 2001, on parlait de fusion et d'annexion et les Québécois étaient la province la plus susceptible de joindre les États-Unis. Je termine avec deux nouvelles. La première, pris les culottes baissées aux abords de la route 185. Gars à Rivière-du-Loup.
2: Tout après-midi.
0: Écoute bien, ça c'est bon. Gars à Rivière-du-Loup, promène en char, s'en vient vers Québec, et il arrête parce qu'il y a un pousseux. On arrête tout quand il y a un pousseux. Alors c'est le pousseux. Pousseux embarque dans le char, c'est un Français. Les deux commencent à jaser. « Hey, mon chum de gars, je te regarde, puis t'as des beaux yeux puis une belle bouche. Ça te tenterait-tu d'essayer de mettre ça sur mes affaires? » C'est grosso modo, les deux font un deal. On va s'arrêter ici, on va faire l'amour. On va faire un tour, on va faire l'amour.
2: Ouais.
0: Ben, ce qui est arrivé, c'est que le Français, le pousseux, quand il a enlevé les culottes de l'autre, il l'a laissé flambant nu, embarqué dans le char, il a écrit son cas avec le char.
2: Yes!
0: C'est que ça a laissé quelqu'un sur le bord de l'autoroute flambant nu qui a dû appeler les policiers pour essayer de retrouver son char.
2: Ouais, parce qu'il est bandé de monsieur, il m'a laissé sur le bord.
0: Ben, comme c'est dans le journal, forcé d'admettre qu'il a dû expliquer la situation. Et la dernière, vol à la SPA. Deux employés de la Société protectrice des animaux ont eu une mauvaise surprise de voir deux individus se présenter vers 20h pour pouvoir faire un vol. Selon vous, qu'est-ce qu'on a volé à la SPCA? À l'SPA, pardon, Dion.
2: Un chien, un chat.
0: À date, c'est non. M'a dit, qu'est-ce qu'on a volé à l'SPA?
3: Un hamster.
0: Mauvaise réponse. On aurait volé des anesthésiants à animaux. Ah. C'est que j'ai bien l'impression qu'il y avait des gens qui filaient kétamine. Hey, on va s'arrêter. Et d'ailleurs, les deux snooze vont suivre dans environ une demi-heure. Merci d'avoir été à l'écoute. Merci pour la christie de belle première semaine. Guillaume Dion à la mise en onde. Thanks.
2: Plaisir, man.
0: Maddy Dardary, grosse job de booking et grosse job de recherche. Tu nous rejoins encore une fois la semaine prochaine aux nouvelles. Et ben moi, je vous rejoins lundi, man. Je suis pas ici dimanche.
2: Ben voyons,
0: je ne viens pas ici.
2: Hey, ça c'est... Hey, wow!
0: Je vous retrouve lundi à 15h pour le Chico Show. On risque d'avoir des intervenants assez importants au niveau municipal, assez importants au niveau provincial. Restez là pour votre show des deux snooze, mais le retour, vous revient lundi à 16h. Ciao.
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2: Montre-moi tes macarons.
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0: C'est le bon micro.
1: Ah ouais.
0: C'est le bon micro.
1: C'est le bon micro. On est là. On n'est pas en congé, c'est fini. Fini ce temps-là.
0: Je regardais ça, on est à peu près à 3 mois de différence entre notre dernier show au mois de juin et notre retour en
1: solide,
0: ondes au mois de
1: hein,
0: septembre.
1: On a pris notre temps pour vrai. Là.
0: C'est, ouais.
1: Ça fait du bien, mais on est retour avec un thème. Puis on a 14 ans et demi!
0: Oui!
1: On écoute du punk!
0: À la fac!
1: À la fac! Non,
0: Bien content.
1: L'équipe de production a travaillé cet été quand même.
0: Pas mal, oui.
1: Pas mal, oui.
0: Ah, pas mal.
1: Il compte pas ses heures. Au moins, on n'a pas vu ça, ses factures, c'est correct.
0: Salut les gens. Salut, qui man. Sont branchés avec nous sur la page Facebook de l'émission Les Deux Snooze et qui sont sur le YouTube de la station également, CJMD.
1: Nombreux à se demander, on a reçu des messages toute l'été. Puis, vous recommencez quand? Puis, les autres ont commencé le 10 août.
0: Oui.
1: Il y a des stations qui ont commencé le 10 août.
0: Oui.
1: Nous autres, on s'est dit... On va retarder ça dans les mois. Hein? 10 septembre. Voilà.
0: Nous autres, notre cue, c'est la fête du travail. Fait que là,
1: ouais.
0: Fête du travail, on recommence à travailler.
1: Puis après ça, on va avoir l'action de grâce. Après ça, les fêtes.
0: Nous autres, on marche à coup de férié.
1: Ouais,
0: c'est comme ça qu'on marche dans l'émission des Snooze. Donc, c'est notre rentrée. 4 jours après tout le monde qui ont recommencé, mardi cette semaine. Mais bon, très content de vous retrouver pour cette saison automnale, hivernale de la station Lévis 96.9.
1: Puis nos deux chroniqueurs qui sont là aussi avec nous, on va les souligner. Là,
0: ben
1: JD,
0: oui, ben oui.
1: Ben, avant, c'était JD. Là, je pense que c'est Jesus et Ben.
0: Jesus et Ben.
1: Salut, boys. Merci d'être là pour la rentrée avec nous autres, pour la rentrée radiophonique. Hein, parce
0: oui, parce que c'est la rentrée c'est à la gang, c'est moins le fun.
1: C'est moins le fun. Mais,
0: à ça. Radio, surtout.
1: Voilà. Fait que merci. Puis j'espère que ça vous tente autant que nous autres.
2: Yeah!
1: Yeah!
2: Oh,
1: yeah!
0: Êtes-vous en feu?
2: Oh! Ouais! Yeah!
1: Êtes-vous en forme? Salut, Lévi, en forme? J'ai toujours rêvé de faire ça.
0: Parfait. C'est fait, bravo.
1: C'est fait.
0: Donc, ben, c'est ça, JD revient ou Jesus. Je pense qu'on va. C'est
1: Jesus.
0: Ouais, ouais, Jesus.
1: J'adore ça, Jesus. Parce que JD, c'est son show à lui.
0: Oui, c'est ça.
1: OK? Jesus, c'est dans les snows. C'est ça. Fait que là, tu peux plus t'attacher les cheveux si tu viens nous voir à ça. C'est terminé.
0: C'est Jesus. Jesus voice.
1: Jesus voice.
0: C'est quoi, c'est Jesus and the bald?
1: And the bald. Jesus and pause. C'est Jesus and bald.
0: Voilà.
1: Donc, c'est ça.
0: Donc, c'est ça, bien content, c'est notre entrée. Donc, ça, il se pourrait là, qu'il y ait quelques petites erreurs d'inattention au cours, comme la caméra qui change pas quand je parle. Ça, c'est des choses qui arrivent là, durant une émission qui est en train de se
1: produire. Hein, parce que là, il y a quelqu'un qui opère un iPad pour contrôler les caméras.
0: C'est ça.
1: Cette personne-là est tellement énervée. Puis TDAH qu'elle oublie de peser ses pitons.
0: Tu sais, on dit souvent la radio, c'est comme du vélo.
1: C'est ça.
0: C'est le fun que t'en fasses de temps en temps.
1: C'est ça, on n'a pas fait de
0: dans le sens que ça se perd pas, normalement.
1: Ouais,
0: puis tu sais, pourtant, j'ai passé la journée, puis ça allait moyen, pour être franc avec vous autres. J'avais une bonne anxiété là, de performance ou de stress. Puis en même temps, c'est une bonne chose parce que ça prouve que c'est quelque chose que j'aime encore faire. J'ai peur qu'on fasse pas bien ça puis que les gens aiment pas ça, ce qu'on fait.
1: Pour faire de l'anxiété de performance...
0: Oui, faut pas être avec toi, c'est ça?
1: Faut être performant.
0: Oui?
1: Ben, c'est ça.
0: OK.
1: Je voulais juste te dire ça.
0: Donc, ben, c'est ça. Ben, comme toute la pression du show est sur ses épaules ici et moins sur les épaules là-bas.
1: Ah, moi, je suis tranquille. Ben, tranquille.
0: Donc, non, mais.
1: Relax.
0: Anxiété puis nervosité, mettons. Peut-être plus nervosité qu'anxiété, mais tu sais, j'ai filé moyen toute la journée, mais là, je suis dans mes crocs avec des petites pastilles de Spider-Man dessus. Là, je suis à l'aise. Là, je suis en forme, ça va bien. Fait que. Bien content, bien content.
1: On a tout perdu, mais c'est pas grave.
0: Ah oui? Ah ouais. Le système a sauté.
2: T'as une job.
1: Là, c'est revenu. Tu vois, regarde, il veut c'est ton anxiété là, qui est en bas.
0: C'est mes ondes négatives.
2: Contagieux.
0: Je suis contagieux. Comment ça va, man? Sérieux? On s'est... Ben, il faut dire aux gens...
1: Hey, écoute, attends un peu. À chaque année, on dit, Alex et moi, qu'on s'est pas vu de l'été, que tu sais ça a fait du bien, puis on se tape pas ses nerfs dans ce temps-là. Là...
0: On est comme un vieux
1: couple. Ça. On a eu un long break, mais on s'est vu une fois cet été. C'est notre record, man. Une fois.
0: C'est une fois de plus que d'habitude, ça, là.
1: Ben ouais.
3: C'est une fois de trop.
1: Non, ben, je n'aurais pas pris d'autres.
0: C'était quand?
1: Non, c'est pas...
0: C'était quand? On m'en souvient plus.
1: Ben, rappelle-toi que, mettons, ta famille part en camping puis t'es tout seul. Puis là, okay. Ben, ben, c'est la fois que t'es pas allé en camping, finalement.
0: Ah, mais c'est arrivé peut-être une fois.
1: Mais non, c'est ça, on est allé au resto, puis on a joué...
0: Ah, OK, oui, oui.
1: Tu sais, on est allé à un resto à côté de notre truc de jeu de société, la revanche, qu'on est allé
0: là. Oui, mais pour vrai, j'avais vraiment un blanc, là. On est allé au Sésame.
1: Au Sésame,
0: c'est vraiment cool, là, le pire, comme
1: ah oui, on s'est fait une belle soirée tranquille, juste nous deux, tu sais, on a jamais fait ça. Les seules fois qu'on passe des soirées ensemble, c'est ici, tu sais. Fait que, non, c'était bien le fun. Puis, ben content de mon été à part ça, puis... J'en aurais long à vous compter, mais écoute, on a-tu le temps?
0: Ben,
1: je vais m'en garder pour l'émission.
0: Des grands sages diront que t'as pas mal toute la saison pour nous compter tes bonnes anecdotes. Clencherai peut-être pas ça dans les sept premières minutes du show.
1: En gros, là, je sais que c'est vieux ce film-là. Je sais pas si vous avez vu le film La foire au malheur avec Tom Hanks.
0: Non.
1: C'est il achète une maison, puis il veut la rénover, puis il y a juste des problèmes. Il y a tout le temps des problèmes. Puis c'est un peu ça qui m'est arrivé cet été. Au lieu de prendre un mois, on est rendu à trois mois, puis c'est pas encore fini. Fait que juste ça, là, j'en aurais pour bien des anecdotes à te conter. Je nommerais pas de compagnie. Je nommerais pas de... Je me mettrais pas dans la marde.
0: Parce que la facture est là-dessus.
1: Elle est pas encore payée. Puis elle est pas encore envoyée.
0: Non, je parlais de l'émission TV.
1: OK, ouais, c'est ça.
0: c'est un cas de JE pour vrai?
1: Ah oh, non, c'est juste long. C'est long. Je sais pas ce qui s'est passé. On appelle ça gérer, peut-être. On sait pas. On va en parler. On a toute la saison pour en parler. Puis c'est pas encore fini. Fait que j'ai eu plein de belles petites anecdotes. Puis à part de ça, ben j'ai vécu. Tu sais que moi maintenant, je suis rendu à l'âge que j'ai un camping. Il y a un âge pour ça.
0: Vous allez me dire, tu sais, je suis rendu à l'âge que j'ai mal des genoux.
1: Ah aussi, j'ai fait.
0: Mais je pense que ça va avec avoir un camping.
1: J'ai fait une bursite.
0: Ah oui, oui,
1: oui. Ben oui, c'est ça.
0: C'est quoi ça, une bursite?
1: Une bursite, c'est une inflammation. Là, moi,
0: en fait, je te le demande à toi, mais on va demander à Jesus. Qui connaît
1: ben oui, c'est vrai.
0: Alors, Jesus, qu'est-ce qu'une bursite?
2: Faut pas oublier que moi, je suis enseignant en secourisme et non médecin.
0: Comment qu'on fait pour pas se faire une bursite d'abord?
2: La différence? peut-être des étirements, ça pourrait être bien. D'entreprendre une activité physique qui n'est pas régulièrement effectuée.
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1: Non.
0: Tu sais, si tu veux faire de quoi, là, de physique, oublie ça.
1: Ouais.
0: T'as pas l'âge.
1: Toi, tu t'en fais plus de physique.
0: Non, c'est.
1: C'est comme.
0: 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Non, t'oublies ça.
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2: C'est pas pire quand même. Il se compare avec Rocky. T'sais.
1: Ouais, ah non, mais tu sais, faut ça, y ça. Aller.
0: Mais Rocky dans soixantaine.
1: Dans soixantaine, mais c'est ça.
0: Moi, j'ai... Il est réaliste, là. T'sais. Voilà. C'est pas Rocky 2, là. C'est...
1: Non.
0: Rocky 5.
1: C'est pas l'Eye of the Tiger. Moi, j'ai plus couché comme le tigre.
0: Eye of Glucosamine.
1: Ouais.
0: Alors, salut Redneck Power qui s'est branché à nous et qui nous souhaite une bonne rentrée. Ben, salutations. Ils ont un gros été, Redneck Power. C'est les jeunes dans Beauce qui font des cascades puis des... Kelly!
1: Non, c'est pas ça.
0: Ben, des courses de chars, de démolition, toutes sortes d'affaires sont bien impliquées, mais content. Ben, merci d'être là.
1: Ils vont venir nous voir, je pense, bien, un moment donné. La porte est ouverte. Il viendra nous voir s'il veut.
0: Salut Stéphie également qui nous écoute sur YouTube et qui nous dit de nous renseigner sur les chemtrails. Alors, clairement, quelqu'un qui écoute habituellement l'émission et qui sait là, que nous, c'est toujours des sujets qui vont au fond des choses. Alors, ben merci d'être là. Puis, ça se pourrait qu'on s'informe pas trop, malheureusement, sur les chemtrails, entre autres.
1: Renseignez-vous les snows, ouais, c'est ça.
0: Ben, en même temps, on fait jamais assez de recherches dans la vie. Fait qu'effectivement, je devrais m'informer plus là-dessus. T'sais. C'est-tu de la vapeur d'eau? C'est-tu des produits chimiques? C'est pas dans le fond, là. Faudrait que j'aille sur TikTok m'informer.
1: Ouais. C'est pas mal ce que tu fais.
0: De mon côté, Marcus, un été quand même.
1: Ça a été, toi?
0: Pour vrai, ça a été un été, je dirais pas tough parce que t'es rien foutu, là. Ouais. Mais c'est parce que ça fait deux étés.
1: Tu fais du vélo.
0: Non.
1: Non. Moi non plus, Carlin. Tu t'en as acheté un beau. Je t'en ai fait acheter un en plus.
0: Ah oui. Ah. Il est encore très beau.
1: Ah oui.
0: Ben oui. Il n'est pas servi.
1: Les pneus sont flambants.
0: Ah oui.
1: Je t'avais acheté 9, des 9, affaires, 9. Toi, mon gars, tu les utilises jamais.
0: Là, deux ans, j'étais en congé de paternité, qu'ils appellent. Là, fait que,
1: ouais.
0: Bon, il y en a qui disent ça, il y en a qui disent les Christy de belles vacances d'été. Ça dépend quand est-ce que tu prends tes congés.
1: Non, quand tu t'occupes de tes enfants, c'est pas des vacances. Crime, oui.
0: Ben, c'est ça, je me dis ouais. Aussi.
1: Voilà.
0: Sur le bord de la piscine. Donc, ça, le deux ans, j'avais un congé de paternité. L'année passée, c'était une situation plus difficile à la job. Que c'était comme un été mi-chômage, mi-travail. Mais au final, ce que ça a donné, c'est que j'ai eu un Christy de bel été parce que je travaillais puis j'étais payé comme le reste des journées via le chômage. Fait que j'avais pas mon plein salaire, mais j'étais en congé.
1: Voilà.
0: Deal. Voilà. Et là, cette année, c'était comme un été normal où je travaillais comme tout le monde. Fait là, les
1: t'étais pas
0: jours.
1: Habitué, même.
0: Ben, c'est ça. Ouais. C'était rough. Mais j'ai quand même eu le temps de... je suis sorti au théâtre d'été. Moi, j'aime ça, ces affaires-là. C'est comique. Ben, c'est le but. Là. C'est du
1: théâtre. Mais tu vas voir souvent des shows, toi.
0: Ben, à l'occasion. Mais là, c'est ma mère m'a invité. Elle gagne tout. Elle louait à radio.
1: Ah, c'était pas le show qu'on voulait aller voir ensemble, que t'étais allé voir avec ta mère, finalement, les boys?
0: Je suis allé voir ça, mais non, c'était pas ce théâtre d'été-là. Je suis allé à l'Île d'Orléans, théâtre de l'Île d'Orléans, la comédie Sirop de poteau.
1: Puis?
0: Ben, c'est ça, là, c'est du théâtre d'été. Dans une petite salle de plus, 150 personnes.
1: T'as plus apprécié le resto avant que...
0: Ah, même pas. Non, même pas. Bon, on n'est pas allé au resto, fait que c'était dur d'apprécier le pas de resto avant. Mais pour vrai, non, mais c'était honnête comme pièce de théâtre. C'était vraiment fun. Mon frère était là aussi, d'ailleurs. Je le salue. Je pense qu'il était à l'écoute. C'était une compétition un peu Star Academy de cabane à sucre là, qui se battent. Là. Fait que c'est un peu rocambolesque. Là, axé sur préserver la culture québécoise aussi, les traditions, le rigodon. Là, c'est plus assez à la mode. Fait que ça, c'était la première pièce.
1: Et t'aurais dû traverser l'autre bord de l'île, puis venir chez nous.
0: Ouais, ben là, j'y pense tout le temps.
1: Ah non, on n'a pas le troisième lien.
0: Puis non, ça sera pas tout de suite, ça a l'air. Puis même le pont de l'île, ça a l'air compliqué de faire juste cette partie-là, fait qu'on n'est pas arrivé de faire l'autre.
1: Voilà.
0: Puis j'étais là à Roche-Aveillon, qui est une institution dans les théâtres d'été. C'est dans le coin de Saint-Jean-Port-Joli, la Roche-Aveillon. Massage secret. Qui était la pièce été.
1: T'es allé là, toi.
0: Oui, je suis allé là.
1: T'es allé à cette pièce-là. Là.
0: Oui, oui. Ouais, okay. Pourquoi?
1: Okay, ben, parce qu'il y a plein de places où il y a des massages secrets.
0: Ah, OK.
1: Je sais pas si c'est à Roche-Aveillon, ils font ça.
0: Oui. Ben, en tout cas, la quantité de monde qu'il y avait dans la salle, là, c'était pas très intime comme massage secret. Mais il y a eu un happy ending. C'était le fun comme soirée. C'était,
1: voilà.
0: C'était
1: ben, le restaurant, la Boostify, par exemple, c'est bon. Je suis allé. Là. C'est de la bouffe canadienne encore. Je ne sais pas s'il existe encore. Ça fait très longtemps que je suis allé.
0: Un goût de pâte.
1: Les déjeuners aussi, ça vaut la peine. Fait que la Boostify, je ne sais pas. Je fais à soir, aujourd'hui, j'ai le goût de faire des plugs. J'ai fait. Quand la Boostify, j'ai plugué plein d'affaires. Fait que, j'en ai fait beaucoup aussi. Je suis allé souvent à Patate du Chaman aussi, qu'on va parler plus tard cet été, vu qu'il est rendu proche de chez nous. Et là là, ça c'est très
0: difficile.
1: Tu
0: sais, quand tu dis choisir son spot, juste avec Marcus, d'après moi, on fait nos chiffres. Là. On va s'installer pas trop loin. Sinon, ben, je suis allé à l'île aux coudes. On a loué un chalet dans le coin de Shawinigan. On était parti 4 jours.
1: Oui, tu m'as le compté.
0: Puis je pense que sur les 4 jours, j'en ai eu 3 que j'étais knock-out bien raide. J'ai dû dormir genre 16 heures sur 24. Malade, là, j'avais mal à la tête, grosse migraine.
1: Hey,
0: c'est pas une belle vacance.
1: Il y en a une qui a dû triper. Ben, c'est je fais. Bon, on va aller au cinéma. On va te laisser dans la chambre souffrir.
0: Ouais.
1: Fait que toi, c'est 3 jours sur 4.
0: À peu près. Ouais, non, c'est ça. Une chance que. C'était un beau chalet, là. Il y avait l'air climatisé. Il y avait Internet.
1: T'as pas pensé que c'était peut-être ça, tes migraines dans le cou, là?
0: L'air non. J'ai ça chez nous aussi.
2: On va te dire que c'était pas un été que t'as eu besoin de beaucoup d'air climatisé, hein, par contre.
0: Ah, je sais pas.
1: Ouais, ben, c'est vrai que la température, tu sais, moi, j'étais au camping, puis il a mouillé plus qu'il a fait beau, là.
0: Ouais.
1: Ben, on s'est bien amusé aussi cet été, nous. Ben, tu sais, on est saisonnier, fait qu'on a amené les enfants là, fait qu'on fait toutes nos activités là, puis t'as bien le fun, mais un gros été, on fait ça vite, là, parce que là, on met des tonnes, là. Mais, j'ai vécu du mois de mai à la semaine passée au camping non-stop. Peux-tu te dire que l'année prochaine, ça sera pas autant? Voilà, j'ai mis mon été. Mais c'est un beau spot.
0: Toi, tu t'es dit, c'est notre premier été.
1: Ouais, on s'est écœuré comme
0: ça. On va s'en écœurer.
1: Ben, ça coûte une fortune à être saisonnier. Fait qu'on s'est dit, hey, on a rentré dans notre argent. C'est l'année prochaine qu'on va dire, voyons, il me semble que c'est cher pour les journées qu'on y va. Parce que là, notre maison n'était pas viable pendant 3 mois pour faire une histoire courte. Fait qu'on est resté là. Fait qu'en tout cas, bref, bien content d'être revenu à la maison. Tu sais, quand tu fais home sweet home, là.
0: Ouais.
1: Mais on l'a chanté longtemps. Tu retrouves. Tes affaires, puis t'es pas tout pogné à prendre ta douche comme. Tu sais, moi, j'étais tout pogné comme ça, je prenais ma douche. OK, puis là, je m'étais acheté une espèce de brosse pour aller à l'arrière, parce que si tu te penches, tu te ramasses dehors. Là. Fait qu'en tout cas, bref.
0: J'ai la pas roulotte,
1: une...
0: ça?
1: Ouais, mais j'ai pas une grosse roulotte de luxe. Fait que, tu sais, c'est quand même c'est une 30 pieds. Il y en a qui vont dire, hey, moi, j'ai une tante roulotte, ta gueule, t'es bien. Oui, je sais, mais tu sais, c'est... vive là tout le temps, 24, tu sais, c'est pas l'idéal, mais on a eu du fun pareil.
0: Ouais, il y a des gens dans Saint-Roch qui t'enverraient chier.
1: Pour oui, oh, oui, solide. Hey, tes problèmes de riche, on n'a rien à foutre.
0: Excuse-moi, je dors sur une boîte de carton, là. Mais...
1: c'est pas là que je voulais en venir.
2: Non,
1: c'est
2: pas juste... douche, je sais.
1: Qu'est-ce que ça dit?
2: J'ai dit, n'ai même pas de douche.
1: Ouais. Ça sent aussi. Mais non, ça, c'est une autre affaire.
0: Je prends ma douche, c'est quand il pleut, je m'en mets en dessous d'une gouttière.
1: Alors, Jesus, il y en a qui nous font un salut pour ton beau petit chest en ondes. Fait que
2: je détache un peu.
1: Hey, on est rendu dans le snooze érotique.
2: Je me suis habillé pour vous autres aussi.
1: Ah ouais, ben correct.
0: Redneck qui nous dit il y a eu un gros été, il y aurait bien des choses à venir nous raconter. On pourrait peut-être arranger ça dans les prochaines semaines.
1: Pas
0: un
1: pour
0: petit
1: rien
0: retour.
1: Que, j'y ai dit qu'il était le bienvenu, pas de trouble, on va le recevoir.
0: Salut Fiole William qui est à l'écoute également. Hey, vedette de baseball, lui, il s'est découvert un sport cet été.
1: Sérieux?
0: King joueur de baseball. Pour vrai, il passait de joueur de soccer-ish à méga vedette de baseball. Fait que très cool. Je sais pas si ça a bien été ses finales, mais c'est une belle découverte pour lui, une belle passion. Du côté du texto, on nous dit que le théâtre d'été, c'est moins froid que du théâtre d'hiver. La vérité de la palisse, encore une fois. Une chance voilà. Que vous êtes là pour nous rappeler à l'ordre. L'émission des Snooze qui recommence aujourd'hui a très peu de changements. Le thème a changé. On va s'habituer. On va peut-être le changer aussi, du jamais qu'on
1: fasse. Éventuellement, là, on va sunoer ça à quelque part. Là.
0: On va en sunoiser une autre. Jesus est là, Ben est là avec son Ben's World classique qui revient, qui était toujours très attendu, qui fait des bonnes cotes, d'ailleurs tu le sais pas, mais il y a toujours des bonnes cotes sur les écoutes en ligne, tu sais, on clippe les segments, puis Ben's World a toujours une bonne
2: nice.
0: Dans le top, là, fait que les gens aiment les sujets que tu apportes.
1: Il commence fort en plus aujourd'hui, je
2: t'en dis,
1: il commence fort en tabarnak.
0: Parfait. Donc ça revient, là. Les classiques reviennent. Est-ce qu'ils vont il y en a-tu d'autres qui vont s'ajouter? Probablement,
1: pas.
0: Peut-être.
1: Il y en a qui veulent nous donner leurs suggestions.
0: Ben
1: voilà.
0: Allez-y, il y a pas de souci. On est en discussion aussi là avec des événements entre autres qui ont lieu dans la région, des compagnies qui organisent des trucs. Il y a du moyen de s'arranger pour venir faire des tours dans l'émission. On travaille là-dessus, c'est le début de la saison.
1: Voilà.
0: On s'arrange. Mais il y a des choses qui vont changer peut-être un peu aussi dans l'émission. Les fameux ailleurs, ce que vous manquez ailleurs.
1: Ouais, t'en as-tu d'autres?
0: Les choses qu'on ne jouera jamais dans l'émission, c'est un concept qu'on utilise depuis 6, 7, 8 ans. Ça fait longtemps.
1: Ouais, on le sait plus.
0: Puis on change juste les tunes de temps en temps quand on est écœuré. Et là, j'ai un nouveau concept. Fait que c'est les best-of puis les Nostalgie FM.
1: Okay.
0: C'est encore des extraits de tonnes, mais j'ai juste changé le ailleurs, puis le on jouera plus. On a des nouveautés côté de l'image sonore aussi, des nouveaux beds quand on revient en onde.
1: Voyons donc, toi,
0: les gens qui sont avec nous sur le streaming vidéo, vous avez remarqué que l'intro, la vidéo d'intro a changé, la vidéo de pause va changer aussi. L'image sur la page Facebook, la bannière, on a changé. C'est une nouvelle saison.
1: On renouvelle notre image aux 15 ans. C'est pas si pire. Non, c'est bon. Ça.
0: Ben, pour vrai, ça devait faire au moins 5 ans. Là,
1: c'est facile. Que, ouais, facile, mais tu sais, le gars de la production est très fort cet été. On va y donner.
0: Ouais, mais elle était belle. Tu sais, quand c'est efficace, tu touches pas à ça.
1: C'est ça.
0: Là, j'étais tanné.
1: C'est
0: efficace, mais j'étais tanné.
1: C'est comme on va se le dire, c'est comme nos bobettes. T'sais, tu veux les garder le plus longtemps possible, puis quand ils sont trop troués, ben, t'es jette.
0: Voilà.
1: T'as fait ça avec les thèmes. C'est bon, ça.
0: Voilà.
1: Tu sais, toi, tu dis on, mais moi, j'ai le respect de dire tu.
0: C'est gentil. C'est la vérité, c'est gentil.
1: Voilà.
0: Parlant de bobettes, moi, j'ai découvert Man-Made cet été. Là.
1: Ouais, mon voisin aussi. Mon voisin et tout, il a essayé ça, puis il dit, c'est la vie, Man-Made.
0: On s'en reparle. C'est...
1: Sérieux?
0: J'aurais dit, je peux être un porte-parole pour vous autres.
1: T'as-tu tout changé tes Joe Boxer pour ça?
0: Ils ont dit, pas intéressé.
1: On n'en fait pas des aussi grands.
0: Non, ils me font, je les montrerai.
1: Bon.
0: Ils me font bien.
1: Si c'est ça leur slogan. Moi, te la montrer tout à l'heure.
0: Ah, ben pourquoi pas. Voilà. Pourquoi pas. Donc, merci d'être là. C'est le début d'une saison. On va avoir bien du plaisir. L'heure reste la même dans notre cas, 18h à 20h au 96.9.
1: Ça nous a tout pris.
0: Oui, 7h à 9h sur iRock 24/7. Donc, ça, pour nous, ça ne change pas de la saison. Fait que c'est le fun. Il y en a qui ont changé d'heure, raccourci, rallongé. Nous, ça reste intact. C'est peut-être l'ancienneté qui fait ça.
1: Oui, mais c'est ça, c'est l'ancienneté pour nos conditions. Nous, on est syndiqués ici. Fait qu'on a tout, on n'a rien qui change. On n'est pas là au ferry, on vous le dit. Puis c'est ça.
0: Voilà.
1: Fait qu'on est là pour avoir du fun. Puis on va être là. Good job.
0: Ça va en pause au 96.9. Ça sera une toune sur iRock 24/7. Profitez de cet intermède pour nous écrire en studio via le texto au 418-903-5969. 418-903-5969. Pas ce pire, mais c'est pas trompé.
1: Non, je voulais dire non à la dame qui était au texto. Je me suis pas fait faire une repousse de cheveux. J'ai pas les moyens. C'est juste mon toupette qui est comme ça. Fait que voilà.
0: Ah, bon.
1: Je voulais juste vous dire comme ça.
0: Ben c'est correct, ça. On revient rester là.

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0: Je mangeais mes Timbits, puis là, j'ai. Moi, j'ai le don de garder mon manger avant de le manger. Fait que j'ai figuré avant de le manger, je la gardais, puis là, j'ai découvert qu'il y avait quelque chose de bizarre dessus, là.
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4: Ah, c'est-tu moins au tacu, il va nous demander une cote, quelque chose, là?
2: Ah, ben...
4: Hey, bel job, la production, j'aime ça.
2: C'est bon, lui.
4: Ah, il est bon, celui-là. On va se le dire, là. Il est très bon. Vous êtes de retour dans les deux snooze avec Marcus et Alex. Oui, enfin, les gens nous l'écrivent. C'est bien gentil de votre part, de nous dire ça. Bien gentil de sa part, c'est ça que j'allais dire. Hein? Mais maudit Pérus qui m'a tout mind-fucking... Mais non, on est content d'être là parce qu'on est de retour de vacances. C'est notre grande rentrée. Fait que, tu sais, vous voyez qu'on est bien relax et surtout pas nerveux. Tout va bien. Hein, Alex, puis toi, comment ça se passe de ton côté avec tes 70 000 pitons? Au lieu d'avoir celui-là juste de ta Xbox, là, maintenant que tu as celui-là de la station et de la console au complet.
2: Ah, ouais, ça va bien, pas nerveux.
4: Alors?
2: J'ai un iPad à gérer pour les textos, mais. C'est ça?
4: Ah oui, ça va bien.
2: Non, ça va bien, ça va bien, ça va bien.
4: Ah, tant mieux, Caroline.
2: Les gens répondent présents et c'est pas qu'on avait peur, mais on est content que vous soyez de là, au retour, avec nous autres. Parce que des fois, nous, on vient, vous autres, vous êtes pas là. C'est la synchronicité des choses, des fois. Effectivement, les autres stations, les autres émissions ont commencé à la fin du mois d'août. Un petit peu en retard sur les réflexes et les habitudes. On va reprendre ça, là. On est de retour. Juste avant d'aller au Snooze News avec notre nouvel ami Jesus.
4: Jesus.
2: On prend le temps de saluer nos amis de la patate du chaman.
4: Ben oui.
2: Pour cette rentrée radiophonique et qui ont
4: qui
2: eu
4: bien rentré.
2: Qui ont eu le mémo clairement qu'on recommençait la saison et qu'on avait besoin d'énergie pour faire cette émission-là. Et la gang de la patate du chaman qui nous a gâtés encore une fois, avec entre autres des créations qui ne sont pas sur le menu régulier que vous pouvez voir sur leurs réseaux sociaux. Je l'ai appris à mes dépens quand je suis allé les visiter cet été. J'ai vu ça sur le Babillard, le fameux burger Obélix. Puis vous me connaissez très... Tu sais, moi, je commande en ligne sur mon téléphone. Je parle pas à personne le moins possible.
4: Ah ouais, toi, t'es un esti sauvage, mais tu fais de la radio.
2: C'est ben, ouais, ben, c'est ah ouais. Ça. C'est le petit côté givré. Ben, je suis toujours... Non, j'aime parler aux gens, mais ouais. Je fais jamais les premiers pas. Si vous venez me parler, je vais vous parler avec grand plaisir. Je pense être quelqu'un d'assez jovial et sympathique. C'est juste que moi, je suis gêné d'aller vous voir. Je dirais pas vous parler. C'est ça la différence.
4: Ce qui est le fun avec toi, c'est quand on voit des gens que je connais pas, mais qu'ils nous parlent, puis là, tu dis oui, ça, c'est tel. Ben, c'est le fun parce que toi, tu me dis c'est qui, parce que moi, ils viennent me parler. Hey, Marcus, salut, ça va? Puis je m'en rappelle jamais c'est qui. Fait qu'on se complète bien là-dessus. Moi, je leur parle, puis toi, tu t'en rappelles c'est qui.
2: C'est ça.
4: C'est bon, on se complète bien, man. Ouais, là, tu parlais de la patate du chaman avec l'hamburger Obélix. Tu veux-tu que je te dise ce qu'il y a dedans?
2: Ben.
4: Tu veux-tu que je te le dise?
2: Rappelle-moi-le parce que j'en ai de très bons souvenirs, mais il y a tellement de stock dedans que je pourrais pas te faire la liste. Donc, si toi, tu l'as, vas-y.
4: Ah, je l'ai là, puis je pense qu'il m'en reste encore un petit morceau ici, mais ça, regarde le jour.
2: Ça, c'est les pouces. Hein,
4: je vais
2: pas une
4: dent. Je vais vous épargner, là. Alors, boulette de viande, bien sûr. Oui. Hein, c'est un bagarre. Smoke meat, en plus. Hein. Bacon, fromage, cheddar blanc doux, cornichon, micro-pouce, sauce barbecue maison qui est, ma foi, excellente à la patate du chaman. Je vous conseille d'aller là. C'est vraiment bon. On a goûté aussi au Burger Louis.
2: Oui, c'est toi qui as goûté à ça.
4: Le Louis Burger. Tomate, laitue, fromage en grains grillé sur la plaque, bacon, deux lanières de poulet, mayo épicé. Un vrai délice.
2: Ça, c'est le fromage en grains que ça fait comme une galette, là, c'est ça?
4: Oui.
2: Oh boy, ça c'est bon.
4: Comme dans le Romy, l'hamburger.
2: Oui,
4: Romy.
2: C'est ça. Okay.
4: Il est excellent. J'ai vraiment adoré les burgers. Je vais te le dire, j'étais allé cet été. Là, j'ai triché. J'étais allé hors snooze, en cachette, en catimini. Puis j'allais dîner là des fois parce que je ne tente pas de me faire de lunch. Je vais aller au chaman. Vite fait, bien fait. Il y a une belle terrasse. Il s'est mis des belles tables à pique-nique avec des parasols. Il s'est même rajouté un gros gazebo pour les intempéries.
2: Il y a un module de jeu.
4: Il y a des modules de jeu. Tu peux même jouer aux gosses. Tu sais comment on appelle ça, les gosses?
2: Ben, moi, j'appelle ça les gosses aussi.
4: C'est ça.
2: Je peux pas t'aider.
4: C'est ça.
2: Les deux boules avec une corde, là.
4: C'est ça. tu joues au gosse là-dessus. Non, c'est vraiment... c'est le fun comme... puis il y a vraiment un beau spot. Il y a de la place, il y a du parking. Allez-y, patate du chaman. L'adresse, je ne l'ai pas par cœur, maudit, je me sens pas bien, mais c'est vraiment, là, tu prends la sortie... quand tu vois ça à 20, là.
2: Oui.
4: Prends la sortie... Saint-Michel, Saint-Damien, Beaumont. Puis là, tu descends, puis ça va être sur le coin de la 132.
2: C'est sur la route du fleuve.
4: La route du fleuve, voilà. Ou sinon, tu pognes la sortie de l'Allemand, puis tu continues tout le temps sur la route du fleuve, puis tu vas le voir à ta droite. Il va être là. À un moment donné, tu roules, tu vois rien à l'horizon, puis à un moment donné, c'est là, la patate du chaman.
2: À l'horizon.
4: Non, pour vrai,
2: sinon,
4: ça vaut la peine.
2: Ouais, sinon, faites comme moi cet été, puis juste chose, puis patate du chaman, il va vous rendre.
4: Ben oui, t'as un GPS.
2: Ton ami Google voilà. le sait, ou ton ami Apple Maps le sait également. Tout où est la patate du chaman. Vous allez vous retrouver facilement.
4: Et je suis content, c'est la première fois que j'ai essayé les ailes de poulet à la patate du chaman.
2: Okay.
4: Et tu sais, des fois, on se dit, OK, je te le dis, c'est son
2: Ça l'aide aussi.
4: Ils sont vraiment bonnes, cuits dans l'huile, vraiment à la perfection. Il nous les a donné, puis il y a du stock dessus après les ailes. Ben aussi en a mangé.
5: Oui.
4: Les as-tu aimé? Toi, t'aimes les ailes de poulet aussi.
5: Oui, oui, j'adore les ailes de poulet, puis ils étaient très, très bons.
2: T'es pas indifficile, toi, Ben, hein?
4: T'es pas indifficile?
5: Moi, non.
2: Tu manges n'importe quoi.
5: Je mange presque n'importe quoi.
4: Ah, écoute, il a mangé du pain de viande, ça, on va se le dire.
5: Oui, pain à viande. Il est excellent.
2: Parce que le pain de viande, c'est l'espèce de motte pognée.
4: Ouais. Ah, OK. Ah, je me suis trompé.
2: Le pain à viande, c'est un pain avec de la viande dedans. Le pain de viande, c'est le...
4: Ah, OK, c'est là que tu fais...
2: espèce de gâteau à viande.
4: OK.
2: Avec du ketchup dessus ou la sauce chili.
4: Ah, c'est pas pareil.
2: C'est fancy. Non, mais non.
4: Pas pareil.
2: Faut pas t'interrompre.
4: Non. Là, lui, c'était dans un pain hot dog.
5: Oui, dans un pain hot dog mélange.
2: Mais le pain à viande, c'est reconnu à patate du chaman. Dans le sens, c'est un de ses ingrédients ou ses recettes fétiches. Il y en a dans la poutine, il y en a dans les burgers.
5: Il y en met dans énormément de stocks, puis c'est tout très bon.
2: Ben oui.
5: Le stock de pain à viande, il est vraiment excellent, sérieusement. Là, je l'ai dévoré.
2: Ça vaut le détour. Fait qu'allez-y, patate du chaman, allez faire votre découverte. Puis tu sais, c'est un casse-croûte d'été. Fait qu'il y en a encore des belles fins de semaine à venir, des belles journées d'été. Fait que profitez-en, allez vous gâter. Si vous avez manqué, c'est des fois on regrette un peu notre été là. Ah, j'aurais aimé ça aller plus souvent au casse-croûte. Allez-y, là, c'est
4: encore le temps fini. J'aimerais ça avoir la vie de Jesus, moi. Comment t'as trouvé ton lunch, Jesus?
6: Je trouvais ça excellent. Écoute, j'ai trouvé ça excellent, mais moi, je les ai connus avec ça, justement. Patate chaman, là, j'étais arrivé, boum, je savais pas qu'il y avait un casse-croûte là. Ça, c'était avant qu'ils soient à leur location actuelle, là, fait que ça fait 2 ans, à peu près. Puis, j'ai goûté, justement, la poutine du chaman. Fait que, tu sais, quand ils disent tel truc du chaman, ça veut dire qu'il y a du stock de pain
4: de viande.
5: Ouais, exactement.
6: Et c'était excellent. Écoute, moi je suis jamais le genre à mettre, mettons, de la viande hachée dans ma poutine dans vie. Tu ne me verras jamais faire ça. Fait que j'ai trouvé ça moi-même étonnant de prendre ça comme commande. Et boy, je tombe en amour. En amour. C'est puis depuis on a une
2: belle vie relation, heureuse ben oui ouais,
6: c'est ça.
4: Là sont bien contents avec leur partenariat avec la mayonnaise Mag.
2: Ben oui,
4: très bon d'ailleurs pour ceux qui mangent la poutine avec de la mayonnaise. J'y ai goûté. C'est très bon. Je suis pas un gars qui met full maillot partout, mais celle-là,
2: En bas de 6.
4: Quand c'est des enveloppes, c'est 12. 13, parce qu'il y en a une que j'ai pas réussi à ouvrir.
2: Avec un petit peu de poivre. 6 maillots.
4: Fait que la patate du chaman.
2: Voilà. Merci bien gros. Ça nous a aidé à partir l'année en force. Puis c'est sûr qu'on va retourner vous voir d'ici la fermeture qui va arriver quelque part au mois d'octobre, probablement. Comme la plupart des casse-croûtes, malheureusement.
4: On le souhaite parce que là, si on se fie à la température de certains jours, on se créera l'automne déjà.
2: Ouais.
4: Hein?
2: Hey, poutine du maire, bye de où je te mets avec ça.
4: Oui, vas-y. T'as le doigt.
2: Poutine du maire, wow.
4: Te rappelles-tu un peu ce qu'il y a dedans?
2: Des frites.
4: Oui.
2: Du fromage.
4: OK, déjà, t'as deux
5: de la sauce brune.
2: Oui, de la sauce brune dans mon cas.
4: Elle est onctueuse. Elle est vraiment bonne. C'est pas une petite sauce claire qui se ramasse toute dans le fond. Là.
2: Non.
4: C'est vraiment...
2: Elle se ramasse dans le fond, mais pas toute dans le fond.
4: Oui, c'est ça.
2: Elle se promène, mais normalement. Il y a, je pense, ce qui est des lanières de poulet, des genres de fingers de poulet, mais hachés, donc comme des morceaux de lanières de poulet. T'as du bacon là-dessus, des oignons verts. C'est très, très bon. Pour vrai, c'est une belle découverte. C'est des rois, c'est un repas de rois.
4: Mais on parle de poutine avec full stock dedans.
2: Oui.
4: Cet été, j'ai dit, hey, je vais essayer la poutine italienne. Parce qu'il y a bien des restos que j'aime ça, juste poutine italienne. Et là, celle-là m'a comme fait, J'ai un wow. Leur sauce à spaghetti, là, wow. Ça coche.
2: Ah ouais.
4: Ah ouais.
2: Ok, bon, je sais ce que je prends la prochaine fois.
4: C'est une italienne, c'est ça. Ben, c'est de toi que j'ai pogné ça.
2: Ah oui, ben
4: à toute fois qu'on commande du restaurant, tu prends toujours quelque chose italien. Poutine ouais. Italienne. Là, j'ai voulu l'essayer à patate chamane et je vous le conseille aussi. Allez voir notre ami Sébastien, il va vous gâter.
2: Ben, moi, je suis un gars de cuisine italienne.
4: Hein. Ben, ouais. Ah, ouais.
6: Tu confirmes que tu trouveras pas ça en Italie, mon jambon.
2: Non, ouais. Ben, une poutine italienne. À la bolognaise. Et...
4: une pizza pochette.
2: On appelle ça une calzone.
4: Calzone McCain.
2: il pourrait tellement faire ça pour vrai. Là.
4: Ah ouais.
2: Tu changes la forme un peu.
4: Puis tu veux juste le quadriller, tu vois, un peu. Là.
2: McCain Premium, des calzones. C'est juste des pizzas pochettes pareilles. Ouais. En tout cas.
5: 5$ de plus.
2: Ça, ben évidemment, et parce voilà. Que ça va être c'est pepperoni bacon c'est versus les pizzas pochettes normales. Il n'y a rien là-dedans. Snooze News, on est rendu là. Ben oui.
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4: Attends un peu, tour d'actualité, là. Attention. Là.
2: Ah, j'ai pas fini.
4: Ah, OK, attention.
2: Notre tour d'actualité insolite. Et
4: voilà, merci.
2: Avec, ben, tu sais, quand t'as Jésus qui fait les nouvelles, tu sais que ce sera pas sérieux en partant. Fait, tant qu'à ça, on va faire...
6: C'est ce que t'essaies de dire, là.
2: Nouvelles insolites. Tu sais, Jésus, d'ailleurs, on a recommencé. On salue les gens qui sont avec nous sur le streaming, sur notre page Facebook d'émission Les Deux Snooze. On est sur le YouTube de CJMD également. Puis, après l'émission, souvent, on va faire des clips, on va sortir des extraits de l'émission. Puis, un qui a pogné cet été, on est genre à 16 000 vues, je sais pas trop, le Uniboob, je pense. Ça, c'est un des bons ouais. Extraits, puis c'est ouais. Quoi, là, en tout cas.
4: Okay.
2: Mais ouais, on a un extrait avec toi, puis il a pogné comme 15-16 000 vues cet été.
6: Ah, tranquille. C'est ça. T'agrandis la prochaine fois, ça.
2: Ouais, ben je... c'est parce que j'ai cherché Jésus, je l'ai pas...
4: Non, je...
2: il y en a trop. Il y a trop de Jésus.
6: Tu ne trouveras pas là-dessus.
2: Donc, qu'est-ce qu'on a pour commencer cette première chronique de la saison des News News?
6: Hey, ce qui est drôle, là... Avant de commencer ça, c'est que, tu sais, votre thème du début, Snooze, I got some weird news. weird news. Je ne connaissais pas ça et okay. Maintenant, oui. Fait que voilà, c'est ça.
2: T'as la ref maintenant?
6: Oui, j'ai la référence maintenant et c'est drôle parce que on l'écoutait, puis c'est ma blonde qui a dit « Hey, attends un peu, fais pause, recule. » Fait que là, elle dit, on la remet le bout, là, je la regarde, « Hein? » Elle dit « Ouais, c'est ça, c'est le bout dans des Snooze News!
2: Oui, »
6: Fait que je trouvais ça le fun.
2: C'est dans quel film, non?
6: c'est pas dans The Office.
2: Dans quoi?
6: C'est pas dans
2: The Office, moi.
4: The Office, ouais, je sais pas.
2: Il y a un site qui s'appelle, je m'en souviens plus, mais c'est, tu cherches, tu sais, mettons, je voulais des Weird News, là, je marque Weird News, puis là, lui, il va scanner tous les films, les séries qui existent où ils ont dit Weird News.
4: Ah.
2: Puis je trouvais que lui sonnait bien, c'est pour ça que je l'ai pris dans le thème de l'émission.
6: Je trouvais qu'il sonnait bien aussi, mais je l'ai vu en vrai. Là.
2: Ah, ben, Colin.
6: J'étais content parce que c'est
2: bon qu'il l'a reconnu.
6: Ben oui, c'est ça.
2: C'est-à-dire qu'elle écoute.
6: Écoute souvent.
2: On la salue.
6: On la salue, effectivement.
4: Ah, je le trouve tellement beau, mon chum. Écoutez l'émission.
6: Alors, écoute. Vous autres, là, je sais pas si vous savez... Savez-vous si vous dormez la bouche ouverte ou pas?
4: Oui, parce que là, j'ai une machine, moi. Fait que je suis obligé de mettre un full masque, ou sinon, j'avais un bas dans la bouche qui arrivait pendant la nuit. Là.
2: Ah,
4: ouais? Ah, ouais, oui. Ça pouvait arriver.
2: Le bas ou un autre bas?
4: Ah, pas... Non, pas celle-là. pas mon bas de célibataire, là, mais...
6: Le bas... c'est quelqu'un qui te le mettait. Hein,
2: de mon côté, je... Peut-être pas toujours, mais oui, il y a des fois, je me réveille, j'ai comme mal à la gorge un peu, c'est sec, là. Ouais. D'après moi, il y a des nuits que je dors la bouche ouverte. Ben.
4: D'après moi, il t'a ronflé.
6: Toi, ouais. Ben.
5: Oui, parce que je m'aperçois que je bave.
6: Ah. Grosse coulisse, c'est le côté.
4: Quand je me tourne, là.
2: C'est wet.
4: Le côté mouillé me réveille.
2: Mais en même temps, c'est frais.
6: Ah. C'est ça. Non, je te demande ça parce que faut faire attention. Alors, okay. quand on dort la bouche ouverte, parce que il y a des trucs qui peuvent entrer dans votre bouche pendant votre sommeil.
4: Tout ce que je pense, moi, c'est une grosse araignée qui fait.
2: Ben, je dirais qu'un boss, c'est assez dégueulasse aussi.
6: Non, une araignée, c'est pire. Mais le 21 août dernier, il y a une femme qui était en train de rêver. Elle dormait, puis elle rêvait qu'il y avait une souris qui essayait d'y rentrer dans la bouche.
4: Ah!
6: Ben, quand elle a fini par se réveiller, elle s'est rendue compte qu'il y avait vraiment de quoi dans la bouche.
2: Ce n'était pas un rêve.
6: Et c'était une chauve-souris.
4: La rage en plus.
6: Une chauve-souris qui essayait de gratter là, pour rentrer plus loin que les dents. Pis tout, là.
2: Ah, voyons donc.
6: Je te jure. C'est, en plus, c'est une médecin, là, la femme. Là, pis tout.
4: Ah, ben, en plus, c'est pas qu'elle n'est pas germophobe. Parce qu'elle est en arbre.
2: Même si tu ne l'es pas,
4: tu deviens. Là.
5: Je capoterais bien raide.
2: Mais c'est pas une technique genre de torture au Moyen-Âge, ça, en plus.
6: Ouais, mais c'est en tout cas, je sais que moi, je connais quelqu'un qui aimait ça, croquer des chauves-souris.
2: Ouais.
6: Là, il s'appelle Ozzy, je pense.
2: Ozzy, ouais.
6: Ozzy.
4: T'as pas des vrais?
2: Ben, il pensait.
6: Ben non, c'était pas des vrais.
2: C'était supposé être pas une vraie. Mais il a pogné une vraie.
4: Ah ouais?
2: C'est ça l'histoire.
4: Ah,
2: ouais.
4: Arc. Ouais. Ah, j'ai pas écouté le documentaire, il faudrait.
2: Ben, c'est une histoire.
4: Moi, j'ai écouté celle-là où est-ce qu'il sniffe des fourmis. Là.
2: Ouais, avec Motley Crue.
4: Ouais. Ouais. C'était pas Ozzy, ça?
2: Ouais,
4: ok. Ah, ouais. Ouais, j'ai vu ça. Moi, mais c'était bon. Ça.
2: C'était assez.
4: Non, la chauve-souris, non, c'est un peu dégueulasse.
6: Faites attention à bien fermer la bouche en dormant. Hein. On sait jamais qu'est-ce qui passe.
2: Et où checker si t'as des chauves-souris chez vous.
4: Ouais, il y a
6: ça. Elle disait ça aussi. Tu sais, dans son message au monde, elle disait ça aussi. C'est une vieille maison de quoi de même. Elle regarde dans ton grenier, elle regarde dans tes.
2: C'est quoi qu'ils disent, non, les alcooliques? Contrôle ce que tu peux contrôler. Moi, checker si j'ai des chauves-souris. Parce que ma bouche, quand je dors.
5: Je sais pas. Qu'est-ce que je capoterais le plus entre avoir la chauve-souris dans la bouche ou savoir que j'ai des chauves-souris chez nous?
6: Moi, c'est dans la bouche.
2: Ouais. Ah ben ça peut rentrer peut-être par erreur, tu laisses une fenêtre ou une porte ouverte.
6: Ouais, là, mais ça a l'air que c'était parce qu'il y a une vieille
2: maison. Mais là, c'était chez eux, là. C'était pas genre
6: j'étais en chez eux.
2: Je fais du camping dans dehors. Sa chambre.
6: Okay, non, dans sa chambre. Par contre, un autre truc qui est arrivé chez quelqu'un. Vous autres, vous aimez ça, le PFK, hein? Clairement.
2: Ça a l'air d'un jugement rapide. Là,
4: ouais, mais.
6: Oui.
4: Une fois par année, là, c'est pas à cause que je t'habille en mari.
6: Mais gars.
4: Une fois, deux fois, quatre fois par année, c'est pas super. Là. Mais c'est rare. Deux.
2: Je suis pas rendu là trois semaines. Okay? Rendu,
4: ouais, c'est ça. Mettons que je suis pas faf. J'y vais pas aussi souvent.
6: Non, mais le PFK, il n'y a pas juste vous autres qui aiment ça. Ça a l'air que les ours aussi aiment ça.
2: Ah.
6: Ouais. Parce qu'il
4: y a du miel là-dedans?
6: D'ailleurs, c'est au Kentucky que c'est arrivé qu'un ours, estimé aux alentours de 600 livres, est rentré dans une maison dont la porte était restée ouverte parce qu'il n'y avait pas d'air climatisé, justement. Laisser ouvert la porte. Oublie de la fermer, va se coucher. T'sais.
2: Ici, c'est comme la porte les mouches, mais là-bas, c'est la
6: ça,
2: porte les ours.
6: Ouais. C'est ça. Ferme la porte.
4: Pas à cause que tu payes 600 livres que t'aimes le PFK, bon.
2: Ouais.
4: Hein? Pas de préjugés.
6: Ben, c'est ça. Lui, l'ours est rentré. Il a mangé les restants de poulet frit de PFK que la famille avait mangé le soir.
2: Il a-tu mangé du gruau pour t'aller se coucher dans un lit aussi? Ben,
4: il non. A volé mon PFK!
6: Il
4: a volé mon PFK et mon lit! C'est boucle d'or! Hein.
6: Il a rien que mangé ça.
2: Ah ouais,
6: okay. Il a rien que mangé ça, il a brisé la table, puis il est parti. Il était tellement content à la fin, il était comme « Ah, que c'est bon! »
4: Comment qu'elle l'a pogné? Parce qu'il était en train de se licher les doigts.
6: Il y avait en fait, c'est quelqu'un d'autre. Elle dormait, puis c'est un voisin qui s'en est rendu compte, puis là, qui a appelé les autorités. Puis le lendemain, il y avait un bébé ours d'une centaine de livres. D'une autre galerie chez quelqu'un d'autre.
4: Avec un autre berry pour les attirer.
2: Non, ils ont juste du Subway, les autres, de la mer. Ouais,
6: c'est parce que les autres, vu qu'ils vivent au Kentucky, ils ont moitié prix, fait que tout le monde mange ça tout le temps.
2: Ah, c'est ça. Logique.
6: C'est ça qui se passe.
2: Fait que fermez vos portes.
6: Fermez votre bouche, fermez vos portes quand vous dormez.
4: Hey, c'est une belle thématique. Hein.
2: Vous l'aurez appris dans les snooze, mesdames et messieurs.
4: À la fin des snooze news, ça va être fermer vos yeux.
6: C'est là qu'on s'en va. D'ailleurs, parlant de maison, de vieilles maisons, puis de vider des maisons, il y a une famille qui est en train de vider la maison d'un de leurs proches parce qu'il venait de mourir.
4: Oui, ben, et j'espère.
6: Et ils ont trouvé...
5: non, parce qu'il lui devait de l'argent.
6: Puis ils ont trouvé le corps congelé d'un autre membre de la famille dans un congélateur, dans une shed sur le terrain.
4: Toute la famille est réunie. On a déterré.
6: Ça a l'air que, en plus,
2: il y avait pas
6: de
2: squelettes dans le placard, il y avait des squelettes dans le congélateur.
6: Ben, exact. Puis, il était bien préservé.
4: C'est pas pour rien qu'on appelle ça un tombeau congélateur.
6: Voilà. C'était pour ça à base, hein. C'est l'histoire. C'était pour ça.
4: Ah ouais?
6: Ouais. Ouais, c'est pour ça que ça s'appelle.
4: Tu peux acheter ça.
6: C'était pour les corps.
4: OK.
2: C'est pour ça qu'on dit des viandes froides.
4: Voilà.
2: Congélateur.
6: Ce qui est drôle, c'est qu'il y avait personne qui avait jamais fait d'avis de personnes disparues. Là.
2: Ouais.
6: C'est pas ça, là, à Mané.
2: Ben,
6: il a disparu.
2: Mon oncle
6: Henri. Il y a personne qui l'a cherché.
2: Mon oncle Henri est parti, mais on s'en connaît. Il reviendra, reviens-tu pas.
4: Parce que son chèque circule encore.
2: Ouais, ben, c'est ça. Ouais.
4: Voilà.
2: Insta-chèque, bing-bing.
6: Parlant de mort.
2: C'était ça l'histoire, finalement.
4: Oui, moi, ce que j'aime de son thème, c'est... Tout est positif.
2: Ouais,
4: j'adore ça.
2: Continue. Ça. Commence bien, tu sais.
6: Écoute, tu penses que mourir dans vie va... pense again. Si tu penses que mourir, ça va régler tes problèmes d'argent, ça va faire disparaître tes tickets de parking, ben ça a l'air que non. Parce que, vois-tu, il y a une femme qui...
2: Il y a Pierre récemment... en haut qui t'attend. Ah, excuse-moi, man, tu peux pas rentrer au paradis. Là.
5: T'as comme, tu
2: as 200 piastres d'étiquette de parking.
6: Ça marche pas. Mais il y a une femme qui a eu un malaise cardiaque dans un stationnement de centre d'achat. Puis, dans le fond, son cœur a complètement arrêté pendant un certain temps. Donc, théoriquement, techniquement, elle était morte.
2: Ouais.
6: Et elle a eu une intervention là, de plus que 5 heures que ça a duré. Ils ont réussi à la sauver. Okay? Ils ont réussi à la sauver. Sauf qu'elle, par la suite, a reçu par la poste un ticket de parking.
2: T'avais pas le droit de parquer là!
6: De 80$. Okay? Parce que son char était resté plus que 90 minutes à louer dans le stationnement de centre d'achat.
2: Ah, ils s'en sèchent eux autres. Hein,
6: non, c'est ça. T'as bien beau mourir. Ça s'arrête. Fait que quand t'as appelé, à expliquer la situation. Ils ont très bien compris.
2: Okay.
6: Ils ont réduit le prix à 30$.
2: Là, tu vas payer les minutes que tu étais en vie. Les bouts, t'es en arrêt cardiaque. OK, on va te le faire à 50%.
4: J'en ai eu des excuses de merde, mais ça, là, bravo.
2: Ça, c'est une bonne. Tu l'avais pas
4: eu. Je te
2: donne
4: 30% juste pour ça.
6: Fait que voilà, tu t'en sortiras pas avec tes tickets de parking, même si tu meurs pendant un instant.
2: Son repère. Ben, c'est leur job. Là. Je comprends que le char était parqué là, puis whatever l'excuse, mais maintenant...
6: C'est ça. Ben, ça a l'air qu'après ça, quand ils ont...
2: Ils ont fait un GoFundMe, la fille, elle a eu 6000 piastres.
6: C'est ça, pour payer un ticket de 30 piastres. Non, mais ils ont... Dans le fond, le centre d'achat en tant que tel, la gestion du centre d'achat a su ça, puis là, ils ont payé son 30 piastres.
2: Ben, j'espère bien.
6: À la compagnie de gestion de parking. Puis là, la compagnie de gestion de parking, ont fait, excusez-nous, tu sais, on va s'organiser pour
2: mettez une clause.
6: Avoir du meilleur jugement la prochaine fois.
2: Ouais, mettez une clause, là, genre, si tu crèves, tu payes pas.
6: C'est ça. C'est payable, genre.
2: Sauf en cas de décès. 30
6: jours, mais sauf en cas de décès.
4: Vous l'avez pas vu, c'est le petit astérix dans le bout du ticket.
6: Le décès ne vous sauvera pas de cette facture.
4: Voilà. Je sais pas, mais...
6: Bon. Si
2: tu lègues ça. T'as ça dans ton testament. Je lègue mes factures de parking.
4: C'est le notaire qui donne.
6: reste que c'est ça pareil. Là. Les dettes restent, même quand on meurt. C'est juste, ça s'en va
2: aux héritiers.
6: Aux héritiers légaux.
4: Ben, tu peux le refuser. Hein.
2: Quand il y en a trop, ouais, tu peux... Ouais.
4: Tu peux refuser la
2: succession. C'est ça que je cherchais comme mot. Mais c'est que tu refuses tout. Dans le sens, s'il y avait une maison, des comptes, un bateau, c'est rien. Ou c'est tout.
5: Ça. C'est ça.
8: C'est tout ou rien. Ça.
4: Moi, je peux te le dire tout de suite.
2: C'est rien.
4: C'est rien. je refuse la succession.
6: Ça a l'air qu'il y a un homme qui a été arrêté au Japon avec 22 paires de bottes.
4: C'est trop! C'est trop!
2: Sur lui ou il les portait?
6: Non,
2: il faisait de la contrebande.
6: Il avait ça dans sa valise.
2: Ah oui, OK.
6: Dans sa valise, mais...
4: Ben, ça ressemble à moi quand je suis parti dans le sud.
8: Mais y avait-tu juste ça?
6: Non, c'est que dans les 22 paires de bas, il y avait 200 lézards. 200 lézards, dont certaines sortes là, en voie de disparition.
5: 22 paires de bas, 200 lézards. Fait qu'il y avait à peu près 10 lézards par paire de bas.
6: À peu près. Il était cosy.
2: Il est gardé au chaud.
5: Oui, hein, quand même.
2: C'est des bons bas de laine, là.
4: Moi, j'avais 22 paires de bas parce que je sais qu'il y a tout le temps du sable qui se ramasse quand tu vas dans le sud, mais j'avais pas de lézard dedans. Là.
6: Mais lui, c'est
4: ça.
6: Dit...
4: Ça, je regarder là.
6: Il y a personne qui va voir ça. Ils sont dans mes bas.
2: Ah ouais.
6: Facile.
5: Les bas bougent tout seuls, mais.
2: Le maire de Laval, il faisait ça aussi. Pas. Il mettait de l'argent dedans. Lui,
4: ouais.
2: Pas une bonne cachette, les bas, là.
6: C'est... Ouais. Mais ça a l'air qu'il s'est fait voir pareil. Puis il a avoué avoir ramené ces lézards-là pour faire de la contrebande.
2: OK, je l'avoue, là. C'est mes bas, mais c'est pas mes lézards.
6: Mais ça a l'air...
4: Je comprends pas ces lézards-là, ils sortent d'où, là?
2: Il y a quelqu'un qui les a mis là.
4: Ma chambre d'hôtel, c'était pas une 4 étoiles, là, mais une couple de lézards.
6: Mais le gars s'était procuré ces lézards-là au Mexique, genre pour 4-5 piastres du lézard, puis il voulait aller revendre ça au Japon, parce que là, il aurait pu avoir genre 600 piastres du lézard ou quoi de même.
4: À ce point-là?
6: Ouais. Ça a l'air que... Il y a un gros marché pour les lézards au Japon.
2: 600 piastres du lézard?
6: Pour tout au Japon.
2: Il y en avait combien, 20?
4: Une belle sacoche en
6: lézard. Il y en avait 200.
2: 200?
6: Oui. Ça en allait pas de l'argent.
2: Quand même.
6: C'est ça.
2: Le risque en vaut la chandelle.
6: Plein découpable. Il va réessayer.

0: En tout cas, on a toute une morale
1: différente.
0: Et...
1: J'ai mieux de tomber de mes poches.
0: Imagine toi te promener avec, tu sais, genre plein de lingots dans les poches. Tu n'as pas long, les gars, si j'arrive! Mais eux autres, ils ont appelé la police. Ils ont appelé la police et... la loi belge prévoit, OK, que les propriétaires originels de cet or-là ont 5 ans pour la réclamer, faute de quoi l'or sera partagé entre ceux qui l'ont trouvé, donc les travailleurs de construction, et le propriétaire actuel de la bâtisse. Ah, fait que, tu sais, moi, je suis pas mal sûr, ça arrive ici, puis le gouvernement le prend, puis il dit merci. Hein? Puis ça s'arrête là.
2: Tu le payes en impôts, oui, c'est sûr.
1: Ah oui.
2: Ah oui.
3: Ben, ils prennent la moitié, puis après ça, tu payes l'autre moitié avec, pour l'impôt.
0: C'est ça.
1: Ouais. Ouais.
3: Voilà.
1: Fait que tu payes tout.
2: C'est ça. Ben, tu te leur donner, tu te fais pas chier. Ben, prends-les.
1: Ouais. Ben, fait que ouais, là, eux, dans le fond, ils ont comme, je sais pas, il était combien d'ouvriers, là, mettons 10, là,
0: mettons 10 ouvriers.
1: Un million chaque qui attend. Fait qu'eux, ils sont comme 5 ans à attendre, puisque l'on s'entend. Ouais. C'est un
0: intérêt. C'est ça, ils sont comme, chérie. Inquiète-toi pas, dans 5 ans, on va être riche.
2: Ah ouais, oui.
1: C'est peut-être bien un trésor qui date de, je sais pas, 1800 quelque, ben 1700 quelque, là. Je pense pas qu'ils appellent pour dire qu'ils vont venir le chercher.
0: Ben, c'est, ouais. Ça serait étonnant.
1: Mais même 5 ans, là, c'est long. Imagine la quatrième année et demie, là. T'es là, t'as 1 million qui attend. Tu stresses-tu, toi, que quelqu'un appelle?
0: Tu fais de l'anxiété. Hey.
2: La veille.
4: Oui, j'ai vu l'annonce là pour le récupérer
1: c'est
4: l'argent.
1: C'est à moi.
4: Oui,
1: c'est à moi.
0: C'est à moi.
1: J'ai une vieille lettre là écrite par mon arrière-arrière-grand-père là.
0: Mais disant qu'il m'avait caché ça.
4: Winceslas 24 qui voulait
2: caler.
1: D'accord. Une petite dernière où ça fait le tour.
0: Ça fait le tour.
1: Ça fait le tour.
2: On a réussi à toutes les faire.
0: Hey, yes.
2: Ça va bien.
1: Et ça lance de merveilleuse façon cette émission de la rentrée 2026 avec des sujets. Et, je tiens à le dire, c'est toutes des vraies nouvelles. T'as rien inventé là-dedans.
0: T'as rien inventé. J'ai pas assez d'imagination pour ça.
1: T'as fait un gros travail de recherche et ce sont tous et toutes des vraies nouvelles.
0: Et toutes des vraies affaires.
1: Que vous pouvez rechercher par vous-même si vous voulez en apprendre plus.
0: Vous pouvez trouver, effectivement.
1: Parce que c'est vrai que des fois, tu sais, tu parles de la nouvelle, puis nous, ben, on niaise par-dessus. Fait que si tu voulais en apprendre plus, peut-être pas
2: c'est
1: la bonne émission. C'est pas la bonne émission pour ça. Merci, Jésus, a.k.a. JD. Puis d'ailleurs, toi, ton show recommence les lundis après nous. Là.
0: Yes, lundi prochain, la première. Donc, ça va être à cette heure. Moi, vous parliez de ceux-là qui ont changé, tu sais, un peu. Là.
1: Ouais,
0: ça a changé un peu. Okay. C'est de 8 à minuit à cette heure.
2: C'est bon,
0: okay. Inquiétez-vous pas, je parlerai pas jusqu'à minuit.
1: C'est... Okay. De 2 à 4.
0: S'organiser. Ouais, non. Je suis rendu avec un spot de 4 heures. Fait que on va être un petit peu moins pressé. On va avoir le temps de dire ce qu'on a à dire. Puis il y a des belles choses qui s'en viennent pour cette saison-là. Je suis en feu. J'ai plein d'idées. Puis il va y avoir des invités. Puis toutes sortes d'affaires. Ça va être malade.
1: Ça, c'est dans JD's Voice.
0: JD's Voice. Pas Jesus's Voice. Tu trouveras pas ça. Tu trouveras pas ça. Je l'ai pas encore changé. Mais JD's Voice. Ouais.
2: Bravo. 4 heures de show, je ferais plus, moi. C'est quelque chose.
1: Mais pour vrai, moi, à partir de 11h15, assez les lignes ouvertes, man. Tu vas avoir du beau monde.
0: Ouais, oui, ça se peut que je fasse le test.
2: On a tellement ri, nous autres. Là.
1: Tu vas avoir. Hey. D'après moi, tu vas avoir du beau monde à cette heure.
2: Et qu'on a ri.
1: Ouais. Merci,
2: on a eu peur aussi, mais on a ri.
1: Oui. La prison qui appelle, mais hey, ça se pourrait que tu sois peut-être pas sur la bonne fréquence.
2: Ouais, c'est ça.
1: Merci. Jesus, nous, on s'en va. Rise Again, ça a sorti du nouveau stock cet été. On va écouter ça dans les deux snooze au 96.9 et sur iRock 24.7. Restez avec nous. À venir, les manchettes Jalapino, ça revient également cette année. On a le Benz World qui a un gros sujet pour nous autres.
3: Ah, tu vas être content.
1: En plus, bon.
2: Ah, que tu vas être content.
0: Le suspense, toi.
1: Ça, c'est du teaser.
2: Ah
1: comme on
2: oui,
1: l'aime.
2: Comme on l'aime.
1: 88-903-5969, si vous voulez nous appeler ou nous écrire en studio, 88-903-5969. On revient!

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5: C'est un effet de...
6: c'est les caméras. Les caméras nous rajoutent 300 livres.
5: Bon, dans certains cas, un petit peu plus, là, mais ouais, c'est ça.
6: Retour dans les deux snooze, Marcus et Alex au 96.9 dans la grande région de Québec. On est basé à Lévis. On aimait de Lévis, très content. Je suis venu à Lévis deux fois cet été. Il m'a pris une heure à revenir les deux fois.
5: J'adore. Ah, c'est dégueulasse.
6: Mais sinon, très belle ville, Lévis.
5: Oui.
6: Toujours bien du plaisir. Donc, c'est la station 96.9. On est basé à Lévis. La seule, d'ailleurs, radio qui est basée ici. Mais très fier de les mettre dans la grande région. 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
5: Une chance exceptionnelle.
6: Exceptionnelle. On veut savoir, vous êtes où? 88-903-5969 si vous pensez être spécial. 88-903-5969, genre si t'es à Saint-Isidore de Beauce, pour moi c'est exceptionnel si tu pognes le 96.9. 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
6: 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En bas de la côte, ça rentre.
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6: Surtout avec les chars à cette heure moderne. Ouais.
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5: À ta peu. Écoute la radio avant, puis quand tu le pognes plus, là, tu transfères.
6: Avec là, le là. Délai un petit peu.
5: Ouais. Là, tu repognes un 30 secondes après que j'aille fait en onde, puis après ça, ça rit 30 secondes. Mais c'est pas grave, ça.
6: Non.
5: Écoute-les, c'est ta radio avant. Si tu le pognes, vas-y. Si tu le pognes pas, application.
6: Ça y est, c'est dit.
5: C'est dit.
6: On s'en va rapidement vers les... Ben, rapidement, on a le temps.
5: Comment ça? Es-tu pressé, toi?
6: Pas pressé, pas en tête.
5: Non.
6: Essayez de manger de jalapeno.

0: Hey, d'ailleurs, c'est une des chroniques qui est vieille. Vraiment. C'est un bout qu'on la roule, celle-là.
1: Oui. J'ai pas. De mémoire, ça remonte à 2020 dans mes archives.
0: Ouais.
1: Mais je pense que c'est juste parce que je les archivais pas avant 2020.
0: Ah, ça fait vraiment.
1: Je pense que ça fait un bout quand même.
0: Oui. Ils ont même refait un nouveau.
2: Commencé en 2019, puis vous les faisiez.
1: On les faisait en main.
2: Oui,
1: oui. OK. Ben, c'est ça. Je ne sais pas tout archiver. J'aurais dû, mais. Ah, je sais pas, 2018-2019, dans ce coin-là. Peut-être avant. Peut-être que.
0: Ben, y a pas le thème, il n'est pas de 2014.
1: Ça
0: a du Vin.
1: Le Vin Press, t'as bien raison, man. Fait que, ouais. Donc, les manchettes Jalapeno, pas Vin Press, ça, c'est juste l'émission du lundi. On fait ça plus à la bonne franquette. Pas d'effets sonores, mais là, on se paye les effets sonores. Là. Ça a rentré, on a le temps. Mm-hmm. On s'inspire de l'actualité des derniers jours, mais comme c'est notre premier show depuis 3 mois, ça se pourrait que ce soit des nouvelles
0: tranquille.
1: Qui datent de l'été aussi. Le but, c'est de pas nécessairement vous apprendre quelque chose. C'est vraies nouvelles, là. C'est des vrais titres de nouvelles qu'on a vraiment trouvé quelque part. C'est juste que ce qu'on rajoute comme information, ça sort de nos beaux petits cerveaux fuckés qui se trouvent drôles et qui ont envie de vous divertir à la radio. Et ça l'a donné les manchettes de Jalapeno en 2014.
0: Nos beaux petits cerveaux de 40, maintenant 20.
1: Voilà.
0: Alors, on commence tout de suite à Québec, pressé d'investir dans ses aéroports régionaux. Donc, dans ses aéroports régionaux. C'est sûr que si tu te sens comme au centre-ville de Montréal lorsque ton avion atterrit, je pense que je devrais mettre une couple de piastres sur mon aéroport.
1: Il y a des nids de poules sur la piste, c'est ordinaire. Christine Fréchette a dépensé 136 000 $ en fonds publics lors de son voyage à Paris en mai. Ouais, mais tu sais, là, c'est peut-être en euros, là, en canadien. Ça fait quoi, ça? 85 000?
0: Ben oui.
1: Hein?
0: Pas 100 000.
1: C'est pas si pire, ça, pour 5 jours, hein? Quoi? Tu fais même pas ça par année? Ah, OK. Ouais. Ah, c'est peut-être beaucoup, finalement. Ça.
0: Juste une petite parenthèse, je suis désolé, j'avais pas changé la caméra pendant que j'avais l'impression de vomir, fait que ça se peut que vous me voyez peut-être vomir live.
1: OK.
0: Parce que j'ai toussé, mais ça avait l'air de quelqu'un qui gerbait son souper, mais c'était pas le cas. Fait que je replace les caméras, je suis désolé. Alors, c'est fini. Oui. Deuxième nouvelle, grand excès de vitesse, des Montréalais s'excitent dans le Bas-Saint-Laurent. Come on, là! Pour une fois, là, qu'on peut rouler plus que 30 km/h, puis on n'a pas de cône orange, puis on fait pas du bumper à bumper, laissez-nous essayer nos chars.
1: Il y a juste ça à faire ici.
0: Ouais, c'est ça. Dans le...
2: Les belles grandes routes juste avec du bois. Tu vas essayer ton char. T'es tentant.
0: Moi, je fais pas. C'est dangereux.
1: Mais oui. Il y a sa nerf pour ça.
0: Oui.
1: Ben pour vrai.
0: Ben
1: oui,
0: c'est vrai.
1: Ça a l'air d'une blague, mais c'est vrai.
0: C'est pas une blague.
1: C'est non. Un salaire minimum à 20 $ de l'heure promet Québec solidaire. Hey, regarde, là. Tu peux bien gagner 100 piastres de l'heure sur le salaire minimum si tu veux. Ça change pas que tu vas payer ton trio burger 100 piastres.
0: Voilà.
1: Tu sais, c'est de même, ça marche. En 85, le salaire minimum, c'était quoi? 4 piastres. Le trio burger, c'était quoi? 3,50. En 2026, c'est quoi le salaire minimum? Hein? 16,60. Combien ça coûte un trio burger?
0: 16,60.
1: Ah ben, c'est ça. Si tu gagnes 100 piastres de l'heure, ton trio burger va coûter combien?
0: 100
1: piastres de l'heure.
0: Ah, moi, puis les maths. Tu m'as perdu. C'est moi qui fais d'avoir ma petite de deuxième année. Là.
1: Oh boy.
0: Commence à avoir de la misère.
1: Le prof t'appelle. Pouvez-vous venir, vous aussi, aux récupérations, s'il vous plaît?
0: Il appelle ça être en velcro, là, ça veut dire que tu perds ta récréation parce qu'il faut que tu reprennes ton travail que t'as perdu dans la classe. Là.
1: Okay.
0: Je pense que je vais me faire inviter à aller au velcro.
1: Ça se fait-tu en team, cette affaire-là? Du velcro team.
0: Et troisième pour moi, un touriste se perd en forêt en suivant aveuglément son GPS. C'est sûr que si t'es en forêt... Puis tu checkes ton GPS, puis qui te dit sans arrêt recalcule en cours. Essaye donc de suivre la rivière, moi.
1: Souviens-tu de comment changer le nord? C'est ça, fais ça.
0: C'est ça. Donne des trucs dans les snooze.
1: Oui. Tu tournais à l'ouette, Il n'y a pas de réseau. Si tu
0: recalcule en cours.
1: Québec efface la dette d'une compagnie américaine en pleine guerre commerciale. Ça, c'est-tu elbows up ou tête dans le troufion? Je me trompe tout le temps entre les deux. Là. Je sais pas c'est lequel.
0: Introduction par infraction. Une intruse se fait un café chez elle.
1: Une intruse?
0: Une intruse. C'est vraiment écrit de même.
1: OK.
0: Ah oui. Une intruse se fait un café chez elle. Bon, peut-être mon copier-coller marchait pas. Là.
1: Non, non, mais non. Okay. Un intruse, intruse.
0: J'espère que cette intruse-là ne va pas appliquer le fameux dicton « Je tuerais pour un café ».
1: Ah! Parce que...
0: Elle est pas chez eux, puis elle est rentrée par infraction, puis elle fait peur à du monde parce qu'elle se sert de sa machine à café.
1: Non. C'est sûr que quand t'as une curie... Ça peut faire peur à du monde, ça.
0: Ou une Philips 5400 automatique.
1: Fais-tu du bruit, ça?
0: Ça fait du bruit.
1: Ah oui.
0: Quand elle grince, quand elle mousse son café, là. J'allais dire grinder.
1: En même temps, juste un 12 tasses, là. C'est un bon vieux filtre, là, 12 tasses.
0: Ah ouais.
1: Quand il est fini, là, ça fait genre... quand tu l'as pas parti, ça fait peur.
0: Mais sais-tu, moi, ça me manque, ça. Tu sais, parce que là, avec ma 5400...
1: Ah oui, de Philips. Oh, oui.
0: Philips. Mais ça me manque le fait de pouvoir, à minuit, faire comme... Je vais programmer mon café pour qu'il parte à 6 heures. Ça, il n'y a pas ça là-dessus. Il manque cette option-là. C'est pas. Mais j'aime bien ça.
1: Alors, retourne à ton café Philips.
3: Encore ces problèmes de riche.
0: Mais c'est pour ça que j'ai réglé le problème. Parce que dans ma roulotte, je me suis acheté une autre Philips 5400.
1: Fait que là, il n'y avait pas le piton automatique. Fait que là, ben, j'ai engagé quelqu'un qui vient chez nous.
4: Qui part à 6 heures.
0: Le petit gars qui prend une canette sur le camping, ben, il vient faire les cafés. Puis je donne une pièce.
1: Je lui dis au camelot, tu viens déjà me porter mon journal. Fais ton café. Fais le piton.
4: Fais-toi en un en même temps.
1: Fais ça, regarde. Moi, te donner 10 pièces, là.
0: On a de la misère à vivre. T'as qui, là? Je suis tout mêlé.
1: Le coût de la vie. Avec deux Philips 5400.
0: C'est à qui, là?
1: C'est à moi, je pense.
0: C'est à toi, ouais, vas-y.
1: Philippines, un couple se marie dans une église inondée. C'est le fun parce que, tu sais, eux, pour le meilleur et pour le pire est déjà arrivé.
0: Mais voilà!
1: Puis, tu sais, quand ta première danse, là, c'est deux gars de calinette avec une chopback, tu sais que t'as un gros party.
0: Oh yeah!
1: Ouais, voilà.
0: Qui danse sur It's Raining Man.
1: Ouais, eux, c'est cute parce que comme quand tu fais juste des petits pas dans l'eau, ça revole. T'sais, c'est comme au cinéma. Ça, c'est,
0: ouais.
1: C'est juste que quand t'as l'eau à la taille.
0: Moins drôle.
1: C'est moins drôle un petit peu.
0: Moins... Et dernière nouvelle pour moi en ces premières manchettes de la saison 2026-2027. Voilà. Un conducteur espagnol oublie son fils sur l'autoroute et roule à 140, et roule pendant 140 km/h, 140 km avant de s'en rendre compte. Fait que il a pris son char.
1: Ouais.
0: Il est parti, il a roulé 140 km puis il fait "Eh, on glisse, on met tranquille dans le char." Et là, il est arrivé à la maison puis il a comme fait "J'ai oublié mon garçon, faut que je retourne d'abord." Fait que là comment tu dis ça à ta femme là? Pas sûr que l'argument de dire "Ah, maudit TDAH, va passer." Non, ça passera pas, là. Là
1: c'est pas 140.
0: C'est long, c'est 1h30 de route, là. C'est,
1: tu vas à Trois-Rivières, tu fais "Ah, oh, shit, Julie, on..."
0: Ouais, un petit peu plus loin de Trois-Rivières.
1: Non, Drummond, je sais pas trop, là.
0: Ouais, Drummond.
1: Ouais.
0: Ouais, mets Drummond plus loin, un peu. Drummond un peu plus loin, Saint-Hyacinthe, là, un petit peu plus avant, mettons.
1: Ah, mais ouais, c'est ça.
0: C'est un bout.
1: Mais il y a toujours des gens qui oublient encore leurs enfants à job. Tu sais, t'as oublié d'aller à la garderie ou tu chutes du bois, là. Mais c'est fucky, ça aussi, là. À quel point t'es vraiment dans ta tête, t'oublies.
4: T'arrives à job, ton flow est dans le genre.
1: Genre.
0: Ouais, mais c'est tellement arrivé, ça. Il y a des gens qui sont tellement stressés à job, puis ils en ont tellement à penser que c'est déjà arrivé, puis ils ont même fait un épisode, je pense que c'est dans Indéfendable ou tout ça, que c'est une histoire vraie que le papa, il pensait d'avoir été porté la petite à la garderie, mais c'était pas le cas, puis il faisait moins 30 dehors, puis il l'a oublié dans le char.
1: C'est horrible.
0: C'est horrible. Ouais. Fait que ça arrive, ces histoires-là, c'est fou.
3: Mais tu sais, en même temps, les autres sont chanceux, parce que ça veut dire que leurs enfants sont tranquilles sur un moyen temps.
0: Hey, on te finit ça, c'est une belle note.
1: Ah non, j'en ai une dernière, moi.
0: Ah, merci. Oh, tu nous sauves le cul là-dessus.
1: À Dallas, ouais. Trump mise sur sa personne pour sauver les élections de mi-mandat.
0: Ouais.
1: Ah, OK. Puis ton plan B, mettons. Là.
0: Mettons.
1: Ça serait quoi? Mettons que ça marche pas, là.
0: Mettons. On est sûr?
1: Je pense pas, non.
0: Non.
1: Il va miser sur sa personne pour les élections demi-mandat. Pauvre lui. Et c'était les manchettes de Jalapeno pour aujourd'hui.

0: Et des manchettes Jalapino, on se dirige tout droit vers le Ben's World.
1: Ben's World, Ben's World, le gars des bandes dessinées. Woo!
2: Blasphème! Je répète, vous!
3: Ben, ça parle au petit Jésus. Arrête pas maintenant!
2: Dis plus rien! Le savoir que tu m'offres grâce serait la sortie la plus attendue de l'année! Nenni, du siècle! Nenni, de l'époque! Nenni, de l'été! Dis-moi plus rien! Oh, mais ma curiosité me consume l'esprit! Hello.
0: Salutations à Steve qui est avec nous.
4: Salut, Steve.
0: Via le Facebook de la page Les Deux Sourds. On vous invite à liker d'ailleurs, c'est pas déjà fait. On est à quelques là, de 100 000. Il en manque 99
4: 000,
0: mais
4: tu sais,
0: on est à ça.
4: Du crochet bleu.
0: Quand même, le fait que les deux snooze, L-E-S-D-E-U-X et snooze, S-N-O-O-Z-E-S, c'est la page. Si vous voulez vous abonner puis vous nous suivre dans les prochaines semaines.
4: Sais-tu qu'est-ce qui fait rire le plus les gens quand je parle des snooze?
0: Non.
4: Je leur dis que ça fait 20 ans qu'on fait ça.
0: Ah, tu fais de l'humour.
4: Tu fais de l'humour.
0: Ah non, c'est vrai, c'est vrai.
4: Lâche pas ta job du jour. Voilà.
0: Alors, on entend actuellement le meilleur thème de chronique de radio de l'univers.
4: On l'a pas changé, celle-là.
0: Non.
4: On le changera pas.
0: Non.
4: Il est bon, celle-là.
0: Oui.
5: Il est excellent.
0: Je suis pas tanné.
4: Excuse, Ben, j'avais l'air de quelqu'un qui t'a enlevé ton micro. Ben, je voulais pas que tu parles, mais c'est parce qu'on voyait juste le poteau. Fait que là, on te voit la face.
5: Au moins. Ah non, regarde. Voilà. Je sais que tu veux pas que je fasse ma chronique.
4: Non, on veut juste pas te voir la face. C'est pas vrai.
0: Les gens veulent
4: c'est
0: savoir.
4: C'est pas moi qui veux pas que tu fasses ta chronique.
0: Pourquoi Comic Book Guy? Rendez-vous sur Facebook et. Au 96.9, vous allez tout comprendre. Bienvenue, voilà. Ben, c'est
4: Salut,
0: ta rentrée ben. À toi aussi.
5: Oui.
4: Merci d'être encore là cette année, parce que ben, t'aurais merci, pu dire « J'aime mieux gamer ».
0: Ben, t'aurais pu dire « Fuck you », aussi.
5: Ouais, ben merci encore de m'accueillir dans votre émission. J'adore ça, de venir jaser avec vous autres.
0: Parce que c'est bien naturel.
4: Parce que mettons qu'il y a en masse de jeux pour oublier qu'il y a des snows. Ça de même.
0: Ouais, ben, rapidement, est-ce que t'as passé un bel été? Ouais. Est-ce qu'il y a eu des sorties cet été que t'as essayé ou que t'as joué beaucoup?
5: Oui, il y a eu quelques... j'ai surtout joué à des vieux jeux, je te dirais, cet été.
4: Ah, surprendre.
5: Ouais, j'ai...
0: SimCity 2000? Ou 3000?
5: Non, Zoom même... Hey, non, même avant ça.
0: Oh!
5: Hein? Ouais, je suis retombé là, dans mes consoles dans mes consoles rétro.
0: Arkanoid?
5: Ouais, du Genesis, du Super NES,
0: ah ouais,
5: du N64.
4: Kid Icarus.
5: Ouais.
0: Oh, Kid Icarus!
5: Kid Icarus.
6: Excellent.
5: Non, je suis trop vieux pour...
0: ta première console, c'était NES, une normale?
5: Ma première console, ça a été NES, ouais.
0: Ouais,
4: ok.
5: Ouais, j'ai eu toutes les consoles Nintendo.
4: Moi, j'ai eu le Game Boy, pas de couleur.
5: Ben, tu vois, ça, c'est la seule que j'ai pas eu.
4: Hein?
0: L'écran vert, pas de lumière?
4: Ouais.
0: Ça, c'est le fun, ça.
5: Fallait que tu sois absolument lumière.
4: Mon frère l'avait acheté, puis il l'avait caché, puis ça se peut qu'il m'écoute, là. Puis j'allais dans sa cachette, puis je jouais pendant qu'il était pas là.
0: OK.
4: Fait que ça demandait pourquoi que ses batteries étaient tout le temps en mort.
0: Maudite cochonnerie, ça, les batteries.
4: Je jouais à son. Il avait acheté un jeu de poker, de billard. Il y avait le premier jeu de billard, puis il y avait Tetris.
0: Oh.
4: Puis c'est là que je me suis dit, j'aime pas Tetris. Fait que je vais jouer au billard. Mais non, c'est moi qui usais ses batteries. Fait que ça y est, c'est un secret que j'ai jamais dit.
0: Ben, c'est fait. Il l'aura appris dans l'émission.
4: Voilà. Ben, je m'excuse d'avoir hijacké du temps, c'est ta chronique pour ça.
5: Pas de trouble.
0: C'est le jeudi confidence.
4: Ouais, c'est ça.
5: Il y a pas mal de jeux qui vont sortir en automne. Fait que j'ai gardé mon argent pour ces jeux-là. Fait que c'est pour ça que je suis retourné dans les vieilles affaires cet été.
0: Fait que dans le fond, c'est quoi? C'est les jeux rétro de la Switch, en fait? T'as joué dans le
5: oui,
0: mode...
5: Oui, de la Switch. J'ai aussi ce qu'on appelle un Retro Pi aussi. C'est un Raspberry Pi avec une image de...
0: Un émulateur.
5: Avec un paquet d'émulateurs dessus. Là.
4: Okay, oh, boy, OK. Ça, c'est cool.
5: Fait que, ouais, non, vraiment, c'est vraiment cool.
4: C'est ça avec ça que les gens se font des arcades, mais dans le fond, ils mettent un truc comme ça dedans. Puis...
5: Oui.
4: OK, hein, c'est nice.
0: All right. Donc là, ben, tu nous as parlé, tu as fait un bon teaser quand même depuis le début de l'émission, comme quoi tu avais un bon sujet et que j'aimerais même ça.
4: Ah oui.
0: Donc là, je m'attends à un JRPG. On n'est pas dans
5: deux
0: le monde.
5: Deux JRPG de 93 et 94.
0: Ah oui?
5: Oui.
4: Okay. T'es-tu né, là?
0: Non,
5: ah oui,
0: t'es là. Tu vois-tu le
5: Il est né avant moi.
4: Ah oui.
5: Il est né avant moi.
4: C'est vrai.
5: Un an avant moi.
0: Moi, j'étais un petit 85, moi, là.
4: Ah, c'est vrai, t'as un modèle 85.
0: Un modèle 85.
5: Ouais, moi, j'étais un modèle 86.
0: Ah, bon.
5: Ouais, fait que oui, je vais vous parler de deux JRPG, en fait. C'est deux jeux que j'ai énormément joué quand j'étais plus jeune. C'était un de mes amis qui avait une Genesis. Puis il me l'avait prêté avec les deux jeux, en fait. Puis j'ai tellement beaucoup trop joué.
0: 94, 95, c'est-à-dire?
5: 93 et 94. Ça s'appelle Shining Force 1 et 2.
0: OK.
4: Connais pas. Ça me semble un film d'horreur avec Jack Nicholson. Pas d'horreur.
0: The Shining.
5: Ouais, The Shining, ouais, c'est ça. Okay. Non, c'est pas Shining. Non, ça s'appelle okay. Shining Force. J'ai refait les deux cet été. Fait que, sérieusement, c'est le type de jeu, c'est oui, c'est des JRPG, c'est du tour par tour, c'est aussi du tactique. C'est du tactical RPG, c'est-à-dire que vous devez contrôler vraiment vos unités sur un champ de bataille et vraiment vous positionner comme il faut pour être capable d'aller attaquer vos ennemis.
0: Okay. Fait qu'un peu de c'est comme Risk, Age of Empire.
5: Non, là, c'est pas. Il n'y a pas de gestion là-dedans. Il y a la gestion d'équipement, là, comme n'importe quel JRPG, mais c'est vraiment c'est du case par case, unité par unité. Dans le fond d'un combat, on peut avoir jusqu'à à peu près 10-12 unités environ. C'est
0: plus comme les échecs, mais plus.
5: Ouais. Pour ceux qui connaissent un peu le type, on va plus parler comme Fire Emblem ou Final Fantasy Tactics.
0: Okay.
5: Aussi, sérieusement, deux excellents jeux. Sérieusement, l'histoire est excellente. Dans le fond, dans le premier, au début, on se bat vraiment contre une armée qui s'appelle Runefaust. Puis, la ville principale du héros, le héros s'appelle Max. Énormément d'imagination sur le nom du héros. Doit vraiment se battre contre cette armée-là parce que, c'est ça, sa ville se fait attaqué au début, puis là, ils se ramassent en guerre contre eux autres. Puis dans le deuxième, on va suivre un héros qui s'appelle Bowie, que leur ville se sont fait attaquer par des monstres, puis là, ils doivent aller sur un autre continent pour rebâtir une nouvelle ville, puis justement, les monstres qu'ils ont attaqués vont les suivre.
0: All right.
5: Donc, en gros, c'est pas mal l'histoire des deux jeux. Dans ces jeux-là, tous les héros ont leur classe, avec leur capacité, leur arme qu'ils peuvent manier. Comme, mettons, dans le premier, t'as le héros principal qui est Swordman, qui est un épéiste, en fait, qui va avoir quelques magies, mais qui est surtout faite pour le physique. On va avoir des guerriers aussi, il va avoir des chevaliers qui sont là-dedans, tous des minotaures. Je trouvais ça quand même cool, là. Ça fait un peu changement, c'est vraiment tous des minotaures. Il va y avoir des magiciens, des prêtres, vraiment toute classe qu'on connaît des JRPG, de Donjons et Dragons ou whatever, c'est tout là. OK, puis même que dans le deuxième, on commence à avoir des créatures comme des phénix, des robots, puis des affaires de même aussi dans notre équipe. Sont tous différents. On peut avoir plusieurs chevaliers dans notre équipe, mais ils n'ont pas du tout les mêmes stats. Okay. Ils sont tous très différents. Puis chaque héros a leur personnalité puis tout. C'est sûr que...
4: Continue.
5: OK, on m'entend bien.
4: Ouais.
5: C'est sûr que côté histoire, attendez-vous pas à des histoires comme les jeux modernes. Tu sais, super bien décrits. Tout le kit, non. C'est 3-4 boîtes de dialogue une fois de temps en temps. OK. Puis aussi, un gros défaut que je vais dire aux deux jeux, les deux jeux ils ont le même défaut, ils vous disent pas où aller vraiment. OK, faut vraiment parler à tout le monde dans les villes. OK, si jamais vous voulez jouer là, allez parler vraiment à tout le monde, lisez vraiment toutes les boîtes de dialogue parce que comme juste un exemple dans le premier, au début du premier, j'étais bloqué parce que je me souvenais plus où aller. J'avais comme un peu passé les dialogues, mais je me suis dit bon, c'est un vieux jeu, c'est pas grave là. T'sais? Finalement, il y a quelqu'un, un moment donné, qui m'avait juste dit « Ah, va à la tête de dragon dans le château. » Juste cette phrase-là que j'ai skippé. J'ai cherché pendant 2 heures. Mais puis finalement, je suis allé voir sur Internet parce que je savais plus. Puis là, c'est ça, il m'a parlé de la tête de dragon. Il m'a dit « Ah, cette personne-là te faisait la tête de dragon. » Je fais « Ah, OK, ouais. » Fait que ça, c'est quand même un défaut du jeu. Okay? Des fois, on est bloqué pendant longtemps juste parce que puis il n'y a pas de combat pendant ce temps-là. Là. Tous les combats sont préprogrammés. Là.
0: Tout le monde est sur le stand-by.
5: Tu te promènes, dans les villes, puis tu te le quittes. Fait que, tu sais, oui, les menus ont vieilli, surtout le premier. Le deuxième est moins pire, mais le premier, les menus ont quand même vieilli. Tu sais, chaque personnage a 4 slots d'objets qu'ils peuvent porter. Puis, si, mettons, ton héros, il est plein, ben là, tu peux plus prendre de coffre. Fait que là, tu dois comme enlever toutes les affaires qui sont dans ton héros, les mettre à quelqu'un d'autre pour être capable de prendre des coffres. Tu sais, je vais le dire, les jeux ont quand même vieilli, mais ça reste quand même d'excellents jeux. Vraiment, je vous les conseille fortement. Pour ceux-là qui veulent y jouer maintenant, en 2020, en 2026, les deux sont disponibles sur l'émulateur Genesis de la Switch.
0: Ouais, okay.
5: Si jamais vous payez pour la Switch, les deux sont disponibles là. Il existe aussi des versions physiques aussi de ce qu'appelle Genesis Classic sur PS4, Xbox One et Switch aussi. Les deux sont disponibles aussi là-dessus. Malheureusement, ils ont retiré c'est le Genesis Classic de toutes les consoles des shops. Malheureusement, je sais pas pourquoi, mais ils ont retiré. Fait que je vous dirais, comme je vous dis, soit la version physique de Genesis Classic ou l'émulateur Genesis, la Switch. Deux excellents jeux.
6: Mais tu veux dire que tu peux pas retrouver, mettons, Genesis...
5: classique.
6: Genre la console?
5: Oui. Non, je parle de Genesis classique, c'est... c'était comme un genre d'émulateur pour console qui avait sorti officiel, tu pouvais payer pour, okay. Puis tu pouvais t'acheter des jeux de Genesis, genre comme à ça, 3-4
6: ça,
5: piastres.
6: Ça, ils l'ont tiré, ça, ça existe.
5: Oui, ça, ça n'existe plus. Okay. C'est ça s'appelait Genesis Classic.
0: Nintendo avait fait ça aussi, je pense.
5: Hein?
0: Nintendo avait fait ça avec la NES puis la SNES, là, comme des nouvelles versions, mais miniatures, comme oui. HD que tu pouvais oui. acheter.
5: Ah, j'ai pas checké s'il avait sur la mini Genesis, par exemple.
0: Ah, je sais pas.
5: Faudrait que je vérifie, moi.
0: OK. Mais je pensais que tu parlais de ça.
5: Non, Genesis Classic, c'était vraiment comme un jeu émulateur qu'il y avait sur les consoles.
0: OK.
5: Mais il existe encore les versions physiques, là. Je sais pas son rendu, je sais pas sur temps combien. Je sais qu'ils se vendaient 30-40$ dans le temps. Mais là, s'ils ont retiré des shops, ça se peut très bien que les prix aillent monter.
4: Ben, ils l'avaient même sur Sega CD. Je sais pas si t'as connu ça. Là.
0: Non.
4: C'est assez fou, là. C'est un. T'avais ton Sega Genesis, puis tu pouvais rajouter dessus, je pense, un lecteur CD.
5: Ouais, ça remplaçait la cartouche. Ouais. Okay. Tu pouvais mettre un lecteur CD, ouais. Oh,
0: rappelle ouais. le titre, ouais. parce que ça fait quand même un bout qu'on
5: ouais.
0: l'a dit.
5: Mais... Shining Force 1 et 2. Tactical RPG, très bonne histoire, très bon gameplay, malgré que un peu vieillissant. Mais sérieusement, là, les fans de JRPG là, vont vraiment s'y retrouver. Puis même pour les nouveaux, ceux qui veulent découvrir le type de jeu, là, sérieusement, là, sont encore très jouables. Là.
6: Mais il faut que tu aies une bonne mémoire, c'est ça?
5: Faut que tu aies une bonne mémoire, puis faut pas que lire des dialogues de toutes les personnes d'une ville te dérange.
4: C'est le genre de jeu que ça prend de la patience aussi, hein? Parce que tu cherches.
5: Oui, mais les combats sont pas tant difficiles, par exemple.
4: OK.
5: Sérieusement, les combats, la difficulté, j'en aurais mis un peu plus. J'aurais mis un peu plus de difficulté dans les combats. Les combats sont assez faciles. Puis, tu sais, si il y a un moyen de grinder vraiment ces personnages. Le héros, il y a une magie qui s'appelle Aigresse, qui permet de juste te téléporter à la ville d'avant. Fait que tu recommences le combo complet. Fait que tu peux juste tuer presque toutes les ennemis.
6: Tu développes quand même.
5: C'est ça, tu développes quand même.
6: OK.
5: Ouais.
6: OK.
0: All right. Ben, merci, Ben, pour cette découverte rétro d'un jeu.
5: Ouais, ben, je voulais commencer avec quelque chose. Ça faisait longtemps que j'avais pas fait. Faire du rétro.
4: Il va commencer vieux pendant toute la saison. Oui, il va s'en venir un petit peu plus neuf. Puis à un moment donné, il va arriver à Ocarina of Time de Zelda sur la Switch.
5: Ouais, Ocarina of Time de la Switch jeu qui a été annoncé.
0: En quoi, novembre, décembre?
5: 5 novembre.
0: 5 novembre. Et Colin, ça, ouais. GTA 6. Ben, je sais pas si t'es un fan de GTA 6.
5: J'étais un fan de GTA, mais à cause de Ocarina of Time, c'est clair, j'aurais pas GTA 6 à date de sortie.
0: Mais correct.
4: Tu vois, moi, c'est le contraire.
0: Ben, je pense que ben du monde, ça va être ça aussi. Mais quoi que Zelda, quand même, son fanbase. Même ben, le président Trump est un fan lui-même. T'as-tu vu la vidéo?
4: Non.
0: Je te disais, toi, va pas voir ça. Toi, tu vas le voir. Tu sais, quand t'es président des États-Unis, t'as ben du temps à niaiser avec les intelligences artificielles, ça a l'air. Là.
4: OK.
0: T'es pas le gars le plus important sur la planète qui peut gérer des milliards de dossiers. Puis, c'est une job facile. T'as le temps, ça a bol, gosser.
6: T'as plein de monde qui font tout pour toi.
0: Ouais, ben c'est ça. Ouais. Fait que t'as le temps de faire des vidéos comme Trump en parodie de Zelda. Puis ça ressemble à Ocarina of Time, justement. Ou l'autre masque, là, quelque chose de masque.
5: Majora's Mask.
0: Ouais. Qui date à peu près les mêmes années au Nintendo 64. Là.
5: Ouais, deux ans plus tard. Ouais.
0: Fait que c'est ça. Là, c'est un genre de 3D Nintendo 64-esque. Wow. T'as le président qui signe des trucs. Puis va pas voir. Tu vas avoir mal. Là. Vas-y pas.
5: C'est bon.
4: Mais Ben, il m'a conté de quoi? Il m'a conté une anecdote sur GTA 6. Il y en a déjà qui disent que c'est leur jeu préféré.
5: Oui.
4: Ils ont même pas joué,
5: ouais, Ben. J'ai regardé des vidéos. Puis tu sais, c'est du monde qui font comme un peu du vox pop. Je pense que c'est en France, je pense. Puis, tu sais, il dit, ah, tu sais, ton jeu préféré de tous les temps, c'est quoi? C'est GTA 6. Man, t'as même pas joué.
0: Ah, non, mais. Tu sais, j'ai vu la vidéo
4: sur Netflix,
0: deux fois. Ouais, deux fois. sur le 35 minutes. Là.
5: Ouais.
0: Puis, je peux déjà affirmer que ce sera aussi mon jeu préféré, là, c'est sûr. Là.
5: Je trouve qu'il a l'air bon.
0: Non, mais même, mais enlève l'histoire. RPG. Enlève l'histoire, non, juste non, les bateaux, les ouais, motos, les courses que tu peux faire.
4: C'est la liberté qu'on va avoir, peut-être. Là,
0: les danseuses, tout. Non,
4: tout. Mais... non tout. Ah, ben, il y a même des oui-dire qu'il y a des femmes d'aujourd'hui qui veulent pas que le chum joue parce que Lucia est trop présente, là.
5: Mais tu sais, c'est juste, tu peux pas dire que c'est un jeu préféré.
0: Non,
5: si t'as jamais joué.
4: Si t'as jamais joué, non, exact.
5: Je trouvais ça drôle. Là.
0: C'est juste que j'ai tellement aimé Red Dead Redemption 2. L'histoire était bonne, les graphiques étaient insane. Je me suis dit, si c'est moindrement, c'est moins bon un peu que Red Dead Redemption 2, ça va être malade juste parce que c'est moderne. Là, les voitures, les avions, les hélicoptères, il y avait des trottinettes électriques. Ça va être insane. En tout cas, ça va être le fun.
5: Moi, je me réserve. Je sais pas. J'ai vu la vidéo. Je sais pas.
4: Au moins, quelque chose que tu vas t'entraîner dedans, tu sais. Parce que tu vas pouvoir t'entraîner dans le jeu. Hey, mon bonhomme, il est full musclé, mais moi, je mange des Doritos.
6: Moi, je me souviens encore d'avoir joué à GTA 2.
5: Ah oui, GTA 2, je l'avais adoré. Ah,
0: oui. Le premier.
6: Tu vois sur le top, là, puis là, tu sors le monde. C'était malade, là.
5: Oui, le premier.
6: Tu sors la personne du char, puis là...
4: Moi, j'avais joué, je sais pas auquel, c'était un ou le deux, mais c'était avec un modem 56K, puis je pouvais jouer avec mon voisin, puis on se connectait, ça faisait... Puis là, tu te connectais, puis là, ben, hop, là, il apparaissait, puis là, je pouvais le... C'était moi le voleur, puis là, lui, c'était la police, puis il pouvait me courir. C'était une forme de jeu en ligne, mais ultra vieux, que tu voyais d'en haut.
5: Ah ouais,
4: ça me rajeunit pas, man, mais c'était le fun.
5: Nous autres, on avait mis GTA 1, nous autres, c'est le serveur de l'école. On avait tout notre dossier à nous autres, puis on avait tout mis GTA 1 dedans.
4: Oui,
5: On était dans nos cours d'informatique, puis tu sais, on finissait quand même... nos projets quand même relativement tôt, moi et mes amis, puis on passait nos cours à jouer à GTA 1.
4: Il n'y a pas du monde qui avait mis genre Unreal Tournament ou des affaires comme tu peux jouer en ligne.
0: Il y a le running gag de mettre Doom. Là, genre,
4: Doom.
0: Tu peux installer Doom sur un frigidaire.
4: Ma laveuse sécheuse, je pourrais quasiment installer Doom.
0: Il installe Doom partout. C'est un running gag à cette heure. Aussitôt que tu as un écran, tu es capable d'installer Doom dessus, c'est quasiment certain. Merci Ben, c'est pas mal la fin de l'émission déjà. Aujourd'hui, on a pris quand même un peu de retard sur nos généreux sponsors du 96.9 à Lévis.
4: On a même pas joué.
0: On n'a pas eu le temps de jouer, la semaine prochaine. Regarde, la saison ne fait que commencer.
4: Voilà, il y a plein de surprises.
0: Ce n'est que le début.
4: Attendez-vous pas à un horaire fixe, je vous le dis tout de suite.
0: Voilà. Vous voulez nous écrire, 88-903-5969, on vous rappelle, on est là les lundis, on est là les jeudis, 18h à 20h, en rediffusion normalement sur iRock 24/7, les samedis et les dimanches de 7h le matin à 9h.
4: Si tout va bien,
0: et ça nous permet de justifier notre nom d'émission, Les Deux Snooze, ben au moins une fois, on est le matin, fait que... Ça a du sens au moins une fois dans la semaine. Fait que merci à Babu de nous faire une belle place sur sa plateforme qui est toujours aussi populaire, hein, iRock247.com, Radio Rock qui joue 24/7. C'est quand même pas pire. Pas tout!
4: Ben, sur ce, merci d'avoir été là pour la première de l'année, en espérant que vous ayez eu du fun, puis revenez-nous en forme pour les prochains snooze. Et merci, la gang, d'être là pour la rentrée.
0: Jésus.
4: Thérèse, Matt, Jésus et Ben.
5: Bald.
4: Oh, on faut pas rire du physique.
0: Jésus et Oncle Ben.
5: Oncle Ben.
0: on trouve des surnoms. Hein. Guidi, Jésus, Oncle Ben.
4: Voilà.
0: Jeff and Roses. On est de même, nous autres. Quand on aime, on donne des surnoms.
4: Parce qu'on est gentil.
0: Voilà. On vous souhaite une bonne soirée, une bonne journée si vous étiez avec nous sur iRock 24/7. Passez du très bon temps d'ici la prochaine émission.
4: Salut!
0: Bye-bye!

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